0: extraordinaire, les 30 ans du bilan au Zénith de Paris. Oui, j'ai bien dit au Zénith de Paris le 2 octobre. Donc venez nombreux, venez nombreuses, ça va être immortel.
1: On a reçu le rendez-vous hein, le 2 octobre. Merci, Jackie et Benji d'avoir été.
0: Merci à vous.
2: C'était cool de vous avoir.
3: Non, c'était vraiment le boucan. Merci. Hein.
1: Boucan.
3: Boucan.
1: Et ben, qu'est-ce qu'on fait demain? On se retrouve demain.
2: On se retrouve demain.
1: Cette émission.
2: Ça y est. Hein.
1: Aïe.
2: Et demain, on se bat.
1: On se bat?
2: Ouais, la battle. Yes. La bagarre.
1: Une autre battle. Le thème, ce sera le goum. Yes. Soyez avec nous demain, même heure.
2: Le goum. Ouais.
0: Ah oui, je viens. Je suis concerné.
2: Ah, pardon. L'émission n'est pas terminée.

0: bientôt fini ce boucan.
1: Hein? Fais ton boucan.
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1: Soyez les bienvenus à l'écoute de RFI, Radio France Internationale, à 3h exactement ici à Paris, 1h en temps universel. C'est l'heure de votre rendez-vous avec l'actualité.
2: Jérôme Bastien.
1: À la une de ce journal, le sommet de l'OTAN se referme sur un message d'unité des pays membres de l'Alliance Atlantique, en dépit des critiques du président américain. La déclaration finale de la réunion d'Ankara rappelle l'importance de l'article 5, dite clause d'assistance mutuelle, qui veut qu'une attaque contre un allié est une attaque contre tous. En Italie, cette condamnation exemplaire d'un exploitant agricole qui avait laissé agoniser un ouvrier indien après un accident du travail, qui a fait grand bruit et qui révèle les conditions de vie inhumaines des travailleurs immigrés dans ce secteur. Enfin, c'est une première pour la République démocratique du Congo, qui n'avait plus présidé le Conseil de sécurité des Nations Unies depuis plus de 3 décennies. Et c'est une première également que cet organe se saisisse d'un appel à lutter contre l'impunité dans les affaires de violences sexuelles liées aux conflits armés. C'est depuis Ankara, en Turquie, que Donald Trump a annoncé que le cessez-le-feu avec l'Iran était terminé et que les États-Unis allaient frapper fort cette nuit, non sans avoir dénoncé les violations par la République islamique du cessez-le-feu signé le mois dernier. Après avoir déjà frappé le territoire iranien la nuit dernière, Washington prévoit des frappes d'une plus grande ampleur que celle de la veille, mais promet que les opérations prendront fin rapidement. Plusieurs sites côtiers ont été touchés cette nuit, selon des médias iraniens qui revendiquent des représailles mardi contre des bases américaines à Bahreïn et au Koweït. Et cette nuit, il y a quelques minutes, à nouveau, des sirènes d'alerte ont retenti dans ces deux États du Golfe. Quant au sommet de l'OTAN qui s'est tenu durant 2 jours à Ankara, il s'est terminé dans la bonne humeur et la bonne entente avec son lot de rencontres et d'échanges de haut niveau. Certes, cette réunion aura à nouveau été l'occasion pour Donald Trump d'exprimer sa colère à l'égard

0: de ses alliés de l'Alliance, auquel il a tout de même promis que les États-Unis ne quitteraient pas la famille transatlantique. Et au-delà des critiques, Julien Chavannes, tout s'est finalement bien terminé.
1: En quelques heures, Donald Trump sera passé de la colère à l'amour.
2: On vient d'avoir notre réunion de l'OTAN. C'était une excellente réunion. Vous avez probablement entendu dire que c'était une excellente réunion. Il y avait beaucoup d'amour dans cette salle, beaucoup d'unité. Difficile de faire mieux.
1: Le président américain a fait monter la température avant de finalement redescendre. Le communiqué final est adopté comme prévu. L'article 5, celui qui prévoit la défense mutuelle au sein de l'Alliance, est bien mis en valeur. L'Iran est évoqué dans les dernières lignes pour faire plaisir à Donald Trump. L'Ukrainien Volodymyr Zelensky repart avec la promesse de fabriquer des missiles américains Patriot, cruciaux pour sa défense aérienne, quand la Turquie, elle, va pouvoir acheter des avions de chasse américains. Mais il faut aussi parler de ce qui n'a pas été annoncé. Donald Trump n'a pas prévu de nouveau départ de troupes américaines d'Europe, comme certains le craignaient ici. À défaut de le contrôler, les alliés du président américain ont appris à le gérer, encaisser sans broncher ses colères, éviter à tout prix l'escalade, et tout ça en gardant le sourire. Julien Chavannes, Ankara, RFI.
0: La promesse d'aider l'Ukraine dans son combat contre les bombardements russes concerne deux armes, les missiles solaires Patriot qui pourraient être fabriqués en Ukraine même, ainsi que les roquettes attaque MS américaines qui devraient être produites sous licence par le géant de l'armement allemand Rheinmetall. C'est une affaire qui avait bouleversé l'Italie. Il y a 2 ans maintenant, la mort d'un ouvrier agricole indien, Satnam Singh. Il avait succombé à de graves blessures au travail. Eh bien, son employeur vient d'être lourdement condamné par le tribunal de Latina, près de Rome. Il écope de 16 ans de réclusion, alors que le parquet avait requis 22 ans d'emprisonnement pour cet agriculteur de 39 ans. C'est une correspondance d'Anne Lenir à Rome.
3: Ce jour-là, Satnam Singh, 31 ans, se retrouve mutilé par la lame d'une machine de conditionnement. Au lieu de le secourir, son employeur, Antonello Lovato, 38 ans, le conduit devant son domicile, les jambes fracturées et un bras sectionné, grossièrement placé dans une caisse à fruits. Satnam décède après 2 jours d'agonie dans un hôpital à Rome. Cet événement horrifiant déclenche une série de manifestations organisées par la communauté indienne et les syndicats pour dénoncer les conditions de vie inhumaines des travailleurs immigrés et le caporalato, un système d'exploitation mafieux. Le tribunal de Latina vient de condamner Antonello Lovato à 16 ans de réclusion pour homicide volontaire en première instance. Mais d'après le syndicat CGIL, qui s'est constitué partie civile depuis ces 2 dernières années, la situation des ouvriers agricoles immigrés n'a guère changé. Selon un récent rapport, sur 1 million de travailleurs agricoles, 25% continuent de subir une forme d'esclavage moderne, faute d'application des lois en vigueur. Anne Lenir, Rome, RFI.
0: Vous écoutez bien RFI, merci de votre fidélité à la radio du monde. Il est 3h06 ici à Paris, 1h06 en temps universel et 21h06 à New York, où ce mercredi, le Conseil de sécurité des Nations Unies s'est penché sur les violences sexuelles liées au conflit sous la présidence de la République démocratique du Congo et de sa première ministre Judith Saminwa Touluka. À l'instigation de la responsable congolaise et s'appuyant entre autres sur l'expertise d'acteurs comme le docteur Denis Mukwege, prix Nobel de la paix 2018, plusieurs délégations gouvernementales ont plaidé pour un recours plus systématique aux sanctions ciblées contre les auteurs de ces crimes. Des explications signées Patient Ligodi.
4: C'est un chiffre qui a marqué cette séance du Conseil de sécurité. 9788 cas de violences sexuelles liées au conflit ont été vérifiés par les Nations Unies en 2025, soit plus du double de l'année précédente, selon le rapport annuel présenté par la représentante spéciale du secrétaire général, Pramila Patten. Le rapport recense 77 parties responsables de ces violences, principalement de groupes armés non étatiques. Face à ce constat, plusieurs délégations ont demandé un recours plus systématique aux sanctions ciblées. Les États-Unis ont rappelé avoir sanctionné en février 3 commandants des forces de soutien rapide au Soudan, puis les mois derniers des commandants du M23 pour des violences commises dans l'est de la RDC. La France, l'Irlande, le Libéria, la Grèce, le Portugal et Malte ont eux aussi appelé à utiliser davantage les régimes de sanctions du Conseil des sécurité contre les responsables de violences sexuelles. Président le débat, la première ministre congolaise, Judith Suminwa, a demandé que les comités de sanctions puissent être mobilisés contre les individus, groupes ou réseaux qui organisent, financent ou tirent profit de ces violences. La Chine a toutefois mis en garde contre une politisation de ces mécanismes.
0: Des explications de Passion Ligaudy du service Afrique de RFI. Des incendies qui interviennent plus tôt dans la saison, qui sont plus violents et qui ont déjà ravagé des milliers d'hectares brûlés en Europe, en France, en Espagne, au Portugal. Les pompiers sont de nouveau en première ligne alors que l'été ne fait que commencer. Cette année, l'Union européenne avait prévu un dispositif déjà renforcé de 22 avions, 5 hélicoptères et près de 800 pompiers prépositionnés dans les zones les plus exposées. Mais au Parlement européen, certains estiment qu'il faut changer la manière dont les secours travaillent à travers l'UE. Les explications à Strasbourg de Sofia Katsenkova.
5: Face aux incendies, l'Union européenne veut passer d'une logique de réaction à une logique d'anticipation. C'est l'idée défendue au Parlement européen à Strasbourg lors d'un débat ce mercredi. Pour Grégory Allion, eurodéputé du groupe centre libéral Renew et sapeur-pompier volontaire, il faut surtout mieux faire travailler les secours européens pour que les renforts envoyés d'un pays à l'autre puissent intervenir plus facilement.
6: Ça veut dire harmoniser la doctrine, harmoniser les pratiques, harmoniser les outils, les matériels pour pouvoir avoir les mêmes tuyaux, ne serait-ce qu'en Europe, nous n'avons pas les mêmes tuyaux entre sapeurs-pompiers.
5: Mais le débat est aussi politique. Pour l'eurodéputé, impossible de parler de feux de forêt sans parler d'adaptation au changement climatique et sans s'opposer à ceux qui minimisent encore le problème.
6: On a toujours un pan de notre Parlement européen, ce sont les climato-sceptiques, l'extrême droite, qui pensent que finalement les choses ne peuvent se régler qu'avec un peu de technologie. Non, il n'y a pas que la technologie, il y a l'ensemble de la prise de conscience de nos concitoyens.
5: Au Parlement européen, les pistes sont donc multiples. Renforcer la coopération entre pompiers à travers l'Europe, mieux reconnaître le statut des volontaires, mais aussi investir toute l'année dans la prévention. Car la saison des feux de forêt ne fait que commencer et l'été s'annonce déjà sous haute tension. Sofia Katsenkova, Strasbourg, RFI.
0: Et c'est la fin de ce journal. Merci à vous de l'avoir suivi. L'information revient dans 50 minutes sur la radio du Monde. Tout de suite, priorité santé. 3h10 à Paris.
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1: Bonjour à toutes et à tous. Sous le terme général de maux de dos se rangent des atteintes variées, des causes aussi multiples. Douleurs cervicales, lombalgies, sciatiques. Une fois que la nature précise du trouble est identifiée, il reste alors à comprendre d'où vient cet inconfort qui peut, jour après jour, vraiment compliquer la vie. Comprendre comment s'est déclenchée cette douleur irradiante qui nécessite une prise en charge en urgence ou cette gêne persistante qui, jour après jour, finit par épuiser. Ces douleurs dorsales au pluriel nécessitent une prise en charge qui va permettre dans un premier temps de soulager, mais aussi d'éviter la récidive ou même l'installation au long cours. Prendre en charge des douleurs dorsales s'appelle une réponse médicale, mais aussi une approche physique, une mobilisation qui va soulager, assouplir, renforcer, car l'un des remèdes majeurs à ces douleurs, c'est précisément le mouvement. Des exercices adaptés qui répondent à des déséquilibres bien précis, prise en charge d'un problème lié à la posture, la sédentarité, le vieillissement, après une chirurgie, après un accouchement ou en marge d'une activité sportive. Autant d'aspects que nous allons aborder au cours de cette émission. Des maux de dos au pluriel, des conseils adaptés pour prévenir, soulager, assouplir, renforcer grâce au mouvement. C'est le sous-titre de votre livre, Jean-Christophe Berlin, bonjour.
2: Bonjour.
1: Vous êtes kinésithérapeute spécialisé en médecine du sport. Cet ouvrage coécrit avec Valérie Expert, guide pratique qui propose, détaille plusieurs dizaines d'exercices. Il s'intitule tout simplement « Mal de dos ». Il est publié aux éditions Le Courrier du Livre. On va retrouver tout à l'heure l'un de vos confrères en ligne de Cotonou, Adeyemi Moutinou Abdoul Raimi, qui est kinésithérapeute diplômé d'État, membre de l'association béninoise des kinésithérapeutes rééducateurs du Bénin. Et puis on va parler aussi de l'autre coupe du monde de foot. En fin d'émission, spéciale olympique s'organise cette semaine à Paris. La troisième édition de la Coupe du monde de football unifiée. 24 équipes composées d'athlètes présentant une déficience intellectuelle et leurs partenaires qui s'affrontent donc pour remporter le titre. Ça se passe au stade Charletti à Paris. Et on aura tout à l'heure en ligne pour nous en parler Radjassi. C'est la directrice nationale de l'association spéciale olympique Sénégal. L'équipe est bien là à Paris.
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1: Se remettre en mouvement quand on a mal au dos, des conseils pratiques pour se sentir mieux, éviter aussi de voir ses douleurs revenir. Mais Jean-Christophe Berlin, tout simplement, certaines douleurs, elles immobilisent, hein, on est complètement bloqué, au point de rendre tout mouvement impossible. Qu'est-ce qu'on fait dans ces cas-là ?
2: Oui, en fait, il n'y a pas si longtemps, on pensait qu'il fallait rester immobile lorsqu'on avait mal au dos. Mais en 2015, il y a eu une campagne gouvernementale qui a dit le traitement du mal de dos, c'est le mouvement. Alors effectivement, moi, il y a longtemps que je suis convaincu de ça, puisque c'est mon métier. Kinésithérapie, kinès, ça veut dire mouvement. Et on sait aujourd'hui que le mouvement, c'est une des façons de soulager le mal de dos. Par contre, quand on est vraiment bloqué, qu'on a vraiment mal, ou il faut évidemment ménager un temps de repos quand même, mais le plus court possible, c'est-à-dire au-delà de 24 heures, on peut considérer qu'il faut reprendre le mouvement. Et il faut aussi utiliser des médicaments, puisque les médicaments sont faits pour ça. Il y a toujours une inflammation qui est liée au mal de dos, donc les anti-inflammatoires sont souvent bienvenus, et ensuite on peut reprendre le mouvement.
1: On n'attend pas un signe de notre corps qui dit « là j'ai plus du tout mal, je m'y remets ». On anticipe ça en fait.
2: Oui, alors c'est-à-dire qu'il faut se forcer un peu parfois, mais c'est assez rare en fait que le mal de dos violent, invalidant, dure très longtemps. C'est assez rare. Et en fait, ça doit être traité d'abord par la médecine, hein, c'est un traitement médical. Et rapidement, on peut se remettre en mouvement. Et c'est le mouvement qui va permettre de se sentir mieux.
1: Alors, il y a des problèmes de dos qui sont bien précis, mais est-ce qu'il y a des conseils en termes de posture, en termes de renforcement, qui valent, on va dire, pour tout le monde et en toutes circonstances?
2: Et oui, et c'est pour ça qu'on a écrit ce livre. Et en fait, ce livre fait la suite, c'est la troisième édition déjà d'un livre sur le mal de dos et le mouvement. On sait aujourd'hui que le mouvement, c'est les bonnes solutions. Et en fait, il faut à la fois assouplir et renforcer, ce sont les deux choses importantes sur lesquelles on doit s'articuler pour pouvoir soulager le mal de dos, donc assouplissement et renforcement musculaire.
1: Une question qui concerne chacun d'entre nous, c'est Ibou de Dourbiel au Sénégal qui la pose. Quelles sont les meilleures positions en dormant. On n'est pas censé trop bouger dans ces cas-là, mais en dormant pour éviter le mal de dos.
2: Alors en fait, on bouge quand même pas mal la nuit. Il y a beaucoup de mouvements, on s'en rend pas compte puisqu'on dort, mais en fait, on bouge vraiment presque tout le temps. Et les bonnes positions sont plutôt couchées sur le dos. Alors c'est pas évident parce que il y a des gens qui supportent pas bien ça. La mauvaise position, c'est sur le ventre puisqu'en fait, ça cambre un peu le dos. Ce qu'il faut rappeler quand même, c'est que la literie est importante. Il faut avoir un lit confortable, pas trop dur, contrairement à ce qu'on pense. Il faut que le sommier soit assez rigide, mais le matelas doit être confortable. Et il faut plutôt privilégier la position donc allongée sur le dos.
1: Et parmi les ennemis du bien-être dorsal, facteur majeur de douleur, qu'est-ce que vous classeriez en tête? Numéro 1, c'est la sédentarité pour vous?
2: Ah oui, totalement. Nous, on est convaincus, et pas que moi, bien entendu, tout le monde est convaincu que la sédentarité est le vecteur du mal de dos. Et c'est assez amusant parce qu'en fait, si vous regardez en Afrique ou même en Asie, les gens qui repiquent le riz, par exemple, dans les rizières, ils sont courbés en deux. Et quand on les voit, nous, occidentaux, courbés en deux comme ça, on se dit, mais qu'est-ce qu'ils ont mal au dos, ces gens-là? Et ensuite, quand ils passent à la table, ils sont assis en tailleur. Nous, on est incapables d'être assis en tailleur. Ces personnes-là n'ont pas mal au dos. Ces personnes qui ont, en fait, qui repiquent le riz n'ont pas mal au dos. Moi, j'ai travaillé en Afrique, je le sais bien. Mais par contre, ces mêmes personnes, lorsque vous les mettez dans un bureau, bah, au bout d'un an ou deux ans, elles ont mal au dos.
1: Ça veut dire, il faut bouger. Ça veut pas dire, bien sûr, il y a l'activité physique, c'est essentiel. Mais au moins, c'est changer de posture, c'est ça?
2: Il faut comprendre que le dos, c'est inflexible. Et ça, on a tendance à l'oublier. Et ça doit rester flexible. On est plus fait pour monter aux arbres, en vérité, que de rester assis toute la journée, dans un fauteuil. Donc, quand on est assis dans un fauteuil toute la journée, aussi confortable soit-il, il faut compenser par des mouvements.
1: Alors, est-ce que la question de la localisation de la douleur, la partie précise du dos, parce qu'il y a bien toute une anatomie, disque, ligament qui se trouve lésé, ça va permettre d'identifier la pathologie et les exercices adaptés, ou est-ce qu'il y a, on va dire, des séances ou des exercices qui sont valables vraiment pour tout le monde?
2: Moi, je suis plus pour la globalité. C'est-à-dire qu'en fait, ça m'intéresse de travailler l'ensemble du dos, parce qu'en fait, la méthode Mézière, dont je me suis inspiré souvent, traite le dos dans son intégralité, c'était de haut en bas. Ceci étant, il y a trois régions qu'on peut distinguer, donc les cervicales, le milieu du dos et le bas du dos. Et la région qui souffre le plus, on le comprend assez bien, c'est le bas du dos, parce qu'en fait, c'est le socle. C'est de là que part l'ensemble de la colonne vertébrale et l'ensemble du poids qui passe au niveau du bassin, ensuite dans les jambes. Donc c'est en bas du dos, en général, les vertèbres lombaires, qu'on a le plus mal au dos.
1: Alors, vous avez cité tout à l'heure ces agriculteurs qui sollicitent beaucoup leur dos. Vous soulignez l'importance aussi du mouvement pour se protéger. Pourtant, il y a des sportifs... Bon, c'est une question un petit peu, je connais la réponse, mais j'y vais quand même. Il y a des sportifs qui peuvent vraiment souffrir du dos. Pourtant, on peut pas vraiment les soupçonner d'être sédentaires.
2: Non, absolument. Et c'est effectivement une bonne question. Moi-même, j'ai été sportif de haut niveau, donc j'ai pratiqué ça. Je m'occupe d'une école de danse depuis des années. On peut supposer que les danseuses, qui sont quand même extrêmement souples, ne devraient pas avoir mal au dos. Mais c'est l'effet inverse, évidemment, qu'on peut comprendre. C'est que quand on va trop loin dans la souplesse, ou même dans le renforcement musculaire, si on va trop loin, ben on a aussi mal au dos. Donc il faut pas aller trop loin, il faut être raisonnable.
1: Question de mesure, Jean-Christophe Berlin.
2: Question d'équilibre.
1: Et d'équilibre. On va tout de suite prendre en ligne une auditrice de la République démocratique du Congo.
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1: Et avec nous, c'est Bethel. Bethel, bonjour.
6: Bonjour à vous tous.
1: Vous avez 41 ans. Depuis combien de temps est-ce que vous ressentez des maux de dos?
6: Alors, ça remonte à environ 3 ans.
1: Oui.
6: Parce que j'ai travaillé, parmi les jobs que j'ai fait, j'ai travaillé comme femme de ménage et de nounou. Et il y a une des tâches particulièrement qui vraiment a... Enfin, j'ai l'impression que c'est l'une des tâches qui aggrave les maux de dos, c'est... passer la serpillière, surtout quand c'est fait tous les jours. Donc, après avoir fait ça, c'est vraiment douloureux, surtout en fin de journée. Mais dans la semaine, c'est douloureux. Je sens plus, c'est comme si j'avais une accumulation de douleurs au bas du dos en fin de semaine.
1: Est-ce que vous avez le sentiment que ces douleurs, finalement, elles sont accentuées, vous disiez, en fin de semaine, par la fatigue, par des tensions, par d'autres choses que votre sollicitation physique?
6: Non, j'ai comme l'impression que c'est quand je fais la tâche particulièrement de passer la serpillière, surtout tous les jours, parce que là je suis en mouvement un peu penché. C'est là que je sens vraiment la douleur, surtout en fin de semaine.
1: Et quand vous avez ces douleurs, vous faites quoi pour vous soulager? Est-ce que vous avez des trucs, Bethel?
6: Pour me soulager, je prends du paracétamol, mais je fais des petits massages dans le dos, avec un baume. Donc, je fais des petits massages de 10 à 15 minutes.
1: Jusqu'à présent, vous avez...
6: Je ne fais pas tous les jours.
1: Pas tous les jours. Jusqu'à présent, vous n'avez pas pu consulter pour ces maux de dos, non?
6: Non, je ne voyais pas la nécessité de consulter, non.
1: Vous avez mal, mais vous ne voyez pas la nécessité de consulter. Oui. Par contre, oui, inquiétude, pourquoi?
6: Excusez-moi, ce qui m'inquiète, c'est parce que j'avais suivi un documentaire, ce qui m'a effrayée, j'ai suivi un documentaire qui relatait les femmes, les histoires des femmes qui sont à la retraite, mais qui avaient travaillé pendant longtemps comme femmes de ménage, qui avaient même des malformations au niveau du dos et qui avaient des douleurs atroces dans le dos. Il y avait même de celles qui avaient subi des interventions chirurgicales dans le dos. C'est pour ça que je voudrais savoir, poser la question de savoir, est-ce qu'il y a des mesures, des précautions à prendre pour éviter que ces douleurs ne puissent s'aggraver à la longue?
1: D'autant plus que vous exercez une profession qui sollicite pas mal votre dos. Qu'est-ce que vous en pensez, Jean-Christophe Berlin, notre auditrice de RDC qui a cette profession physique, elle fait le ménage, et qui s'inquiète pour plus tard, on peut comprendre.
2: Oui, oui, bien sûr. Et effectivement, les tâches ménagères, ce sont des tâches qui pourvoient le mal de dos, c'est-à-dire qui peuvent donner mal au dos, surtout quand on se penche en avant. Alors dans mon livre, j'en parle. En fait, il y a des attitudes qu'on peut prendre, en particulier en pliant les genoux, pour éviter d'être courbé en deux, puisque en fait, contrairement à ce que j'ai dit tout à l'heure pour les femmes dans les rizières, quand on passe la serpillière, c'est pas très bon pour le dos, en vérité. Et effectivement, faire ça toute la journée, c'est difficile. On peut, et en Afrique, je l'ai vu faire souvent, on peut se mettre à genoux pour ça. Hein. On peut travailler plutôt que d'être courbé en deux, il vaut mieux se mettre à genoux et travailler au sol. C'est peut-être un peu paradoxal, mais c'est plus précautionneux pour le dos. Et en même temps, avoir une bonne souplesse et faire un peu de renforcement musculaire du dos quand on fait ce genre de tâches, ben, ça peut vous aider. Donc en fait, il faut faire des exercices, oui. Il faut changer sa position de travail parce qu'en fait, être courbé en avant, c'est pas une bonne position. Il faut je donne quelques conseils dans mon livre, je peux pas les donner ici, mais en même temps, il faut changer l'attitude. C'est ce qu'on appelle l'ergonomie. Il faut changer votre attitude au travail, changer la position du travail, et puis renforcer et assouplir, ça va vous aider. Il faut pas avoir peur pour l'avenir, il faut pas prendre trop de poids non plus, parce que le poids joue beaucoup, je sais pas si vous avez trop de poids, mais le poids joue beaucoup dans ce genre de problème. Donc, mais ne pas avoir peur pour l'avenir, si vous prenez des bonnes attitudes, il y aura pas de problème plus tard.
1: Voilà, merci beaucoup pour votre appel, Bethel, bonne journée à Kinshasa. Question pour trouver le soulagement. Message de Moïse de Brazzaville. Il a 70 ans, il a une lombalgie. Il voudrait savoir s'il y a un sport davantage approprié pour soulager ses maux de dos. À 70 ans, vous avez un conseil particulier?
2: Oui, le sport, de toute façon, c'est toujours bien. Évidemment, ce qui est le mieux, c'est d'être dans l'eau, parce que dans l'eau, on pèse 6 fois moins. Donc, en fait, c'est toujours utile de faire des exercices dans l'eau ou nager tout simplement. Le vélo, c'est un bon exercice aussi. Et puis, il faut se faire plaisir aussi, parce que faire du sport contraint, c'est pas intéressant. Donc, il faut faire un sport qui lui fait plaisir. Mais faire du sport, c'est toujours bon. Ceci étant, le sport n'est pas un traitement. Le traitement, c'est bien faire des exercices appropriés.
1: Alors, autre message sur WhatsApp. Cette fois, c'est Christian de Kampala, en Ouganda. Christian, à qui l'on a diagnostiqué une spondylose, après des douleurs au dos, ça descend jusqu'à la hanche puis au pied. Il voudrait comprendre comment une douleur, justement, qui commence beaucoup plus haut, donc dans la partie dorsale, peut migrer vers d'autres parties du corps.
2: En fait, le siège de la colonne vertébrale passe au milieu, non pas une rivière, mais la moelle épinière. Et la moelle épinière, ce sont les racines nerveuses. C'est-à-dire qu'en fait, le nerf sciatique, par exemple, passe au niveau des vertèbres lombaires. Et donc, quand on a un problème au niveau des vertèbres, ça peut comprimer une des racines du nerf, ou même la moelle épinière. Et donc, ça provoque des douleurs dans la jambe ou dans la fesse, ce qui est assez fréquent, en fait.
1: Voilà, on va poursuivre notre échange. Il y aura d'autres appels, bien sûr. Jean-Christophe Berlin, dans quelques instants, on donnera la parole à l'un de vos confrères du Bénin. Priorité Santé revient juste après ce titre de Euclides. Ça s'appelle Ira Paraque et c'est sur RFI.

0: Priorité santé sur RFI, on continue de feuilleter le livre de notre invité consacré au mal de dos, Jean-Christophe Berlin, kinésithérapeute spécialisé en médecine du sport. Comprendre l'origine de la douleur et proposer bien sûr des exercices adaptés pour se remettre en mouvement. Quand on soulage ces maux de dos en recourant à des manipulations vertébrales, qu'est-ce que vous en pensez ?
1: Je sentais bien que vous alliez me poser cette question. Effectivement, avec Valérie Expert, dans notre livre, on a voulu un peu prioriser les choses. Actuellement, quand on a mal au dos, des gens vont volontiers voir un ostéopathe ou un manipulateur en pensant qu'il allait être soulagé.
0: Oui, pas forcément sur nos auditeurs en Afrique, mais c'est vrai que s'il se passe davantage en Europe ou en France.
1: Oui, c'est vrai. C'est tout à fait vrai. Et tant mieux s'ils ne le font pas en Afrique, parce que nous, on y est assez opposés. Car en fait, c'est pas le traitement du mal de dos, c'est pas l'ostéopathie. Il faut savoir que l'ostéopathie, c'est parfois dangereux. Dans mon livre, je raconte des anecdotes qui font un peu peur, mais c'est volontiers à dessein, parce qu'en fait, le traitement du mal de dos, ce n'est pas l'ostéopathie, c'est bien le mouvement. Donc, je suis pas favorable aux manipulations. Et on peut en faire parfois, et moi-même, il m'arrive d'en pratiquer, mais les indications sont assez rares. Et en fait, le traitement, c'est pas ça. C'est pas l'ostéopathie et c'est pas la manipulation.
0: Et on voit même des gens, quand ils ont mal au dos, dire, je vais me faire craquer le dos, je vais me faire marcher sur le dos. Tout ça, on évite totalement, hein.
1: Bah, écoutez, voilà, vous l'avez dit assez bien, ça fait peur, rien qu'à d'en parler. Faire craquer son dos, ça n'a aucun intérêt en particulier. Et il faut que ça soit bien encadré. On peut faire des manipulations. On s'est enseigné à la faculté de médecine de Paris, par exemple, et aussi de Montpellier et d'Avignon. On peut tout à fait faire des manipulations vertébrales, mais il faut que ça soit encadré, il faut que ce soit fait par des spécialistes de santé, soit des médecins, soit des kinésithérapeutes. Il faut faire attention, parce qu'aujourd'hui, vous avez toutes sortes de gens qui manipulent, et c'est parfois très dangereux, ça peut conduire à des accidents très graves.
0: Alors, des exercices, justement, ceux que vous proposez, il y en a 40, Jean-Christophe Berlin, ils ont différentes vocations. Est-ce que ça va évoluer, pas au cours de la maladie, parce qu'on n'est pas face à cette situation, mais dans le temps? Est-ce qu'on les fait en même temps, ou est-ce qu'on va hiérarchiser avec une chronologie particulière?
1: Oui, alors en fait, dans le livre, on propose une progression, en effet, avec des exercices faciles, moyens et difficiles. Donc il faut être logique et commencer par l'exercice facile, puis les moyens, puis les difficiles. Et quand on en est arrivé à faire des exercices difficiles, ben, normalement, ça doit déjà aller mieux. Donc oui, il faut essayer d'être progressif dans tout effort, quoi qu'il en soit, que ce soit en sport ou pour le mal de dos, il faut être progressif et commencer par le début, en fait.
0: Ah bon, on a bien compris, il y a le soulagement, puis il y a l'entretien. Tout de suite, d'autres questions.
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0: On retrouve à Bruxelles, en Belgique, Edna. Edna, bonjour.
4: Bonjour.
0: Alors, vous avez 30 ans, Edna, avec un diagnostic de scoliose. Quand est-ce qu'on vous a parlé de cette scoliose, Edna ?
4: La scoliose, elle a été diagnostiquée à la suite d'une radio au thorax qui a montré une colonne vertébrale tordue.
0: Et c'était il y a combien de temps ?
4: 2019, après j'ai eu à faire l'IRM.
0: Ouais.
4: On m'a donné le verdict sur la scoliose.
0: Est-ce que c'était douloureux, justement, cette déformation de votre colonne vertébrale ?
4: Non, j'avais pas de douleur particulière.
0: D'accord. Est-ce que depuis qu'on vous a diagnostiqué la scoliose, vous faites des exercices particuliers ou vous avez une prise en charge ?
4: Je voyais un kiné, je faisais aussi de la natation.
0: Alors, vous dites « je voyais et je faisais », ça veut dire qu'aujourd'hui, vous avez arrêté ces exercices ?
4: Oui, ça fait juste un an.
0: Voilà. Et maintenant, vous avez eu un deuxième diagnostic. De quoi s'agit-il, s'il vous plaît ?
4: J'ai eu une discopathie la suite de ma grossesse en 2023-2024.
0: Avec des douleurs, on peut imaginer. Là, vous avez eu une prise en charge particulière ?
4: Bon, vu que je me suis déplacée de l'Afrique vers Bruxelles, je n'ai pas encore trouvé de professionnel qui est en cours.
0: D'accord. Donc, vous êtes en train de rechercher un soignant pour vous soulager. Et vous avez plusieurs questions au sujet de ces douleurs, on a bien compris, après la grossesse. Edna, on écoute vos questions, je vous en prie, allez-y.
4: D'accord. Avec une scoliose et une discopathie, peut-on avoir une grossesse normale et exercer un métier physique comme infirmière sans risque majeur ? Et une autre, est-ce qu'il y a une limitation sur la longévité ?
0: D'accord, donc il y a trois questions complètement différentes. On va y aller dans l'ordre. Discopathie, scoliose, est-ce qu'il y a des précautions à prendre en particulier quand on va porter un deuxième enfant, puisqu'on a bien compris, Edna a déjà eu une grossesse ?
1: Alors là, on est dans une pathologie qui est assez lourde quand même. À partir de 30 degrés, on peut considérer que la scoliose est chirurgicale. Donc, il faut, à mon sens, consulter un médecin assez rapidement. Il n'y a pas d'urgence, mais il faut consulter un orthopédiste. Parce qu'en fait, au-delà de 30 degrés, c'est déjà une angulation assez importante qui provoque des discopathies. Et effectivement, pour répondre à la deuxième question, la grossesse peut pas arranger les choses. Donc, en fait, il faut une prise en charge médicale sérieuse. Ça sera peut-être pas une intervention chirurgicale, mais ça peut être proposé quand même. Et si c'est pas le cas, il faudra faire une rééducation assez lourde pour essayer de corriger cette scoliose et surtout d'éviter son évolution, parce que malheureusement les scolioses évoluent souvent et elles ne s'arrêtent pas en chemin, elles continuent. Donc il faut vraiment les traiter, voir un kinésie, enfin d'abord un médecin, faire un vrai diagnostic sérieux, voir si ce n'est pas chirurgical, et si ça ne l'est pas, il faudra faire une rééducation importante.
0: Donc comme elle est en Belgique, c'est quelque chose qui est a priori abordable. Il y a quelque chose d'important aussi, c'est qu'elle se prépare à devenir infirmière. Et c'est vrai qu'on peut imaginer, avec des patients parfois immobiles, en manque d'autonomie, ben ça sollicite pas mal le dos.
1: Oui, alors la profession d'infirmière est surtout d'être soignante, mais les infirmières aussi, ça sollicite beaucoup le dos, donc il faut faire attention aux bons gestes, hein, j'en propose dans mon livre, de façon à bien installer les gens au lit, en particulier quand on fait les lits ou quand on les soulève du lit. Il y a des attitudes à prendre que je propose, mais au-delà de ça, dans le cas particulier là, il faut vraiment une prise en charge sérieuse, parce que elle pourra être infirmière, bien entendu, mais il faut s'occuper de ce dos.
0: C'est pas une contre-indication, mais il faut y veiller, parce que la question générale qu'elle pose, c'est est-ce que justement c'est plus compliqué quand on prend de l'âge, voire même est-ce que ça peut hypothéquer l'avenir. On va pas, encore une fois, pas de boule de cristal et pas d'inquiétude, on va pas paniquer les gens, mais ce que vous avez bien dit, c'est que aujourd'hui il faut être suivi pour ce genre de problème.
1: Et oui, et là c'est un traitement, c'est là qu'on fait le distinguo avec les manipulations vertébrales. Il s'agit pas, absolument pas, de faire une manipulation vertébrale dans ce cas-là, mais c'est bien un traitement au long cours qui va permettre de diminuer, de freiner l'évolution, parce que l'évolution est parfois péjorative. Donc c'est très important pour cette personne de faire à la fois des assouplissements et des renforcements musculaires, mais là ça dépasse le cadre de mon livre. C'est un traitement médical, il faut qu'elle soit prise en charge et sérieusement.
0: Edna, vous disiez vous cherchez un médecin, on vous incite donc à bien persister et réussir sur ce côté. Il y a Fatima à Conakry, elle aussi a un accouchement par césarienne, ça fait 2 ans, elle a des douleurs au bas du dos, elle a fait une radio, on lui a dit rien d'anormal, ils ont dit que c'était dû à la constipation, les médecins, et elle demande des conseils. Donc là c'est un peu, il y a beaucoup de choses, il y a finalement assez peu d'informations précises pour dire quelque chose, mais et qu'est-ce que vous pouvez conseiller à Fatima?
1: Ce qu'on peut dire, c'est que la césarienne ou la chirurgie viscérale, puisqu'en fait c'est un peu correspondant, ça touche aux abdominaux, et quand on touche aux abdominaux, nécessairement ça joue sur l'équilibre du dos. Donc en fait, les gens qui ont été opérés du ventre souvent ont mal au dos, parce qu'en fait ils ont une tendance à se courber vers l'avant, à protéger leur ventre en fait, et donc du coup le dos souffre à la longue, et donc ça se corrige en fait. Plutôt des exercices correcteurs en fait, et redonner une certaine tonicité aux abdominaux pour que l'équilibre de la colonne vertébrale soit rétabli. Donc c'est très fréquent qu'à sa suite de chirurgie du dos, une césarienne ou autre chose, on ait mal au dos.
0: Et on a une autre auditrice en Guinée, là c'est Fatoumata, elle aussi, elle a subi une chirurgie, elle nous a envoyé ce message sur notre répondeur et sa voix a été modifiée pour préserver son anonymat, on l'écoute.
5: Bonjour l'équipe de Priorité Santé, Fatoumata Camara, Guinée-Conakry. Je me permets de vous contacter car j'ai besoin de l'avis de vos experts concernant les douleurs post-opératoires. En fait, j'ai subi une opération au thorax le 17 avril dernier. Depuis ma reprise du travail, je ressens de vives douleurs au dos, la colonne vertébrale, qui m'empêche de maintenir une position assise prolongée. Pour réussir à travailler, je suis d'ailleurs souvent obligée de rester debout. Mes questions sont les suivantes. Est-il normal de développer de telles douleurs dorsales après une chirurgie du thorax? Cette douleur va-t-elle disparaît avec le temps? Si oui, dans quel délai environ? Existe-t-il des exercices ou des étirements spécifiques à faire au quotidien pour atténuer cette douleur et faciliter ma posture? Je vous remercie par avance pour vos conseils pour la qualité de votre émission.
0: Merci à Fatoumata pour ses encouragements. Alors, une chirurgie du thorax, des douleurs persistantes qui lui imposent de rester debout. Alors, pour tout ce qui est quand est-ce que ça va se résoudre, dans combien de temps, ça on peut pas prédire, on ne peut pas répondre. Par contre, est-ce qu'il y a moyen d'améliorer? Est-ce que vous avez des éléments de réponse, Jean-Christophe Berlin?
1: Oui, bien sûr, mais c'est aussi très fréquent. C'est-à-dire qu'on a parlé de la chirurgie viscérale tout à l'heure, donc on monte un peu puisqu'on arrive au thorax. Et la chirurgie du thorax, que ça soit cardiaque ou pulmonaire, eh bien, en fait, les côtes sont attachées aux vertèbres en arrière. Hein. Il faut rappeler que le thorax, les côtes, le grill thoracique s'attache sur les vertèbres. Donc, quand on a été opéré du thorax, qu'on a ouvert le thorax, nécessairement, ça modifie aussi l'équilibre du dos. Et donc, et en particulier la respiration. Les gens qui ont été opérés du thorax ont du mal à respirer, et donc ils respirent à minima, sans bouger le dos. Donc, c'est toute une rééducation, effectivement, particulière, hein, de rééducation d'abord du thorax, et ensuite de l'articulation des vertèbres costo-thoraciques. Dorso-costal, c'est-à-dire entre les vertèbres et les côtes. Et ça, c'est une rééducation particulière. Mais effectivement, c'est normal d'avoir mal au dos quand on a été opéré du thorax. Hein.
0: Et c'est vrai qu'en France, quand on a ce type d'opération, notamment après une chirurgie cardiaque, on va très souvent dans des centres de rééducation plusieurs semaines. J'imagine qu'en Guinée, c'est pas prévu. Il n'y a pas d'institution pour ça. Donc, c'est normal qu'il y ait ces douleurs résistantes. Est-ce qu'il y a des conseils particuliers?
1: Alors, le massage en particulier, hein, si on n'a pas un système de santé équivalent à ce qui se passe en Europe, le massage est utile. D'accord. Le massage du dos est utile parce qu'en fait, ça permet de redonner de la souplesse, de redonner confiance, de faire du bien. Donc le massage est utile, un massage évidemment qui ne doit pas être trop violent, mais qui est utile. Et les exercices respiratoires, c'est-à-dire d'expansion thoracique, qui vont redonner en fait cette espèce de souplesse entre les côtes et l'articulation des côtes et des vertèbres. Donc ce sont à la fois des exercices respiratoires profonds et des massages. Je pense que ça, c'est des choses qu'on peut faire quand même à minima.
0: C'est vrai que le grand public n'imagine pas forcément que quand on fait la respiration comme ça, d'inspiration, ça fait une amplification et ça va débloquer, ça va déverrouiller.
1: Ça bouge dans le dos, hein,
0: ouais, absolument. Évident. On a une autre auditrice qui se nomme Fatima, elle aussi, elle vit à Banjul en Gambie, et on écoute son message.
6: Bonjour équipe Priorité Santé de RFI. Je suis Fatima de Bandio. Je suis âgée de 58 ans. Alors, je voulais poser une question concernant le mal de dos. Mais avant, j'ai commencé à avoir mal au dos depuis le mois de février 2026. Je n'ai pas consulté de médecin. Mais j'ai eu une sensation de désagrément, pas de douleur exactement, mais de désagrément. On dirait que j'ai une sensation de chaleur au dos que je ressens, mais je ne fais pas de sport. Alors, je suis assistante de métier, donc environ une trentaine d'années de travail. Je voudrais donc savoir quelles peuvent être les causes de ces douleurs au dos et des fois même à la nuque, parce que je travaille avec l'ordinateur évidemment. Et quelles peuvent être aussi les conséquences de ces douleurs? Je vous remercie.
0: Alors, Jean-Christophe Berlin, la famille Fatima, elle met le doigt sur quelque chose dont on a parlé tout à l'heure, cette fameuse sédentarité. 30 ans assise à travailler, forcément, on n'en sort pas indemne.
1: Oui, puis c'est assez fréquent, au-delà du fait qu'elle travaille depuis longtemps assise, il y a aussi les tensions musculaires, c'est-à-dire qu'en fait, quand on travaille face à un écran, et qu'on l'a vu, et qu'on ne bouge pas suffisamment, c'est-à-dire qu'on ne se lève pas au bout de 2 heures, ou même toutes les heures, ce qui est encore mieux, et en fait, les muscles qui sont en tension toute la journée finissent par être douloureux. Et la sensation qu'elle décrit de chaleur et de douleur dans le dos, une douleur diffuse, c'est typiquement une douleur musculaire, c'est-à-dire qu'en fait, en fin de journée, et ça, il y a plein de gens qui le sentent, hein, nous, on voit ça toute la journée, vous avez des gens qui arrivent en fin de journée avec des muscles trapèzes, le haut du dos, là, qui sont complètement tendus, parce qu'ils sont restés immobiles face à leur écran toute la journée, avec une tension à la fois musculaire, mais aussi une tension de stress par rapport au travail. Donc en fait, ces tensions-là s'accumulent au niveau du dos, et les muscles deviennent douloureux. C'est une douleur diffuse, profonde, sourde, qu'elle décrit assez bien. Donc en fait, par rapport à ça, bah évidemment, il faut faire des exercices, on est d'accord, mais faut pas oublier le massage. Moi, je suis assez favorable au massage, et en Afrique, il y a une tradition du massage. Donc en fait, il faut l'utiliser, parce que le massage, ça permet de détendre les muscles, et ensuite pouvoir faire des exercices plus facilement. Il vaut mieux faire des exercices quand on est détendu que quand on est tendu. Donc faire du massage et après faire des exercices, ben voilà, c'est un bon programme.
0: Alors beaucoup de questions, on a aussi Oumar à Nouakchott en Mauritanie. Il explique souffrir de maux de dos depuis des années. Il a lui un diagnostic de polyarthrite. Il voudrait savoir si cette maladie chronique ne concerne que le dos, donc c'est les douleurs qu'il a, ou si ça peut toucher d'autres parties de l'anatomie, d'autres parties du corps.
1: Et malheureusement, comme son nom l'indique, la polyarthrite, ça touche plusieurs articulations. Alors ça peut effectivement toucher le dos, mais ça peut aussi toucher d'autres articulations, et malheureusement toutes les articulations du corps. Donc selon l'évolution, elle peut être favorable ou pas. Quand elle est pas favorable, ça touche toutes les articulations, mais ça c'est pas très bien. Selon l'évolution, et bien effectivement, il y a plusieurs articulations qui peuvent être touchées, dont le dos, mais aussi les doigts, enfin les hanches, etc., les genoux.
0: Et quand on souffre d'une maladie systémique, donc comme la polyarthrite, ça veut dire que malgré tout, là aussi, les exercices sont recommandés.
1: Alors oui, ça c'est une question intéressante parce qu'en fait, en période inflammatoire, là on touche une maladie. C'est-à-dire que la polyarthrite, c'est une maladie inflammatoire. C'est pas comme l'arthrose, c'est pas comme les maux de dos assez classiques qu'on a décrits jusqu'à maintenant. La polyarthrite, c'est une maladie inflammatoire évolutive, et donc dans ces cas-là, il faut ménager les temps d'inflammation. C'est-à-dire quand il y a une crise inflammatoire, effectivement, dans ce cas-là, c'est un des rares moments
0: où on lève le pied
1: et les exercices sont pas recommandés. Il faut se reposer un peu parce que c'est douloureux et ça ne peut être traité que par des anti-inflammatoires et des anti-inflammatoires plutôt forts. Si on ne peut pas traiter, ben c'est malheureux parce que c'est vraiment assez douloureux. Donc là, non, il faut pas bouger. Il faut attendre la fin de la crise parce que la fin de la crise arrive quand même. Pour pouvoir reprendre des mouvements, mais il faut faire des mouvements à la suite des crises parce qu'en fait, sinon, on s'enraidit et ça devient une catastrophe. C'est une maladie assez invalidante et malheureuse parce que c'est pas de très bon pronostic.
0: Activité physique adaptée, c'est bien pour ça. On demande les conseils aux médecins, à l'équipe soignante.
1: Oui, bien sûr, c'est une vraie maladie. Il faut prendre contact avec un médecin.
0: Jean-Christophe Berlin, on va partir pour le Bénin. Retrouvez l'un de vos confrères.
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0: Et avec nous, Adeyemi Moutinou Aboudel-Raimi, bonjour.
9: Oui, bonjour Caroline.
0: Vous êtes kinésithérapeute diplômée d'État. Est-ce qu'aujourd'hui, consulter un kiné au Bénin, c'est quelque chose de simple, d'abordable ou pas vraiment?
9: Relativement abordable, seulement le trajet que les patients font est un peu long parce qu'ils doivent voir le médecin d'abord avant de venir voir le kiné.
0: Et vous êtes nombreux au Bénin à consulter pour ces consultations de kinésithérapie?
9: Bon, environ 300 kinés.
0: Ouais. 300 kinés sur l'ensemble du pays. Si on parle de notre sujet du jour, le mal de dos, est-ce que les patients, justement, passent par un médecin en général ou certains viennent directement vous voir?
9: Bon, généralement, en phase aiguë, il y a beaucoup de douleurs. Donc, les médecins essayent de calmer la douleur avant d'envoyer les patients en rééducation pour que ce soit une rééducation, une correction, si c'est la posture ou autre.
0: Et les indications, justement, les médecins vous adressent ces patients pour quels gros problèmes de santé?
9: Bon, quand on parle de mal de dos, c'est surtout les lombalgies, c'est-à-dire les douleurs qui sont au niveau lombaire, qui sont plus nombreuses parmi les cas qu'on en voit.
0: Est-ce que la plupart de vos patients attendent que la douleur se soit évanouie, soit partie, pour vous consulter, ou est-ce qu'ils arrivent douloureux en disant « attention à ce que vous me faites faire, parce que là, je vais pas trop pouvoir bouger ».
9: Oui, ils arrivent toujours douloureux, la douleur n'est pas complètement partie, et c'est ce qui les amène à venir, parce que avec les anti-inflammatoires, dès que l'effet du médicament est parti, la douleur reprend. Maintenant, les patients veulent un traitement, quelque chose qui va permettre de contrôler la douleur ou de baisser considérablement la douleur dans le temps.
0: Est-ce que vous avez identifié chez certaines de vos patients des habitudes, des postures à éviter absolument? Là, je pense à Cotonou et je vois les rues de la capitale avec notamment toutes les motos. Est-ce qu'il y a par exemple tous les gens qui utilisent les motos pour se déplacer, que ce soit bien sûr les conducteurs ou les passagers, parce qu'il faut bien se déplacer dans une grande ville, qui viennent se plaindre de maux de dos en particulier?
9: Oui, les études montrent que la prévalence des douleurs au niveau du dos sont plus nombreuses chez ces patients qui sont conducteurs de moto ou même les transports en commun en voiture. La prévalence est plus élevée et sont plus nombreux comparativement aux individus dans la société.
0: D'accord. Est-ce que vous conseillez justement, dans certains cas, de porter des ceintures justement pour retenir la colonne ou pas vraiment? Qu'est-ce que vous en pensez, vous?
9: Généralement, c'est en phase aiguë qu'on peut conseiller une ceinture sur mesure en attendant de redonner au corps cette ceinture naturelle. Donc, on peut renforcer ces muscles qui sont relâchés, en l'occurrence les abdominaux et les paravertébraux, qui vont permettre aux patients de s'en passer de la ceinture.
0: On a bien compris, un port, mais temporaire, parce que sinon, il va y avoir un relâchement musculaire. Est-ce que aujourd'hui les patients, ils rentrent chez eux avec une série d'exercices que vous en faites pratiquer pendant la consultation, avec des séries d'exercices à faire, et qu'est-ce que vous observez? Qu'après, il y a une mise au travail à la maison ou pas forcément?
9: Oui, généralement, vers la fin des séances, il y a de réentraînement à l'effort, des exercices d'auto-rééducation. Comment est-ce que le patient peut étirer les muscles qui sont rétractés, en l'occurrence les ischio-jambiers, les fléchisseurs de hanches? Comment est-ce qu'il peut faire à la maison pour qu'eux-mêmes puissent renforcer ça? Et faire l'exercice d'étirement. Et aussi, on recommande également une marche à allure modérée. 15 à 30 minutes comme ça, trois fois par semaine, parce que ça permet d'augmenter la circulation et de réoxygéner un peu les vertèbres au niveau du dos.
0: Est-ce que dans votre contexte, vous avez suivi des spécialisations particulières pour être particulièrement en phase avec les pratiques de vos patients, avec votre contexte au Bénin?
9: Oui, généralement, ce que l'État fait, ce sont la médecine chinoise qu'on essaye de pratiquer dans les grands centres du pays. Et la médecine chinoise a beaucoup de corrélations avec la médecine traditionnelle béninoise, ce qui fait que les patients se retrouvent plus ou moins dans les mêmes traditions.
0: Un grand merci pour votre éclairage, Adeyemi Moutinou Aboudel Raimi. Merci beaucoup. Jean-Christophe Berlin, évidemment, c'est des contextes très différents, mais on voit sur la généralité, on est absolument dans les mêmes pratiques, même si... Évidemment, s'il y avait davantage de kinésithérapeutes, ces soins seraient davantage abordables aux populations.
1: Oui, ce que je note, je suis entièrement d'accord avec ce que vient de dire mon collègue, et j'apprécie sa description des choses. Effectivement, 300 kinés, c'est pas beaucoup, mais c'est déjà bien. Moi, j'ai travaillé au Sénégal autrefois, il y en avait pas du tout. Donc, c'est en évolution dans le bon sens. Il faut qu'il y ait évidemment le plus de soins possible et d'accès aux soins possible.
0: Donc, c'est un mouvement général. Merci beaucoup, Jean-Christophe Berlin. Je renvoie donc ceux qui peuvent se le procurer à votre livre, qui contient une quarantaine d'exercices pratiques avec des questions-réponses aussi, des schémas pour trouver le soulagement grâce au mouvement. Mal de dos, publié au courrier du livre. On va parler Sport Unifié, compétition internationale de foot. Ça se passe en ce moment à Paris, juste après ce titre de Jungle, The Wave sur RFI.

0: Ça a commencé le 5 et ça se termine le 11 juillet à Paris. L'autre Coupe du Monde, troisième édition de la Coupe du Monde de football unifié spécial Olympics. 12 équipes masculines, 12 équipes féminines. Le Sénégal représenté chez les garçons. Pour en parler, on vous retrouve. Radjassi, bonjour.
1: Oui, bonjour.
0: Vous êtes la directrice nationale de l'association spéciale Olympique Sénégal. Alors, c'est promis, on va revenir très rapidement, très très vite sur les performances de cette équipe du Sénégal. Mais pour commencer, petite explication de départ, Radjassi, s'il vous plaît. Quand on parle de sport unifié, on parle de quoi précisément?
1: Alors, quand on parle de sport unifié, on parle de sport qui réunit sur le même terrain de football ou de basket ou de hand, en tout cas des équipes, des sports de groupe. On retrouve des jeunes avec une déficience intellectuelle et des jeunes sans handicap. L'objectif de ce sport unifié est justement de créer des interactions positives entre les deux groupes, de pouvoir faciliter les interactions, l'inclusion sociale, l'inclusion à travers le sport, en utilisant les valeurs du sport justement pour que chacun des groupes puisse évoluer en contact de l'autre. Les jeunes qui ont un handicap intellectuel apprennent de leurs camarades sans handicap. Ils développent leurs aptitudes, leurs capacités sportives parce qu'ils sont épaulés, ils sont accompagnés. Et les jeunes sans handicap, eh bien, ils apprennent à échanger avec leurs camarades et ils apprennent la tolérance, ils apprennent l'amitié et ils changent leur regard sur le handicap.
0: Alors, il y a 12 pays qui ont fait le déplacement. Du côté du déroulement de la compétition de la semaine, on va parler du Sénégal puisque c'est votre pays. Qu'est-ce que vous pouvez nous dire? Est-ce qu'il y a déjà un classement au moment où on parle?
1: Alors non, nous sommes dans ce que nous appelons le divisioning spécial Olympics, c'est-à-dire c'est une compétition particulière. Nous avons cette première étape qui permet d'évaluer les différentes équipes qui participent à la compétition. Et à l'issue de ce divisioning donc qui se termine aujourd'hui, nous pourrons avoir les trois poules dans lesquelles chacun sera classé en fonction de ses capacités.
0: Je disais, c'était la troisième rencontre pour le foot. C'est la première fois pour le Sénégal, c'est ça?
1: Oui, c'est ça. C'est la première fois pour le Sénégal. Les deux autres éditions avaient eu lieu aux États-Unis. C'est la première édition qui se fait hors des États-Unis et la première édition pour l'équipe de football unifié de Special Olympics au Sénégal.
0: Donc, soit une grosse émotion, j'imagine, pour les participants. Ça se passe comment ce séjour à Paris?
1: Alors, le séjour à Paris se passe très, très bien. Nous avons joué notre premier match lundi, ouais, lors de la cérémonie d'ouverture. Nous avons rencontré la France et nous avons gagné ce match qui était important pour nos jeunes.
0: Félicitations.
1: C'était notre première entrée dans cette compétition. Donc, cela s'est très, très bien passé. Nous avons une bonne entame de la compétition et nous espérons continuer sur cette dynamique.
0: Et le moral du côté de vos joueurs, que ce soit les joueurs en situation de handicap ou ceux du sport unifié, ça se passe comment? Leur état d'esprit, qu'est-ce qu'ils disent après les rencontres?
1: Alors, ils sont très confiants, ils sont au top, le moral est au top, l'équipe est très soudée, elle se connaît depuis longtemps, elle s'est préparée depuis plusieurs mois déjà, donc de ce point de vue-là, rien à déplorer, ils sont prêts, le moral est au beau fixe, mentalement ils sont prêts et ils ont hâte d'en découdre avec les autres équipes et puis pourquoi pas d'arriver à la finale.
0: Pourquoi pas? Et quand on dit ça, c'est loin d'être anecdotique, hein, parce que le bien-être en santé, que ce soit physique ou mental, c'est quelque chose d'essentiel, tout comme le regard des autres, et c'est bien à tout ça que contribue ce genre de compétition sous la houlette de cette grande organisation spéciale Olympics.
1: Tout à fait, parce que ce sont des moments de communication, des moments qui nous permettent de faire un plaidoyer pour dire que le sport est ouvert à tous, le sport peut être pratiqué par tous. Le sport unifié, le sport à spécial olympique se permet de révéler le champion qui est en chacun d'entre nous, dans chacun des compétiteurs. Il y a des aptitudes, il y a des capacités physiques, il y a des aptitudes morales et il faut juste arriver à les détecter, les mettre en lumière et continuer, montrer le travail et par ce biais du sport unifié, par ce biais du sport tout court, changer les mentalités et montrer que le sport est ouvert pour tous et peut être pratiqué par tous.
0: Changer les mentalités, c'est aussi voir ses enfants grandir parce que aujourd'hui ils sont dans la compétition, mais au quotidien quotidien, quand vous êtes à Dakar ou ailleurs au Sénégal, ils participent à des activités d'inclusion avec justement une autonomisation à laquelle vous

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1: Julien Coquel-Rohem.
5: Bonjour à toutes et à tous. À la une de l'actualité, le choc de la journée à la Coupe du Monde de football. La dernière équipe africaine en lice contre l'un des favoris de ce mondial, le quart de finale France-Maroc, à suivre ce soir sur RFI. Si vous nous écoutez en Afrique, rencontre dans un instant avec des supporters marocains à Paris, partagés sur le pronostic. Dans l'actualité également, une nouvelle nuit de frappes américaines en Iran et de ripostes iraniennes dans le Golfe sur fond de désaccord sur le contrôle du détroit d'Ormuz. Dans ce journal aussi, une réunion du Conseil de sécurité des Nations Unies hier pour demander des sanctions plus systématiques contre les violences sexuelles liées au conflit. Et puis la canicule qui continue de s'abattre sur l'Europe et qui pose la question de l'action publique de l'Union européenne. Vous l'entendrez. Ils auront le couteau entre les dents, comme le dit leur sélectionneur. Les Lions de l'Atlas défient les Bleus ce soir en quart de finale de la Coupe du Monde. France-Maroc pour une place en demi, 4 ans tout juste après la défaite des Marocains 2-0 contre les mêmes Bleus en demi-finale de la Coupe du Monde au Qatar. Les Lions sont aujourd'hui la dernière équipe du continent africain encore en lice dans ce mondial. Et la rencontre de ce soir aura notamment une saveur toute particulière pour les Marocains installés en France. Oriane Jean est allé rencontrer les étudiants marocains de la Cité internationale à Paris avec, à l'heure des pronostics, des avis plutôt partagés. On va entendre leur pronostic dans quelques instants après peut-être un petit problème technique à résoudre. Le verdict France-Maroc à partir de 20h, temps universel, un match à écouter en direct et en intégralité sur RFI. Si vous nous écoutez en Afrique, et donc le pronostic des supporters marocains à Paris, c'est maintenant avec Oriane Gendreau.
6: Hatim est assis sur les marches face à sa résidence. Il se vante un peu d'être en quart de finale.
7: En fait, en 2021, on était très fiers, mais maintenant, ça est devenu une récurrence. Donc, on n'est pas surpris d'arriver au quart de finale. On a la confiance, on a l'effectif, on a tout ça.
6: Mais à la pensée du match de ce soir, il reste un peu inquiet.
7: On va jouer contre la meilleure effectif dans la Coupe du Monde, la France. Et en fait, ça serait le match le plus difficile. Ça serait même plus difficile que 2022, car en 2022, il y avait beaucoup de blessures dans l'équipe de France, mais cette année-là, elles sont complètes, donc ça serait vraiment difficile.
6: Ajar est beaucoup plus confiante.
8: On est conscient que c'est une très bonne équipe. On a espoir de gagner, on y croit, et c'est le plus important.
6: Et si le Maroc perd, vous soutenez notre équipe?
8: La blessure, je pense qu'elle va faire vraiment super mal, donc ça sera pas la France. Est-ce que ça serait une autre équipe? Non. Je pense que la compétition va s'arrêter ici.
6: Mounia a un maillot rouge et vert sur les épaules. Elle suit le Maroc depuis toujours, mais reste très fair-play.
9: Quel que soit le résultat, je serai très contente. Je réside en France, j'aime la communauté française. Donc, bon courage pour les deux.
6: Ils se retrouveront tous ce soir pour regarder le match dans une grande salle de réunion de la Maison du Maroc.
5: France-Maroc, rendez-vous à 20h, temps universel. Lui avait prévenu que le cessez-le-feu était terminé.

0: et il avait promis de frapper fort dans la nuit. Donald Trump a joint le geste à la parole hier soir avec de nouvelles frappes contre l'Iran, en représailles après les attaques imputées à Téhéran sur des navires dans le détroit d'Hormuz. Deuxième nuit de frappes américaines d'affilée, et pour la deuxième nuit aussi, la riposte iranienne dans les pays du Golfe. Les sirènes d'alerte ont retenti à Bahreïn, où des explosions ont été entendues. L'armée du Koweït dit faire face à des attaques hostiles de drones et de missiles. Les gardiens de la révolution iranienne affirment avoir frappé des bases américaines dans les deux pays. Washington et Téhéran ont-ils violé, comme ils s'en accusent mutuellement, le protocole d'accord signé il y a 3 semaines, ou le texte est-il simplement suffisamment flou pour que chaque camp l'interprète à sa façon? Hasni Abidi est directeur du Centre d'études et de recherche sur le monde arabe et méditerranéen, et il privilégie cette deuxième hypothèse.
1: Dans le protocole d'accord, on parle d'une ouverture totale de détroit d'Hormuz pendant les 60 jours. C'est la durée des négociations après la signature de ce protocole. Sauf que, bien sûr, dans le protocole, les Iraniens ont ce privilège, finalement, de coordonner. C'est-à-dire, tout se passe avec une coordination. Les Iraniens comprennent et interprètent ceci comme un contrôle exclusif du détroit d'Hormuz. Et pour les Américains, non. Le détroit d'Hormuz doit être ouvert parce que c'était le prix, justement, à la levée graduelle du blocus maritime, mais aussi à ces fameuses dérogations données aux Iraniens pour pouvoir exporter leur pétrole. C'était le seul élément pour construire une certaine confiance et continuer dans les négociations 60 jours. Or, les Iraniens, je pense que les gardiens de la révolution, à chaque fois, ils ont besoin de montrer que les Iraniens restent les maîtres exclusifs de ce détroit, ce qui ne va pas du tout avec les intérêts américains et des pays du Golfe.
0: Hasni Abidi, l'Iran qui revendique de nouveau son emprise sur le détroit d'Hormuz par la voix de son négociateur en chef ce matin. Mohamed Bagher Ghalibaf affirme que le détroit ne sera ouvert que selon des modalités iraniennes et non sous la pression des menaces américaines. La situation au Moyen-Orient est à suivre minute par minute dans notre direct sur notre site RFI.fr. Une reprise des hostilités, alors qu'à Ankara, le sommet de l'OTAN s'est conclu hier, l'occasion pour Donald Trump de rassurer ses alliés européens en affirmant vouloir maintenir les États-Unis au sein de l'Alliance Atlantique, malgré les critiques qu'il avait formulées à leur encontre quelques heures auparavant. Le président américain qui autorise aussi l'Ukraine à produire sur son sol des missiles Patriot. À l'issue d'une rencontre avec Volodymyr Zelensky, les 32 pays de l'OTAN ont réaffirmé hier leur soutien à Kiev. La Russie fustige des décisions irresponsables. Mieux punir les violences sexuelles liées au conflit alors qu'elles augmentent drastiquement. C'était le sens hier à New York d'une réunion du Conseil de sécurité des Nations Unies sous la présidence de la République démocratique du Congo. Plusieurs délégations ont plaidé à cette occasion pour un recours plus systématique aux sanctions ciblées contre les auteurs de ces crimes. Patient Ligodi.
2: C'est un chiffre qui a marqué cette séance du Conseil de sécurité. 9788 cas de violences sexuelles liées au conflit ont été vérifiés par les Nations Unies en 2025, soit plus du double de l'année précédente, selon le rapport annuel présenté par la représentante spéciale du secrétaire général, Pramila Patten. Le rapport recense 77 parties responsables de ces violences, principalement de groupes armés non étatiques. Face à ce constat, plusieurs délégations ont demandé un recours plus systématique aux sanctions ciblées. Les États-Unis ont rappelé avoir sanctionné en février 3 commandants des forces de soutien rapide au Soudan, puis le mois dernier des commandants du M23 pour des violences commises dans l'est de la RDC. La France, l'Irlande, le Libéria, la Grèce, le Portugal et Malte ont eux aussi appelé à utiliser davantage les régimes de sanctions du Conseil de sécurité contre les responsables de violences sexuelles. Président le débat, la première ministre congolaise, Judith Suminwa, a demandé que les comités de sanctions puissent être mobilisés contre les individus, groupes ou réseaux qui organisent, financent ou tirent profit de ces violences. La Chine a toutefois mis en garde contre une politisation de ces mécanismes.
0: Patient Ligodi, et puis ce n'est pas une surprise, alors qu'une partie de l'Europe est frappée ces jours-ci par sa troisième canicule en un peu plus d'un mois, l'Observatoire climatique de l'UE, Copernicus, a révélé hier que le l'Europe occidentale vient de vivre le mois de juin le plus chaud de son histoire. Les canicules de ces dernières semaines ont entraîné, selon l'Union européenne, 3500 décès supplémentaires, mais aussi une baisse de la productivité, des fermetures d'écoles, la saturation des hôpitaux et des dégâts pour les infrastructures et les récoltes. Face à ce constat, des voix de plus en plus nombreuses s'élèvent pour demander plus d'action de la part des autorités européennes. Et même si l'UE a engagé des chantiers dans de multiples directions, il semble aujourd'hui bien dispersé, Pierre Benazem.
3: Il y a d'abord évidemment le mécanisme européen de protection civile pour l'urgence, et donc le plus visible, mais en fait l'UE a une multitude de priorités dans le pacte vert européen, soulignant en passant qu'elle affirme ne pas avoir de position sur l'air conditionné, mais les climatiseurs ne favorisent pas les objectifs de réduction des émissions de CO2, alors que l'Union vise la neutralité carbone en 2050. Parmi la multitude de programmes financés figure en revanche la végétalisation urbaine pour lutter contre les îlots de chaleur. Alors que l'Europe est identifiée comme le continent qui se réchauffe le plus, l'Agence européenne pour l'environnement identifie 36 risques climatiques majeurs. Conséquence, le budget de la politique agricole commune est par exemple censé être consacré pour 40% au climat à travers entre autres l'agroécologie ou la biodiversité. Et la stratégie d'adaptation de 2021, non contraignante, va être remplacée en 2026 par un cadre intégré de résilience climatique. Il comportera probablement aussi des recommandations pour les travailleurs en période de forte chaleur, ce qui n'existe pour l'instant qu'au niveau national. Pierre Benazet, Bruxelles, RFI.
0: Et la canicule qui continue notamment de frapper la France. 72 départements seront en vigilance orange aujourd'hui, c'est 5 de plus qu'hier. Les feux de forêt ont déjà brûlé 7800 hectares ces derniers jours. Ils ont aussi tué un pompier hier dans l'est du pays. 3h10 en temps universel. 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
5: Au Laos, la Chine est devenue le premier investisseur, mais aussi le principal créancier du pays. Un des effets des tentaculaires routes de la soie développées par Pékin. Plus de 140 pays, plus de 4 milliards d'habitants, sont maintenant concernés par ces coopérations avec le géant asiatique. Une conquête chinoise à bas bruit, antérieure à l'expansionnisme claironnant de Donald Trump. Le petit Laos et sa large dette est pris dans cette dynamique où s'affiche par exemple le train à grande vitesse Vientiane Kunming, et cela transforme en profondeur le paysage socio-économique du pays. Laos sur la voie des investissements chinois, un grand reportage de Jean-Pierre Fage.
6: Cette route est cabossée par le passage incessant de camions fret. Elle mène à un vaste complexe industriel. À quelques kilomètres du centre de Vientiane s'étend la Saisetha Development Zone, l'un des projets phares de la coopération économique entre la Chine et le Laos. Dans un logement conteneur, cet ouvrier au visage masqué par un chèche coloré vit ici depuis 2 ans. Ancien fermier, il travaille désormais pour une entreprise chinoise.
7: Au niveau de l'économie, on se dit que c'est plutôt bon pour nous. Dans certaines zones, ils sont encore en train d'investir. Ils vont ouvrir des magasins, ouvrir des commerces, comme ils le prévoient. Ça avance petit à petit. On se dit que c'est possible, même s'il reste des difficultés.
6: Une large allée bordée de lampes solaires s'ouvre sur plus de 1000 hectares de terrain. Cette zone économique spéciale aligne usines, entrepôts et bâtiments administratifs à 2 pas de la gare de fret du nouveau chemin de fer entre la Chine et le Laos. Véritable fierté nationale, le train a notamment défilé en modèle réduit aux côtés de l'armée laotienne à l'occasion des 50 ans de gouvernance du Parti communiste. Depuis Vientiane où se sont déroulées les festivités, ce touriste venu de Chine ne cache pas sa joie.
8: Bien sûr que nous sommes très fiers. C'est la première fois que nous venons au Laos comme touristes. En arrivant, on voit partout des éléments chinois, ce qui nous fait nous sentir bien. Et cela nous surprend aussi un peu. Mais sincèrement, j'espère que le Laos ira de mieux en mieux et que de cette manière, le monde ira lui aussi de mieux en mieux.
6: La zone économique de Saisetha fait partie du plan d'action 2024-2028 pour construire une communauté d'avenir partagé mis en avant par Pékin. Dans l'un des nombreux restaurants chinois établis dans le complexe industriel, ce travailleur du photovoltaïque explique.
9: À Guangzhou, je travaille dans le secteur du contrôle qualité. Je suis ici parce que mon entreprise en Chine m'a envoyé. Et pour ce qui concerne l'emploi, ici, nous recrutons. Nous embauchons à la fois des travailleurs laotiens et du personnel chinois.
6: Au cœur du site, entouré de végétation, un petit temple bouddhiste accueille les travailleurs croyants et curieux. Vêtu d'une tunique orange tombant jusqu'à ses pieds, ce jeune moine laotien prend son petit déjeuner de bonheur.
10: Bonjour, mon nom est Solitirat. Je suis venu me faire moine. Ici, c'est un temple de Mai Tao Chua. Beaucoup de personnes qui n'avaient pas de travail, pas d'emploi, viennent ici pour vivre. Et les salaires sont bons, assez élevés. Il y a beaucoup d'employés qui vivent ici. Dans cette zone, au total, il y en a presque 10 000.
6: La Sai Set Ha Development Zone attire aujourd'hui une centaine d'entreprises internationales avec une forte présence de sociétés à capitaux chinois. Cet entrepreneur du Yunnan croit en l'avenir des partenariats économiques sino-laotiens. En 2021, juste après la pandémie, il a choisi d'établir son usine de produits dérivés du bois d'agar au cœur de la zone de Sai Set Ha. Accoudé à un large bureau en bois, cigarette aromatisée au coin des lèvres, il entend profiter des nouvelles routes de la soie chinoise pour faire prospérer son commerce.
11: Le Laos est un pays extrêmement naturel, presque entièrement préservé. Il possède beaucoup d'espèces animales et végétales de grande qualité. Les végétaux, surtout, ont longtemps conservé beaucoup de bonnes choses, car ils ont été relativement peu perturbés par l'activité humaine. Et aujourd'hui, nous pouvons transformer ce bon agar-wood pour qu'il soit utilisé dans un cycle vertueux.
6: Selon une étude publiée par Trafic, le bois d'agar, l'un des bois les plus précieux au monde, est aujourd'hui gravement menacé par la surexploitation et le commerce illégal. L'entreprise affirme avoir trouvé une solution vers une production plus verte, comme l'explique cet employé laotien de la compagnie. Et vous n'avez pas peur en coupant beaucoup d'arbres? Vous replantez?
12: Oui, nous avons un système de recyclage du bois. Nous coupons et nous replantons, mais il faut attendre 20 ans pour que ça repousse.
6: Le chef d'entreprise poursuit confiant.
11: C'est écologique, cela n'a aucun impact. Il s'agit de cette matière première. Actuellement, même si son cycle de croissance est très long, nous disposons d'un grand nombre d'arbres anciens. À ce moment-là, lorsque nous en utilisons une partie, une autre est replantée en remplacement. Cela permet de maintenir le cycle écologique et de faire en sorte que chaque arbre puisse devenir un arbre ancien et produire un agar-wood de grande qualité.
6: 60 employés travaillent entre l'usine de Sai Set Ha et les sites forestiers. Pour loger tous ces ouvriers, la zone économique spéciale comprend des appartements en location adaptés à tous les niveaux de salaire. En périphérie du centre de la capitale, saturé de tuk-tuk et de marchés à ciel ouvert, un projet immobilier titanesque sort de terre. La Tat Luang Lake SEZ, zone économique spéciale créée pour attirer les investissements étrangers, veut transformer l'est de Vientiane en nouveau pôle urbain. D'immenses tours se dressent face à une vaste étendue poussiéreuse, encore vide.
13: Est-ce que vous aimeriez visiter les chambres d'exposition?
6: Bien sûr. Accompagnée d'un vendeur venu de Chine, cette employée laotienne guide les visiteurs étrangers sur le site. Un client chinois est, comme nous, intéressé par le projet.
14: Vous venez d'où?
15: Je suis français, vous?
14: Je suis chinois.
15: C'est un gros projet.
14: Oui, c'est l'un des premiers de ce genre au Laos.
13: Alors, vous pouvez regarder cette carte, donc il y aura un hôpital et une école internationale aussi. Ici, c'est un golf.
6: Un projet qui se veut devenir une véritable ville autonome. Au 7e étage de l'un des immeubles en construction, plusieurs types de logements sont proposés. Tous disposent de mobilier moderne et luxueux et même d'une piscine extérieure sur des balcons à vue plongeante.
13: Ces appartements peuvent contenir d'une à quatre chambres. Tous les étrangers sont les bienvenus ici. Pour le moment, ils sont majoritairement coréens et chinois. Donc l'appartement à une chambre, il coûte 78 000 dollars.
6: Des appartements pensés pour une clientèle étrangère aisée. À Vientiane, le salaire moyen avoisine les 200 dollars par mois. Pour l'heure, le site n'est habité par personne, mais le projet espère à terme accueillir jusqu'à 1 million de personnes, soit près de 5 fois la population actuelle de la capitale. Un pari ambitieux dont le succès dépendra de la capacité du site à attirer durablement des habitants. En cela, les investisseurs ont peut-être une solution.
13: Juste ici, vous avez la gare du train Laoshin.
6: Accessible en quelques minutes depuis la Tatlong Lake, un arrêt du train Laoshin, pilier majeur de la coopération entre les deux pays. Inauguré en décembre 2021, dans le cadre des nouvelles routes de la soie, la ligne ferroviaire reliant Vientiane à Kunming a coûté environ 6 milliards de dollars. Le projet est majoritairement financé par la Chine, qui détient aussi le contrôle de la société exploitante. À la gare de Vientiane, ce chef de station se montre enthousiaste.
16: Le train facilite le tourisme, rend les déplacements plus pratiques. Il permet d'attirer des touristes venant de différentes régions et améliore considérablement le transport, que ce soit des marchandises ou des passagers.
6: Le Laos ne dispose encore que de peu de routes en bon état. Environ 300 km peuvent souvent se transformer en des dizaines d'heures de trajet.
16: Avant, quand il n'y avait pas encore de train, les déplacements étaient longs et fatigants. Aujourd'hui, on peut parcourir de longues distances en beaucoup moins de temps, ce qui permet de gagner un temps précieux. Par exemple, pour un trajet entre Vientiane et Luang Prabang, il fallait environ 5 ou 6 heures auparavant. Désormais, le voyage ne prend plus que 2 heures.
6: La Chine n'est plus qu'à 3 heures de train depuis la capitale laotienne, à une vitesse pouvant atteindre 160 km par heure. Entre deux wagons bondés, ce touriste chinois sourit.
17: Je suis très fier. La Chine a construit cette ligne ferroviaire pour le Laos et elle a énormément aidé le pays en apportant beaucoup de développement économique.
6: Observant les champs, buffles et montagnes abruptes défiler, cette Thaïlandaise est ravie.
13: J'ai pris le train du Laos jusqu'à Luang Prabang. J'ai beaucoup aimé. C'est confortable et pratique.
6: Étape incontournable du trajet, Luang Prabang, ancienne capitale du Laos, classée au patrimoine mondial de l'UNESCO. Nichée entre les montagnes au bord du Mékong, d'anciennes bâtisses coloniales cohabitent avec des temples bouddhistes. Sur les 7 premiers mois de 2025, Luang Prabang a attiré plus de 2 millions de visiteurs, soit une hausse d'environ 80% par rapport à la même période de 2024. Assis en tailleur avec des amis, cet habitant des collines de la ville a su profiter de l'arrivée des touristes et a ouvert son Airbnb. Comme chaque soir, il boit une bière avec les visiteurs de passage.
18: Mais pas beaucoup, juste une bouteille de bière ou deux.
6: Depuis l'arrivée des capitaux chinois, est-ce que beaucoup de choses ont changé ?
18: Oui, beaucoup. Pour moi, c'est complètement différent. Les maisons dans le village sont petites à la base. Maintenant, elles deviennent plus grandes. Aussi, dans la ville maintenant, quand tu arrives, tu as vu, il y a de gros immeubles.
6: Selon lui, l'arrivée de capitaux et d'entreprises étrangères a aussi modifié les habitudes de travail dans la région. D'anciens fermiers se sont reconvertis dans le travail en usine et dans les commerces de Luang Prabang.
18: Il y a 20 ans, les gens travaillaient dans les champs. Ils faisaient pousser du riz, ils élevaient des vaches. Maintenant, il y en a de moins en moins, parce que quand ils travaillent à l'usine, ils ont un salaire, même un petit salaire. Mais à comparer, le travail à la ferme est plus dur.
6: Les investissements vont bien au-delà de la construction d'habitations. Ici, dans la région de Luang Prabang, la Chine a construit une série de 7 barrages hydroélectriques qui représentent à eux seuls environ 7% de la production électrique du pays. L'essentiel de l'électricité produite est destiné à l'exportation, principalement vers la Thaïlande et le Vietnam, faisant de l'hydroélectricité le premier produit d'exportation au Laos. La Thaïlande et le Vietnam construisent d'ailleurs un immense barrage en amont de Luang Prabang qui doit rentrer en service en 2027. Dans ce village situé face au chantier, les habitants sont moins optimistes. Depuis l'une des cabanes de fortune où l'on vend le poisson du jour grillé ou sauté, cette pêcheuse explique.
19: Ils construisent le barrage et les habitants du village ont toujours peur d'être déplacés, c'est comme ça. Certains peuvent choisir entre ce village-ci et le village de Mwankeo, où il y a encore de la place. On essaie de donner un terrain à ceux qui y habitaient au bord de l'eau pour qu'ils puissent s'installer autre part.
6: Nicolas Bozoni, ancien chercheur en géographie des données, en appui aux institutions publiques laotiennes, et aujourd'hui photoreporteur. Diplômé en sciences du développement durable, il a travaillé sur les impacts environnementaux et sociaux des investissements étrangers au Laos.
20: Les populations qui vivent près des rivières, et elles sont nombreuses au Laos, doivent s'adapter et changer leur mode de vie et leurs moyens de subsistance. L'un des problèmes au Laos, c'est le manque de main-d'œuvre qualifiée. Dans le cas du chemin de fer Laos-Chine, les ingénieurs et une grande partie des ouvriers venaient de Chine, tandis que les travailleurs laotiens occupaient des postes peu qualifiés.
6: Selon lui, la présence chinoise au Laos s'explique de manière presque organique, nourrie par une longue histoire d'échanges, une proximité géographique et des liens ethniques. Loin d'un projet uniquement imposé d'en haut par Pékin, la Belt and Road se traduit aussi par une multitude d'initiatives, d'entrepreneurs et de flux économiques qui transforment le corridor en un espace de circulation de capitaux, d'entreprises et de personnes. The Middle Road
20: cuts through Laos. Le tracé passant par le Laos s'explique aussi par le fait que les autres options étaient plus compliquées. Le corridor passant par la Birmanie est politiquement instable et celui passant par le Vietnam est plus délicat sur le plan diplomatique. Aussi, si on compare avec d'autres projets de la Belt and Road, en Asie centrale ou au Pakistan par exemple, ce projet est relativement modeste.
6: Dernier arrêt du train Laos-Chine avant la frontière, la gare de Nateuil, au cœur de la région agricole de Long Nam Tha. Ici, l'odeur de la suie se mêle au crottin et les étendues agricoles et rizières sont zébrées par le passage bruyant du train. Plus loin au marché de la ville, entre les étals colorés de mets en tout genre, cette agricultrice vend des bananes produites dans les champs alentours.
21: On vend tous au même prix, mais on vend beaucoup. Les gens aiment ça, donc ils achètent en quantité. Les commerçants achètent aussi en grande quantité.
6: Maïs, manioc, canne à sucre, caoutchouc et bananes sont produits à grande échelle. En 2021, plus de 80% des 900 millions de dollars d'exportation agricole du Laos étaient destinés au marché chinois. Bâti en pleine campagne, un immense entrepôt de tôle grise brillant sous le soleil se dresse face à des buffles somnolents. À l'ombre de son toit de bâche, accoudé à une table de jardin bancale, un habitant vit face au site.
22: Ici, c'est une usine de caoutchouc, plus précisément un site de stockage du caoutchouc. Après que les produits ont été transformés dans une grande usine, ils sont ensuite ramenés ici pour être entreposés, stockés temporairement avant d'être envoyés en Chine vers la grande usine.
6: Selon la présidente de l'ONG Plan International au Laos, Carole Mortensen, l'arrivée massive de capitaux étrangers dans les zones rurales favorise aussi des situations à risque pour certaines populations vulnérables.
23: Je m'inquiète du fait que des communautés ethniques au Laos puissent être impactées négativement. Je veux dire, en visitant certaines plantations de bananes, les personnes qui y travaillaient comme ouvriers agricoles me paraissaient très, très jeunes. Je suis sûre que leurs papiers indiquent qu'ils ont 18 ans, mais ils me semblaient très jeunes.
6: Selon l'UNICEF, un peu plus d'un enfant sur cinq travaille aujourd'hui au Laos, principalement dans l'agriculture. Un phénomène surtout rural, difficile à mesurer.
23: C'est un travail assez difficile. Ces gens vivent loin de leur communauté d'origine et je m'inquiète qu'il n'y ait pas de clinique de santé sur la plantation. Je m'inquiète pour l'accès de leurs enfants à l'école. Oui, je pense qu'il y a beaucoup d'opportunités d'exploitation.
6: À quelques kilomètres de Luang Nam Tha, à la frontière chinoise, la ville de Botun. Avant 2011, elle fonctionnait comme une ville casino, les jeux d'argent étant interdits en Chine. Des rapports de l'ONU et d'ONG ont alors documenté des cas de traite et d'exploitation touchant des populations vulnérables. À la tombée de la nuit, des femmes en jupe courte arpentent les rues de la ville. Dans un village en périphérie de la zone, cet habitant voit ce secteur d'un mauvais œil.
24: Il y a toujours beaucoup de filles de joie. À Botun, il y a des petits comme des grands commerces pour des clients qui veulent des services avec des femmes. Tu bois et puis tu vas avoir du sexe ou autre. Il y a beaucoup de Chinois par là-bas et de casinos à Botan.
6: En 2012, Botan est officiellement réorienté. La zone économique spéciale devient la première étape du train Laoshin, appelé à jouer un rôle logistique clé. De grands hôtels s'élèvent face aux postes frontières. Dans ce restaurant, on vend des spécialités de la province du Xikwangbanna.
23: Ça, ce sont des nouilles. On mange des nouilles au porc braisé avec des nouilles faites à partir d'orge.
6: D'immenses échafaudages et des fondations de béton dessinent déjà les contours de ce que Botan pourrait devenir d'ici à 2030. Une ville présentée comme sûre et connectée. Pour sécuriser la zone, des patrouilles de police chinoises y sont déployées. En attendant son train pour entrer en Chine, retrouver ses filles, ce quinquagénaire affirme s'y sentir en sécurité.
0: Le Laos, en réalité, sa population, les gens ordinaires, surtout les habitants des zones rurales, sont très simples, très authentiques. Mais du côté des autorités, dans les milieux officiels, il y a certains problèmes de corruption qui sont assez sérieux. Et en dehors de ça, les mœurs de la population restent plutôt simples. Ce n'est pas un endroit particulièrement chaotique. Si on devait noter sur 100, je dirais peut-être entre 60 et 70. Voilà, je le dis simplement. Merci.
6: Convaincu que le pays est désormais engagé dans la lutte contre la corruption, ce père de famille veut croire aux réformes en cours. En 2025, le Laos a adopté une stratégie nationale anticorruption et une nouvelle loi visant à renforcer la transparence et la gouvernance. Sautant dans l'un des wagons à quai, direction Kunming, il affirme qu'il reviendra au Laos.
5: Laos, sur la voie des investissements chinois, un grand reportage de Jean-Pierre Fage, réalisation Pauline Leduc.
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3: Édouard Dupenoit.
2: Et 3h30 en temps universel, c'est Afrique Matin qui commence. Une demi-heure pour faire le tour de l'actualité du continent. 9 juillet 2011, 9 juillet 2026, le Soudan du Sud a aujourd'hui tout juste 15 ans. Une fête qui n'en est pas une. Aucune cérémonie officielle cette année encore. Le pays où la violence a bruyamment ressurgi depuis un an et la rupture entre Salva Kiir et Riek Machar. Autre symbole que ce 9 juillet, il y a deux ans, la disparition en Guinée de Fonike Menge et Mamadou Biloba, figure clé d'un mouvement civil qui avait largement contribué à la chute d'Alpha Condé. Personne n'a la moindre idée de ce qu'ils sont devenus, mais ni leurs proches, ni la société civile n'entendent abandonner le combat. Dans ce journal encore, les mesures annoncées par le dirigeant malgache, après celles de son premier ministre, Michael Ranjanirin, montrent les muscles contre les séries d'enlèvements et parfois d'assassinats qui secouent la grande île. Et puis un seul et unique match par jour, 8 équipes encore en lice, les quarts de finale du mondial commencent ce soir. Retrouvailles France-Maroc, 20h, temps universel. Journal complet avec Olivier Pron dans 10 minutes. Un anniversaire donc au Soudan du Sud, mais entre guillemets et sur le papier uniquement. La plus jeune nation du continent africain a aujourd'hui 15 ans. Le 9 juillet 2011, le pays devient indépendant du Soudan après des décennies de guerre contre le régime de Khartoum. Un référendum sur l'autodétermination emporte alors 99% de oui. L'indépendance déverse dans les rues de Djouba des marées humaines. Mais la guerre civile ne tarde pas à éclater et l'accord de paix qui avait de nouveau suscité un peu d'espoir est aujourd'hui plus que moribond. Alexandra Brangeon remonte le fil de ces 15 dernières années.
4: On est loin des scènes de jubilation de juillet 2011, quand la population s'est déversée dans les rues de la capitale Djouba. Cela fait plusieurs années que les fêtes d'indépendance sont annulées. Officiellement, elles coûtent trop cher. Il faut dire qu'après 15 ans, il n'y a rien à célébrer, déplore un chercheur soudanais. Le pays est dans l'impasse, crise économique, guerre, des milliers de déplacés. La population, ajoute-t-il, est otage d'une rivalité entre le président Salva Kiir et son ex-vice-président Riek Machar. Les deux hommes qui avaient pour pourtant combattu ensemble pour l'indépendance, n'ont pas réussi à mettre leur rivalité de côté. À peine le pays indépendant, un conflit éclate entre forces qui leur sont loyales. 5 ans de guerre, près de 400 000 morts. Sous la pression internationale, les deux rivaux finissent par signer un accord de paix. Mais cette fragile alliance politique a de nouveau volé en éclats l'année dernière. Riek Machar est arrêté et inculpé pour trahison. Les combats reprennent. Des élections sont prévues pour la fin de l'année. Les premières du pays, à l'heure, estime un membre de la société civile. Entre corruption, absence d'état de droit et violence communale, dit-il, la beauté de l'indépendance s'estompe d'année en année.
2: Alexandra Branjon qui signera tout à l'heure le dossier de la rédaction. Rendez-vous à 7h en temps universel. Après le Premier ministre, c'est au tour du président de Madagascar de montrer les muscles face à la série de disparitions qui inquiète l'opinion publique. En quelques mois, 172 cas de disparition ont été recensés dans tout le pays, dont plus de la moitié pour la capitale. Plusieurs dizaines de personnes sont certes retrouvées vivantes, mais d'autres, en revanche, sont assassinées, et notamment des enfants. Le Premier ministre annonçait cette semaine un puissant déploiement sécuritaire. Eh bien, Michael Ranjanirin lui emboîte le pas. Il parle désormais d'actes de terrorisme, et il annonce notamment que des fouilles de grande ampleur seront menées dans les véhicules qui roulent à Antananarivo. Correspondance Aurélie Couman.
7: Le colonel Michael Ranjanirin l'affirme, ce qui se passe actuellement dans notre pays relève du terrorisme. Pour le président de la Refondation, cette nouvelle forme d'insécurité vise avant tout à donner de Madagascar sur la scène internationale l'image d'un pays instable. Il appelle la population à l'unité et à signaler tout élément suspect aux forces de l'ordre. Sur le terrain, le dispositif se durcit. L'état-major mixte opérationnel au niveau national a annoncé une mesure inédite, des fouilles généralisées de véhicules à Antananarivo. Le directeur général de la police Victor Tsaramonin l'a précisé aux côtés des chefs de l'armée et de la gendarmerie. Ces contrôles s'appliqueront à tous, y compris aux véhicules des personnalités de haut rang. Aucune exception. 400 membres des forces de sécurité et la garde présidentielle ont été déployés dans les rues de la capitale malgache. Un centre opérationnel a été ouvert pour coordonner les recherches. Des mesures qui, pour le collectif Gen Z Madagascar, arrivent tardivement. Le mouvement estime que l'État malgache manque à sa responsabilité fondamentale, celle de protéger son peuple. Pour l'instant, les enquêtes sont encore en cours. Aurélie Couman, Antananarivo, RFI.
2: Il est 6h35 à Antananarivo. Le Sénat en République démocratique du Congo valide le budget rectifié pour l'année 2026. Il est ramené à quasiment 22 milliards de dollars, soit une baisse de 7,5% par rapport à la loi de finances initiale. Le vice-premier ministre du budget, Adolphe Mouzito, promet devant la Chambre haute que les dépenses sécuritaires liées au conflit dans l'Est du pays demeurent la priorité. La RDC et l'épidémie d'Ebola qui inquiète la Centrafrique voisine. Autorités sanitaires et ONG renforcent leur vigilance dans le Ombomou, dans le sud-est du pays. Des équipes de surveillance épidémiologique ont été déployées sur place. Le ministre de la Santé, le docteur Pierre Somsé, s'est rendu lui-même dans la ville d'Obo hier. La Centrafrique, où risque d'être expulsé Ephrem Yalike, ce lanceur d'alerte, qui avait permis il y a 2 ans de documenter la manière dont fonctionne la machine de propagande russe dans le pays. Il vient de voir sa demande d'asile rejetée par l'administration française. Un appel va être déposé aujourd'hui pour contester cette décision. Il y a tout juste 2 ans, la disparition de Fony Kemenge et de Mamadou Biloba, ces deux figures clés de la société civile guinéenne, ont été enlevées à domicile le 9 juillet 2024 et plus personne n'a eu de leurs nouvelles depuis cette date. Fony Kemenge, c'est le coordinateur du Front National pour la Défense de la Constitution, un mouvement qui a joué un rôle crucial quelques années auparavant dans la chute d'Alpha Condé. Biloba, lui, est responsable de la mobilisation de ce FNDC. Et il est aussi le coordinateur pour la Guinée du mouvement Tournons la Page. Les autorités nient détenir les deux hommes. Aucune enquête indépendante n'a permis de les retrouver, ni d'ailleurs de rien apprendre sur leur sort. Des plaintes ont été déposées. Des ONG et plusieurs organes des Nations Unies ne cessent d'élever la voix pour l'heure sans résultat. Florence Maurice, quels sont les rares éléments dont on soit sûr aujourd'hui?
8: Le début de l'affaire est connu. Le 9 juillet 2024, vers 23h, des hommes cagoulés et lourdement armés font irruption au domicile de Fony Kemenge à Conakry. Le coordonnateur du FNDC est emmené avec Mamadou Biloba et un troisième militant, Mohamed Sissé. Ce dernier est relâché le lendemain. À sa sortie, il affirme que les 3 hommes ont été conduits sur l'île de Kassa, où ils auraient été interrogés et torturés avant d'être séparés. Depuis, plus aucune nouvelle de Fonike Mengé et de Biloba. Dès ce mois de juillet 2024, le Haut Commissariat des Nations Unies aux Droits de l'Homme demande aux autorités guinéennes de révéler où se trouvent les deux hommes ou de les traduire en justice. Deux ans plus tard, aucun juge d'instruction n'a été désigné pour enquêter sur leur disparition et les autorités nient toute implication. En France aussi, des démarches ont été menées dès 2024. Les épouses des deux militants y ont déposé une plainte pour disparition forcée visant notamment le président Mamadi Doumbouya. Pour le réseau Tournons la Page, le sort de Fonike Mengé et Biloba est emblématique d'une tendance plus large. Dans son dernier rapport publié il y a quelques jours, le réseau dénonce, je cite, une épidémie d'enlèvement en Guinée depuis 2024 dans un climat d'impunité.
2: Tournons la page qui prévoit une conférence aujourd'hui à Dakar pour réattirer encore l'attention sur le sort des deux hommes. Invité Afrique de RFI tout à l'heure, Alioune Tine, figure de la défense des droits humains sur le continent, fondateur du cercle de réflexion de l'Africadium Center. Entretien complet à suivre dans deux heures. Et à retrouver sur RFI.fr. Un mot du Niger avec le ministre des Affaires étrangères russe, Sergueï Lavrov, qui s'est réuni hier à Niamey avec ses homologues des pays de l'AES. Entretien à huis clos, les trois pays sahéliens, Mali, Niger, Burkina, ont été officiellement invités au troisième sommet Russie-Afrique, prévu au mois d'octobre prochain. Communiqué conjoint, enfin, après la réunion où les chefs de la diplomatie de l'AES et de la Russie disent condamner fermement les attaques terroristes barbares et ignobles intervenues dans la Confédération de l'Alliance des États du Sahel. Plus de sous pour Johannesburg, la plus grande ville sud-africaine, privée, pour le moment, des aides que l'État lui verse chaque année. Le Trésor public annonce qu'il suspend cette enveloppe de près de 200 millions d'euros pour forcer la municipalité à assainir ses finances. La ville doit présenter sans tarder un plan ambitieux de correction de sa gestion des fonds publics, si elle veut percevoir ses dotations. Et il faut dire que les chantiers ne manquent pas, entre le délabrement des infrastructures, les factures d'électricité et les multiples accusations de corruption, Valentin Hugues.
9: En Afrique du Sud, le mois de juillet marque le début d'une nouvelle année financière municipale. C'est normalement à ce moment que l'État verse équitablement une somme d'argent public à toutes les villes du pays. Mais cette année, Johannesburg figure sur la liste de la soixantaine de villes qui voient cette dotation gelée par le Trésor public. On parle ici d'environ 200 millions d'euros. Pour débloquer cette importante somme d'argent, le poumon économique du pays doit remplir certaines conditions. Par exemple, proposer un plan de recouvrement de ses dettes, alors que Johannesburg doit beaucoup d'argent, surtout aux fournisseurs d'électricité Eskom, qui menacent souvent de couper le courant. La ville doit aussi s'engager à régler ses problèmes de dépenses inutiles ou irrégulières, souvent alimentées par la corruption, surtout que les élections municipales approchent à grands pas. Cette mauvaise gestion financière et le déclin de la ville placent le maire ANC Dada Morero sur la sellette. Son poste est particulièrement convoité par le deuxième parti du pays, l'Alliance démocratique, qui justement a fait de ce sauvetage de Johannesburg son principal argument de campagne. Valentin Hugues, Johannesburg, RFI.
2: Johannesburg, ou comme à Paris, il est 5h40.
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2: Le programme en un coup d'œil. Trois mois pour sauver l'aéroport de Pierrefonds dans le sud de la Réunion. On en parle à la une du journal des confrères de La Première dans un quart d'heure. Bon plan sur les diamants. L'entreprise De Beers vend les siens à prix cassé. C'est le moment d'en profiter. Afrique Éco en Guinée. Le chemin de fer qui achemine le minerai de Simandou devrait aussi servir pour les trains de voyageurs, normalement d'ici un an. On décline encore le football à toutes les sauces. Reportage sur le foot freestyle à suivre dans les rues d'Abidjan. Le foot, le vrai taille mondiale, c'est d'abord le journal de la Coupe.
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2: Tous présentés par Olivier Pron ce matin. Bonjour Olivier.
10: Bonjour Edouard, bonjour à tous.
2: Ça y est, on y est, c'est le début aujourd'hui des quarts de finale de cette Coupe du Monde. Première affiche, France-Maroc ce soir à Boston.
10: Tadam, c'est pas mal, hein. Ça, oui, ça claque. Hein. Quelle affiche pour ouvrir ce top 8 mondial, mon cher Edouard. 20h, temps universel, en direct et en intégralité sur les antennes africaines de RFI. Bien sûr, vous en avez l'habitude depuis le début de cette Coupe du Monde. France-Maroc, la revanche de la demi-finale remportée 2-0 par les Bleus au Qatar il y a 4 ans. À ce moment-là, les Lions de l'Atlas perçaient le plafond de verre africain, première sélection du continent à atteindre le dernier carré d'une Coupe du Monde. C'était une surprise immense, ça n'en est plus une. Depuis, les Marocains ont confirmé, la sélection marocaine a été championne d'Afrique, enfin sur tapis vert pour le moment, championne du monde des moins de 20 ans avec ce sélectionneur Mohamed Wahbi, 6e nation au classement FIFA. Et un parcours sans faille dans cette Coupe du Monde, nul face au Brésil, puis Écosse, Haïti, Pays-Bas et Canada battus ou éliminés, suffisamment de références pour rendre Didier Deschamps, sélectionneur de l'équipe de France, prudent avec ce car à haut risque. À haut risque, de ne pas poursuivre l'aventure, tout simplement.
11: Le profil du Maroc n'est pas celui du Paraguay. C'est le Maroc. Pour ceux qui connaissent pas, qui sortent, déjà on les avait rencontrés il y a 4 ans à Doha en demi-finale. Ils ont fait une finale de Coupe d'Afrique, donc ils font partie des très très bonnes équipes avec de très bons joueurs. Ils sont pas là par hasard. Donc après le match, c'est une opposition avec deux équipes qui aiment bien avoir le ballon, qui aiment bien attaquer, qui aiment bien marquer des buts. Donc il faudra être très performante parce que cette équipe du Maroc est de très bonne qualité.
2: Didier Deschamps au micro de Frédéric Suteau, qui a rencontré également des supporters marocains, Olivier.
10: Oui, venu en nombre, la diaspora est importante aux États-Unis et au Canada. Edouard, vous le savez, le Canada pas très loin de Boston, mais de nombreux vols ont également été affrétés depuis Casablanca ou Rabat. Plus simple apparemment de venir du royaume chérifien aux États-Unis plutôt que d'Afrique subsaharienne. Bref, les supporters d'Achraf Hakimi et de ses troupes sont là, entre prudence et optimisme, au micro de Frédéric.
12: On se voit à tous les supporters du Maroc ici. On s'est donné rendez-vous parce que pour nous, les supporters du Maroc, c'est très important.
14: Ils se sont donné rendez-vous au Boston Common, le plus ancien parc de la ville et même des États-Unis. Des supporters marocains dans toutes les allées en cette fin d'après-midi. Des drapeaux rouges et verts, retrouvailles et répétitions générales avant le match de ce jeudi.
15: Je l'ai vu tous les matchs, sauf Haïti et l'Hollande.
16: Moi, j'étais à Houston et j'ai abandonné mon billet d'avion et je suis venu à Boston.
14: Il y a ceux qui viennent du Canada ou qui vivent ici aux États-Unis et il y a tous ceux arrivés le matin même du Maroc. 12 vols spéciaux ont été affrétés.
25: Exceptionnels qui font de Casablanca à Boston. On est venu, le vol était rempli.
14: Et comment vous avez été choisi? Enfin, comment ça se passe quand on est au Maroc et qu'on veut venir?
25: C'est premier arrivé, premier servi. Oh, arrête de parler de ta faute.
14: Le soleil décline, gardez des forces pour le match, c'est l'heure des pronostics.
26: 1-2-1 pour le Maroc ou 3-2 pour le Maroc?
27: Mon souhait, c'est que Mbappé, Dembélé et Olysée ne soient pas en forme.
14: Frédéric Suteau, Boston, RFI.
10: Et on espère que tout le monde sera en forme et qu'on aura un gros match. Rendez-vous pour ses supporters comme pour ceux des Bleus. 20h, temps universel à Boston et sur RFI, on l'a compris.
2: Et dernière info sur ce premier quart de finale. Donc avant demain, Espagne-Belgique.
10: Bah oui, il n'y a pas de mal à teaser un peu les autres affiches qui arrivent d'ici dimanche. Ce qui est valable pour les États-Unis ne l'est pas pour la France. Voilà pour cette dernière info. Follarin Balogun, l'attaquant américain, avait vu son carton rouge suspendu il y a 3 jours pour jouer face à la Belgique après intervention de la Maison Blanche, d'un certain Donald Trump en personne. La France, dans le même temps, avait demandé la levée d'un carton totalement injustifié reçu par Michael Olise face au Paraguay. C'est non, cette fois, a répondu la FIFA sans explications. Mieux vaut en rire.
2: Oui, absolument, il n'y a que ça à faire. Merci beaucoup Olivier Pron. Vous revenez tout à l'heure pour une prochaine édition de ces journaux de la Coupe du Monde.
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2: On parlait de foot freestyle dans les rues d'Abidjan, les grands titres de l'actualité internationale. Avec les États-Unis qui ont lancé de nouvelles frappes contre l'Iran hier soir, comme annoncé par Donald Trump, qui a menacé d'en mener de bien pire si Téhéran poursuivait ses attaques contre des navires commerciaux dans le détroit d'Ormuz. Des explosions ont été entendues dans les villes portuaires de Bandar Abbas, Konarak et Chabahar. Ce matin, les gardiens de la révolution iranienne disent avoir frappé des bases américaines au Koweït et à Bahreïn en représailles. Les deux médiateurs, Qatar et Pakistan, appelle quant à eux, à l'instar de l'ONU, à la désescalade. Le Liban exige qu'Israël se retire des deux zones pilotes dans le sud du pays, conformément à l'accord cadre du 26 juin, avant de participer à un nouveau cycle de pourparlers prévu à Rome. L'Italie et Israël qui ont annoncé que ces négociations, que le Hezbollah conteste, se tiendraient les 15 et 16 juillet dans la capitale italienne. Mais les autorités libanaises n'ont pas confirmé leur participation pour l'instant. Foot, golf, kicker, jeux mobiles. Depuis le début de la semaine, les reportages en longueur de RFI vous font entendre les 1000 façons possibles de décliner le football et d'aborder le ballon rond. Et on continue ce matin dans les rues d'Abidjan avec le foot freestyle. Il s'agit d'enchaîner, pendant 3 rounds de 30 secondes, des figures acrobatiques et des jongles avec un ballon de foot. Et si on en parle en Côte d'Ivoire, c'est parce que ça fait à peu près 20 ans que la discipline est en train de s'enraciner. Le pays est d'ailleurs le premier à avoir remporté les championnats d'Afrique de foot freestyle. Reportage Mo Lamine Sissavané.
17: Devant les yeux ébahis des enfants, des freestylers font virevolter un ballon sur une aire de jeu au docu à la lisière d'Abobo. Abobo, où la discipline connaît ses premiers adeptes à la fin des années 2000. Stéphane Bougui en est le pionnier.
18: Nous avons débuté par une association qui est le collectif Djonga Freestyle. En 2012, nous avons eu la 7e vague de freestylers. À partir de là, est né le club de Yopougon, ainsi que celui de Makori.
17: Naît alors une fédération pour structurer la discipline et la faire rayonner.
18: C'est à partir de là que nous avons eu cette stabilité. Et le tout premier championnat de Côte d'Ivoire. En 2012, là, nous avons eu notre premier champion, Abdoul Titi Koné.
17: Abdoul Titi Koné enchaîne ensuite les titres en Côte d'Ivoire avant de conquérir l'Afrique en 2018 et en 2019.
19: Remporter le championnat d'Afrique deux fois d'affilée, déjà ce sont des grandes émotions. Parce que quand tu es champion pour la première fois, on s'attend à toi. Donc moi aussi, déjà dans ma tête, je suis préparé. Parce que le talent, ce ne suffit pas.
17: Fait chevalier du mérite sportif ivoirien récemment, Abdoul Titi Koné collabore depuis quelques années à divers projets internationaux liés au foot.
19: Quand il voit Titi Koné, il pense directement au freestyle. Et forcément, il y a les gestes techniques, il y a les petits ponts, les 1 contre 1. Tout ça, ça fait partie du football. C'est vrai, Titi Koné n'a pas réussi dans le foot à 11, mais je suis toujours dans l'écosystème du football.
17: Sur les traces de Titi Koné qui l'inspire, Kevin Mobio, dit Archvan, est le leader de la nouvelle vague des freestylers. Un destin évident pour l'ex-footeur.
20: J'avais comme l'impression que le freestyle était fait pour moi, en fait. À peine quelques mois d'entraînement, j'assimilais rapidement les figures. J'avais vraiment envie de jouer le foot, mais je vois que là, je fais un truc qui me réussit facilement. Donc j'ai décidé de laisser le foot et puis bon, me concentrer sur le freestyle.
17: Résultat, 3 sacres d'affilée. Mais en dehors des compétitions, le football freestyle se vit aussi comme un art de la scène. Archvan.
20: On peut pas faire un truc où c'est vraiment réservé, c'est fermé. On pourra pas nous connaître. Donc, on nous appelle souvent pour des prestations, pour que le monde puisse savoir qu'on a vraiment des freestylers, on a une fédération en Côte d'Ivoire.
17: Beaucoup ont découvert le football freestyle au jeu de la francophonie d'Abidjan. Ignace Cassio, né avec un handicap moteur, y avait fait sensation. Il a ensuite fait les jeux de Kinshasa et s'apprête pour ceux d'Erevan.
21: C'est un grand plaisir de participer pour donner toujours le meilleur de moi en Arménie, puisque j'ai fait de façon croissante médaille de bronze, médaille d'argent et cette fois-ci la médaille d'or.
17: La passion autour du football freestyle est intacte en Côte d'Ivoire, mais elle jongle à petite échelle à l'ombre du football roi. Molamine Sissavané, Abidjan, RFI.
2: Et tous ces reportages depuis le début de la semaine sur les multiples déclinaisons du foot, ils sont en ligne sur RFI Pure Radio. 3h49 à Abidjan et à Conakry. Afrique Éco, c'est la diversification annoncée du chemin de fer guinéen. Ça faisait partie de l'immense projet minier du Simandou. Il y a un train qui traverse désormais le pays, depuis la Guinée forestière jusqu'au port de Morebaya, au sud de Conakry, pour acheminer ce minerai. Quitte à ce que les rails soient posés, autant y mettre aussi des trains de passagers. Et c'est ce que vous détaillez dans votre dossier ce matin, Alexis Bédule. Les premiers voyageurs pourraient peut-être acheter leur billet d'ici un an.
22: 150 locomotives, 7000 wagons ont été commandés et sont livrés petit à petit à la compagnie du Transguinéen, la CTG, propriétaire et exploitant des infrastructures ferroviaires. Il va y avoir une montée en puissance du transport de minerais avec l'objectif de 10 millions de tonnes par mois et également prochainement les premiers trajets de transport voyageurs. C'est ce qu'assure Barry Mamoudou Nangalen, président du conseil d'administration de la CTG.
23: Nous avons des trains miniers, je veux dire les marchandises minières, les trains pour les produits non miniers, notamment agricoles, et aussi c'est pour transporter les passagers parce que dans les accords, il est prévu que 20 trains soient mis en ligne par semaine pour transporter les personnes et leurs biens. Et un train, ça peut transporter 5-4 wagons. Chaque wagon peut prendre plus de 80 tonnes.
22: Et vous les attendez pour quand?
23: Nous les attendons. Nous voulons que la première gare soit construite avant un an.
22: Courant de l'année 2027, il y aura du transport de passagers
23: oui,
22: sur
23: oui,
22: ces...
23: Oui, évidemment. Non, on ne peut pas aller au-delà de ça.
22: Au total, 10 gares sont prévues à travers le pays, de Bella à Forêt-Caria, en passant par Mamou. Certaines seront dédiées au transport de voyageurs, d'autres uniquement aux fret. Le réseau devrait assurer jusqu'à 2 allers-retours quotidiens pour les passagers. Cela pose tout de même des questions, estime Amadou Ba, directeur exécutif de l'ONG Action Mine Guinée, notamment sur le positionnement des gares.
24: Le Transguinéen est excentré de la plupart des villes. Quel dispositif devra être mis en place pour faciliter l'utilisation du chemin de fer par les voyageurs, mais également par ceux qui ont à convoyer en fait du fret. Également, on se questionne quels devront être les prix, puisque normalement, en fait, voyager à train devrait être plus abordable que d'autres moyens de transport. Donc, pour le moment, on n'a pas un indice nous permettant de savoir à quel prix les citoyens pourront voyager via le Transguinéen.
22: La CTG promet des billets de passagers à des prix, je cite, décents et accessibles. C'est bien la compagnie qui se chargera de la gestion du chemin de fer. Barry Mamoudou Nangalen.
23: Toutes les infrastructures logistiques sont gérées par la CTG, qui continue à recruter, qui a atteint environ la centaine de recrues. Déjà, les sous-traitants sont recrutés, qui ont déjà un millier de personnes qui travaillent pour la CTG.
22: La CTG pourrait toutefois recruter un sous-traitant pour le transport. Elle affirme que le travail de localisation des gares est presque terminé.
2: Alexis Bédu pour le dossier de l'économie africaine. Des bonnes affaires à saisir, ou presque, en tout cas ce sont les soldes dans la chronique des matières premières. De Beers baisse fortement les prix de ses diamants. L'entreprise ouvre une session de vente à Gaborone pour des acheteurs triés sur le volet, à qui les pierres sont donc proposées à des prix cassés. Et c'est un changement majeur dans la stratégie du diamantaire, révélateur aussi de ce qui se passe sur ce marché, Marie-Pierre Olfan.
0: La stratégie de l'entreprise a longtemps été de proposer des prix de 20 à 30% plus élevés que les autres, quitte à ne pas vendre. Depuis un an et demi, cette posture s'est fissurée. L'entreprise a accepté de baisser ses prix à plusieurs reprises et cette semaine, elle a opéré des réductions, semble-t-il, importantes sur plusieurs catégories de pierres et en particulier sur les plus petites, celles de moins de 1 carat et celles comprises entre 1 et 2 carats. Ce sont les diamants qui ont le plus souffert de la baisse de la demande et de la concurrence des diamants synthétiques. Le marché des pierres naturelle est en crise depuis 3 ans. De Beers profite aujourd'hui d'une petite reprise du marché pour diminuer ses stocks devenus trop importants et récupérer des liquidités. Ce que l'entreprise perd en baissant ses prix devrait être compensé par les volumes vendus. Pour comprendre la position de De Beers, il faut regarder aussi ce qui se passe en Angola. Le pays s'est distingué par une production record l'année dernière, ce qui a contribué à créer une surabondance de pierres naturelles commercialisées à prix très avantageux. Cette pratique tarifaire a alimenté le marché à la baisse et cela devrait continuer cette année, même si l'Angola a dit sa volonté de moins produire de diamants bruts de petite taille pour protéger la valeur de la production angolaise et le marché. Cette baisse des prix pratiquée par De Beers intervient dans un contexte de grande insécurité pour l'entreprise. Sa maison mère anglo-américaine a décidé il y a 2 ans de ne plus garder d'actifs dans le secteur du diamant. Les négociations seraient entrées dans une phase finale. En attendant de connaître son repreneur, l'entreprise perd plus $1 million par jour et personne ne sait à quelle valeur financière elle sera cédée.
2: Marie-Pierre Olfan, merci. À 3h54 en temps universel, l'actualité dans les territoires français de l'océan Indien avec le réseau Outre-mer La Première. Et cet aéroport de Pierrefonds dans le sud de la Réunion reverra-t-il un jour des vols commerciaux et des passagers à ses portes? Question que vous vous posez, Benoît Ferrand. Bonjour.
4: Bonjour. Lancé avec tambours et trompettes, mais hélas déserté depuis bien des années, la plateforme aéroportuaire du sud de la Réunion continue pourtant à espérer une improbable résurrection. En attendant, le tribunal de commerce de Saint-Pierre a examiné ce mardi le plan de continuation proposé par le syndicat mixte de Pierrefonds et son nouveau président. Reportage Suzatema.
5: La nouvelle gouvernance du syndicat mixte de Pierrefonds avec à sa tête Serge Ouarot a jusqu'au 29 septembre pour
6: redonner à cette plateforme aéroportuaire la place qui est la sienne dans le paysage aéronautique de la Réunion.
5: Le plan de continuation sera validé ou pas dans 3 mois. 3 mois pendant lesquels les 42 salariés de l'aéroport peuvent espérer garder leur emploi. 3 mois pour convaincre les compagnies aériennes de revenir.
6: Je n'ai pas eu le temps depuis jeudi d'aller discuter avec les opérateurs privés et notamment des compagnies aériennes pour pouvoir affirmer la reprise de l'activité commerciale. On va s'y atteler sur les prochaines semaines.
5: Aux côtés de Serge Ouarot, venu plaider la survie de l'aéroport Pierrefonds, le maire du Tampon et président de la CASUD, Alexis Chaussalet, et le maire de Saint-Pierre et président de la CIVIS, David Lorion. Leur argument, il y a de la place pour 2 aéroports à la Réunion.
7: Regardez aujourd'hui, dans cette période entre le 3 juillet et le 9 août, vous ne pouvez plus accéder à l'aéroport Roland-Garros, parce que l'aéroport est trop saturé. Vous avez 14 vols par jour, notamment de certaines compagnies vers l'île Maurice. Alors que dans le même temps, l'aéroport de Pierrefonds est vide. Et donc vous voyez qu'il faut à un moment donné redistribuer un peu les vols, de manière à ce qu'en même temps que cet aéroport, qui nous sert pour la sécurité civile, pour l'armée, pour le développement économique, puisse accueillir des nouveaux vols.
5: Pas moins de 7 opérateurs privés se sont positionnés et 10 de projets déposés pour relancer Pierrefonds. Il n'y a plus qu'à.
4: En bref, il n'y a plus d'avions à Pierrefonds, mais les tracteurs, eux, sont de retour sur les routes de la Réunion. Ce mercredi a en effet marqué le début de la campagne sucrière. À La Réunion, on dit la coupe. Dans l'est et le nord du département, pour le sud et l'ouest, il faudra patienter jusqu'au 13 juillet prochain. Direction Mayotte et le village de Passamenti, un quartier situé dans le sud de Mamoudzou, le chef-lieu, à l'initiative de l'association Passamenti en santé, une opération de dépistage était organisée ce mercredi matin. Objectif, sensibiliser la population aux enjeux de la prévention. Frati Youssouf Saïd.
3: Les habitants sont invités à venir gratuitement contrôler leur tension artérielle, mesurer leur glycémie et bénéficier de conseils de professionnels de santé, une occasion de détecter précocement d'éventuels cas d'hypertension ou de diabète. Clément Pascara, infirmier libéral et président de l'association Passamenti en santé.
8: Soit c'est une orientation vers le médecin traitant si les gens ont un médecin traitant, si le cas n'est pas urgent, si on se rend compte que la personne présente des critères de gravité avec des hyperglycémies majeures ou des hypertensions majeures, on oriente vers les urgences. À Mayotte, on a un très fort retard de couverture vaccinale et on a très souvent, quand on regarde les carnets de santé des adultes, des rattrapages à faire, notamment en matière de diphtérie, tétanos et polio. Et donc ça permet aux gens aussi de venir regarder leur carnet de santé avec l'infirmier et, si besoin, de faire le rattrapage vaccinal pour que la couverture soit complète.
3: Cette matinée est placée sous le signe de la prévention avec un message simple. Se faire dépister tôt, c'est augmenter ses chances de prévenir les complications et de préserver sa santé.
4: Fin de cette édition. Bonne journée.
9: Merci beaucoup. Bonne journée à vous également, Benoît Ferrand, ainsi qu'à tous les confrères de La Première. 3h58 en temps universel, voilà qui marque aussi la fin de cette première édition africaine sur Radio France Internationale, réalisée par Laurent Hérault. Avec Pierre Pinto cette semaine à la rédaction en chef de l'information, Sébastien Duhamel aussi pour vous accompagner.

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0: 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Il est 19h ici à Paris, 17h en temps universel.
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0: Jeudi 9 juillet, bonsoir à tous, soyez les bienvenus dans la session soirée de l'info sur RFI, c'est parti pour 3 heures d'actualité. Allez, le programme. Dans 10 minutes, le grand reportage, les meilleures émissions de l'année à retrouver tout l'été. Ce soir, il va être question de défense. Nous serons en Allemagne, où l'armée est en pleine mutation et c'est à suite au désengagement en Europe des États-Unis. Ce sera avec Nathalie Vercieux. Juste après, le débat du jour, on va parler football ce soir. On est à quelques heures du premier quart de finale de la Coupe du Monde entre la France et le Maroc. Et à cette occasion-là, on va faire un premier point d'étape sur ce mondial où les polémiques se multiplient. Polémiques sur l'arbitrage, la tension à la limite de la violence lors de certains matchs. Il y a eu une intervention du président américain Donald Trump également. Est-ce que l'image du foot est écornée? Voilà la question que nous poserons. Quel sera l'après Coupe du Monde? Eh bien, réponse à suivre dans 30 minutes. Dans une heure, le grand journal du soir. Et le dossier qui nous emmènera dans le Massachusetts où cette rencontre France-Maroc tant attendue va se dérouler. 18h30 temps universel, Afrique Soir, première édition de ce jeudi.
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0: 19h10 temps universel, dans 2h10 le grand entretien du soir avec la journaliste Ariane Lavrieux, rédactrice en chef adjointe du média Disclose. Elle dénonce à son encontre un acharnement judiciaire et sa suite à une enquête qu'elle a publiée. Elle va nous raconter son histoire au micro de Frédéric Genot. Et puis Accent d'Europe, ça c'est le dernier rendez-vous, hein, vous le savez, de la session soirée de l'info sur RFI. Accent d'Europe sera dans le sud de la Norvège où l'on pense avoir trouvé l'une des plus grandes réserves de terres rares au monde. Ces terres rares, si essentielles pour la transition numérique et énergétique. Rendez-vous 19h40, temps universel sur RFI. Voilà pour le programme, pour l'heure 17h de TU. Bonsoir Adrien Delgrange.
2: Bonsoir à toutes et à tous.
0: Ça débute donc dans, allez, 3h, France-Maroc. Les Lions de l'Atlas affrontent les Bleus en quart de finale de la Coupe du Monde.
2: Et oui, rappelons qu'au dernier mondial au Qatar, la France avait vaincu le Maroc 2-0 en demi-finale. Alors cette année, les supporters marocains espèrent bien prendre leur revanche. Oriane Gendreau, à Paris, vous avez rencontré des étudiants marocains dans la cité internationale. Ils font leur pronostic et vous allez l'entendre. Leurs avis sont plutôt partagés.
3: Hatim est assis sur les marches face à sa résidence. Il se vante un peu d'être en quart de finale.
4: En fait, en 2022, on était très fiers, mais maintenant, ça est devenu une récurrence. Donc, on n'est pas surpris d'arriver au quart de finale. On a la confiance, on a l'effectif, on a tout ça.
3: Mais à la pensée du match de ce soir, il reste un peu inquiet.
4: On va jouer contre la meilleure effectif dans la Coupe du Monde, la France. Et en fait, ça serait le match le plus difficile. Ça serait même plus difficile que 2022, car en 2022, il y avait beaucoup de blessures dans l'équipe de France, mais cette année-là, elles sont cantelées, donc ça serait vraiment difficile.
3: Ajar est beaucoup plus confiante.
5: On est conscient que c'est une très bonne équipe. On a espoir de gagner, on y croit, et c'est le plus important.
3: Et si le Maroc perd, vous soutenez une autre équipe?
5: La blessure, je pense qu'elle va faire vraiment super mal, donc ce sera pas la France. Est-ce que ça serait une autre équipe? Bah non. Je pense que la compétition va s'arrêter ici.
3: Mounia a un maillot rouge et vert sur les épaules. Elle suit le Maroc depuis toujours, mais reste très fair-play.
6: Quel que soit le résultat, je serai très contente. Je réside en France, j'aime la communauté française. Donc, bon courage pour les deux.
3: Ils se retrouveront tous ce soir pour regarder le match dans une grande salle de réunion de la Maison du Maroc.
2: Oriane Gendreau au début du match, 20h, temps universel. Dans l'actualité internationale, les États-Unis ont de nouveau frappé l'Iran aujourd'hui. Selon un média d'État, une frappe américaine a visé le périmètre de la centrale nucléaire de Bushehr, la seule en activité en Iran. Si les négociations ne sont pas encore enterrées, l'explosion de violence actuelle semble difficile à contenir, estime le spécialiste de l'Iran et historien Jonathan Piron.
7: Les frappes qui se succèdent depuis maintenant un peu plus de 24 heures, on en recense plus de 90 venant des États-Unis, sont en fait inédites depuis la mise en place du cessez-le-feu, par leur ampleur, mais aussi par les différents sites qui sont touchés, parce qu'on voit qu'il y a évidemment des installations militaires, mais aussi des infrastructures civiles, des ponts ont été touchés, également des menaces sur une centrale nucléaire, ce qui n'est pas anodin, et donc on voit qu'on est finalement dans la reprise d'une escalade, même si cette escalade semble toujours contrôlée et que les deux capitales n'ont pas intérêt à la reprise d'un conflit. Maintenant, tout est possible. On est toujours dans la situation où il n'y a pas du tout de confiance entre les acteurs et où les négociations s'enlisent. Néanmoins, le protocole tel qu'il existe aujourd'hui est la seule solution qui permet en fait d'avancer vers une paix durable. Maintenant, il manque en fait l'essentiel, c'est la volonté des deux acteurs d'essayer de conclure un accord qui permet réellement de faire cesser durablement les hostilités.
2: Jonathan Piron avec Oriane Verdier. L'ambassadeur des États-Unis au Liban a informé aujourd'hui le président libanais de la venue prochaine d'une délégation américaine à Beyrouth pour superviser le début de l'application du retrait israélien du sud du pays. Un accord conclu à Washington le 26 juin dernier entre le Liban et Israël en guerre depuis des décennies prévoit que l'armée libanaise commence à se déployer dans des zones dont se retirerait Israël. La vigilance rouge canicule, de nouveau en activité en France. 9 départements de l'ouest du pays sont concernés. Les 39-40 degrés seront atteints ou approchés dans les prochains jours du Poitou-Charente au Pays de la Loire. Le Premier ministre Sébastien Lecornu va présider demain matin 10h une cellule interministérielle de crise consacrée à cette nouvelle canicule. Hasard ou coïncidence, le ministère de la Transition écologique a publié aujourd'hui et pour la première fois un bilan.

0: où une pétition citoyenne pour dire non à un texte de loi a dépassé aujourd'hui la barre des 500 signatures. La loi en question, c'est celle qui vise à reconnaître une présomption de légitime défense pour les policiers. Le texte avait donné lieu à de très vifs débats à l'Assemblée nationale hier soir et la gauche est bien décidée à ne pas relâcher la pression. Victorien Villaume.
1: À peine la barre des 500 000 venait d'être franchie que les députés insoumis se sont empressés de le faire savoir sur leur compte X. Une mobilisation qui ouvre la voie à un potentiel débat dans l'hémicycle, c'est entre les mains des chefs des groupes politiques de l'Assemblée, au sujet d'une loi donc qualifiée de blessure à l'état de droit par le PS et les communistes. Un permis de tuer va jusqu'à dire LFI, comme le député Aurélien Taché.
2: Et bien demain, vous n'aurez plus d'enquête qui s'ouvrira forcément si une intervention armée a donné lieu à un blessé grave ou à un mort. Il faudra que la famille puisse arriver à déclencher cette enquête.
1: Cette loi permettra aux forces de l'ordre qui utilisent leur arme à feu de ne plus être systématiquement soupçonnées, défend au contraire la droite, l'extrême droite et une grande partie du bloc central. La porte-parole du gouvernement, Maud Bréjon, dénonce aussi une instrumentalisation politique scandaleuse de l'extrême gauche.
3: Il y a beaucoup de désinformation, beaucoup de mensonges sur les prétendues réalités colportées encore une fois par une partie de la gauche.
1: Si un débat dans l'hémicycle se tient bel et bien face au succès de la pétition, ce débat ne sera toutefois que d'ordre symbolique. La loi a été adoptée en première lecture à l'Assemblée et a été transmise pour examen au Sénat.
0: Un dernier mot de sport. Cyclisme, c'est une démonstration. Tadej Pogacar a remporté aujourd'hui en solitaire la 6e étape du Tour de France pour prendre le maillot jaune. C'était aujourd'hui à Gavarnie-Gerdre, après avoir attaqué dans le Tourmalet à 44 km de l'arrivée. Tadej Pogacar a été suivi pendant un bon moment par Jonas Vingegaard, qui a progressivement perdu du temps pour terminer à 2 minutes 38 de son grand rival. 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
5: Il y a 4 ans, la Russie envahissait l'Ukraine. Depuis, l'Europe tout entière frissonne. Le lâchage des Américains et leurs exigences sont venus accélérer la prise de conscience du danger. Les armées européennes ont donc décidé de monter en puissance. En Allemagne, dès la fin 2022, Olaf Scholz, alors chancelier, annonce devant le Bundestag un changement d'époque pour la Bundeswehr. L'Allemagne, convaincue depuis la chute du mur que la paix serait éternelle, se découvre vulnérable et va réagir. Branle-bas de combat pour la Bundeswehr, un grand reportage de Nathalie Versieux.
6: 1h du matin, le dernier métro vient de quitter la station de Jungfernheide à l'ouest de Berlin. Le sous-sol de la capitale est désormais aux mains de la Bundeswehr qui se livre ce jour-là à un tout premier entraînement de défense des dédales du sous-sol de la capitale. Détonation, appel à l'aide, le scénario de cette opération baptisée Bollwerk Berlin ou Rempart de Berlin, un convoi transportant des soldats vient d'être attaqué peu avant son entrée en gare. Il y a des otages, des blessés, des saboteurs toujours sur le site. Les soldats, une cinquantaine au total, cagoulés et lourdement armés, sautent du quai sur les voies, s'engouffrent dans le tunnel. L'exercice est une révolution pour la Bundeswehr, à qui la Constitution interdit toute intervention sur le sol allemand, hors catastrophe naturelle ou état d'urgence. Le sergent-major Marco, responsable de la manœuvre de Jungfernheide.
7: L'avenir nous dira dans quelle mesure ce scénario est réaliste. Moi, je suis d'avis que nous devons être préparés à toute éventualité, surtout ici, dans le métro de Berlin. C'est pourquoi, personnellement, je trouve très important que nous nous entraînions exactement à cet endroit.
6: Allô. Le métro de Berlin, l'endroit est inhabituel pour l'armée allemande.
8: Quand j'ai lu que cet exercice avait lieu, moi, ma première réaction, c'était on entame quelque chose de nouveau.
6: Sébastien Haas, franco-allemand, officier de réserve de la Bundeswehr, a été surpris par cet exercice.
8: Et d'ailleurs,

0: l'attention médiatique qu'il y a eu au fait, tout, et en large partie due aussi à, au fait que, bah, entre-temps, nos forces armées s'entraînent dans métro, s'entraîner sur, sur des scénarios bah, inédits.
1: Il est entre-temps 3h du matin dans le métro de Jungfernheide. Les assaillants sont neutralisés. Les blessés fictifs de l'entraînement, une quinzaine d'hommes, reçoivent les premiers secours couchés à même le sol de la gare. Deux soldats sont courbés sur un camarade blessé à la jambe, déchire son pantalon, lui pose un garrot. Un nouveau convoi de blessés arrive, couché à quatre sur un chariot roulant sur les rails, neutralisé et sécurisé. L'heure d'un premier bilan pour le sergent-major Marco.
2: L'exercice s'est très bien passé, je trouve. Mes hommes se sont comportés de façon très professionnelle. Chacun savait ce qu'il avait à faire.
1: En novembre 1955, Konrad Adenauer annonçait la création de la Bundeswehr, une armée croupion de d'abord 101 hommes, ne possédant même pas tous un uniforme. Un lent retour vers la normalité après les atrocités de la période nazi, la Bundeswehr a compté jusqu'à 500 000 hommes au temps de la guerre froide, mais les effectifs ont fondu après la chute du mur pour atteindre 180 000 hommes à la veille de la guerre en Ukraine.
3: Je suis Stéphane Beermans, franco-allemand, ancien officier français, ancien secrétaire d'État allemand. Juriste.
1: Stéphane Bimmelmans, ancien secrétaire d'État à la Défense sous Angela Merkel, nous a donné rendez-vous dans un café très fréquenté par la classe politique à Berlin.
3: La Bundeswehr a été concentrée pendant longtemps sur les missions extérieures, donc on avait des gens qui étaient capables pour les missions extérieures, et la grande masse de l'armée était, si l'on veut dire, dans un train-train de caserne qui ne coûtait pas trop cher. Maintenant, la Bundeswehr est passée du fait de l'attaque de la Russie en Ukraine à une situation où tous soldats sont amenés à devoir se battre, parce qu'il s'agit maintenant de la protection du territoire. La concentration sur les OPEX était toujours quelque chose qui concernait 5 000, 10 000 hommes. On avait 180 000 soldats, mais le matériel pour 10 000. Donc on a désarmé progressivement, je dirais, on pourrait presque dire, on s'est dématérialisé.
1: La chute du mur et la fin de la guerre froide ont marqué pour l'Allemagne le début d'une nouvelle période pour la défense, l'illusion de la paix éternelle. L'historien Klaus Petersik du centre Marc Bloch à Berlin.
4: Il y a encore 10 ans, à l'époque de la chancelière Merkel, on pensait qu'on allait être indéfiniment dans un nouveau monde. Voilà, c'était, je crois, le grand discours de Poutine au Bundestag, c'était en 2001, n'est-ce pas? Où on préférait ne pas écouter que Poutine, à l'époque, parlait d'une Europe sans la présence américaine, n'est-ce pas? On fermait les oreilles sur certains détails, entre guillemets, de ces discours, mais l'Allemagne, voici 25 ans, pensait que le monde se développerait d'une manière paisible.
1: À l'époque, l'Allemagne est convaincue qu'en achetant le gaz russe, qu'en rendant la Russie dépendante de ses exportations d'hydrocarbures, elle neutraliserait toute velléité d'agression de la part du Kremlin. En 2011, Angela Merkel met fin à la conscription. Markus Zinner du German Marshall Fund de Berlin.
5: On était d'avis en Allemagne que plus aucune menace territoriale ne viendrait de la Russie. Ce principe a en fait déjà été mis à mal par l'agression de la Russie en Géorgie, puis plus tard par l'annexion de la Crimée en 2014. C'était exactement 3 ans après la suppression du service militaire obligatoire en Allemagne. On aurait pu bien voir quel signe s'annonçait. Et pourtant, on a persisté à ne pas vouloir voir la Russie comme une menace. Aujourd'hui, on voit bien sûr que ça a été une grave erreur.
6: Das ist ein herber Fehler gewesen.
1: Une erreur qui aura coûté cher à l'Allemagne. 25 ans après la fin de la conscription, tout est à reconstruire pour la défense allemande. Devant le Bundestag, quelques jours après l'agression russe, Olaf Scholz annonce un changement d'époque. Des centaines de milliards d'euros seront investis dans la défense, l'achat d'armement, la rénovation des infrastructures, la construction de casernes. Le retour au pouvoir de Donald Trump agit en accélérateur. Stéphane Bimmelmans.
3: L'Allemagne a été toujours habituée à avoir un grand frère qui porte le parapluie. Et le parapluie, c'était un parapluie nucléaire, mais c'était un parapluie tout usage. Quand il pleuvait, il portait le parapluie. Et le grand frère, comme il se doit pour un grand frère, était très fiable. Il aimait le petit frère, il le protégeait. Tout ça, c'était quelque chose qui se faisait comme dans une bonne famille. Et tout d'un coup, il y a quelqu'un qui vient et qui dit « Je ne suis pas votre grand frère, je ne porte pas le parapluie. Et en plus, je vous fais payer tout ce que je fais au prix double parce que vous, vous augmentez les retraites, tandis que moi, j'augmente les dépenses militaires. Donc maintenant, on change tout. »
1: C'est dans ce contexte que le gouvernement allemand décide, sous Friedrich Merz, le retour à la conscription sur la base du volontariat.
6: Rekrutinnen und Rekruten, heute ist der Gründungstag der Bundeswehr. Und
1: la conscription, justement, le sujet est hautement polémique en Allemagne. Face à la menace russe, Berlin veut étendre son armée pour passer de 180 000 hommes aujourd'hui à 260 000 en 2035. Deux situations à Berlin pour illustrer ce débat enflammé. Gleisdreieck, au centre de Berlin, par petits groupes, des lycéens se dirigent vers un bâtiment de briques, un site industriel désaffecté, planté sous le métro aérien. C'est là que se tient ce jour-là l'une des innombrables foires aux métiers techniques à destination des jeunes. Dans le bâtiment, des dizaines d'exposants, Airbus, Bayer ou Siemens, et surtout la Bundeswehr, l'armée allemande, dont les besoins en personnel qualifié semblent insatiables. Difficile de rater le gigantesque stand tapissé d'un motif camouflage stylisé, désormais utilisé par l'institution dans sa communication. Alexandre Loy, l'un des formateurs recruteurs.
7: Nous avons besoin tous les ans de 12 000 à 15 000 jeunes soldats et environ 5 000 jeunes employés comme fonctionnaires dans le civil. Bien sûr, avec 5 à 6 candidats pour un poste, c'est idéal. C'est pourquoi nous sommes si actifs pour essayer d'intéresser le plus de gens possible au métier de la Bundeswehr et ensuite sélectionner ceux dont les profils nous semblent les plus intéressants.
1: Les jeunes circulant dans les allées sont âgés de 14 à 17 ans et ils sont nombreux sur le stand de la Bundeswehr.
8: Je pense faire ce service militaire volontaire avec l'idée de m'engager ensuite pour travailler dans la Bundeswehr. Je me suis renseigné sur la durée du service militaire, sur ce qu'on gagne et si on peut directement enchaîner avec un emploi de soldat. Mais je suis un peu faible en sport et ma préoccupation, c'est aussi de savoir si on a absolument besoin du test sportif.
9: Je trouve vraiment intéressant pour une jeune femme ou une jeune fille de se préparer à ce qui l'attend si le service militaire devient obligatoire pour les femmes.
10: La Bundeswehr m'intéresse et je veux me renseigner sur les différents possibilités, je peux bien m'imaginer m'engager.
1: Selon la nouvelle loi, les jeunes nés en 2008 devront, dès cette année, se faire recenser et passer une visite médicale. La conscription doit se faire sur la base du volontariat, mais la loi prévoit aussi la possibilité d'un service militaire obligatoire si les objectifs ne sont pas atteints. L'historien militaire Sönke Neitzel joint par téléphone téléphone.
11: La majorité des Allemands est pour l'introduction d'un service militaire obligatoire. Dans les sondages, les réponses « je suis absolument pour » et « je suis plutôt pour » représentent une courte majorité, même chez les jeunes. C'est un résultat étonnant. Et si je demande qui est prêt à se battre pour l'Allemagne, 17% des hommes sont pour et 34% sont plutôt pour, sous condition. Ça fait beaucoup plus de jeunes que ce dont nous avons besoin. On a besoin de passer de 180 à 260 000 hommes. Et on a dans ce pays suffisamment de jeunes hommes qui sont prêts à le défendre.
1: Le jour du vote au Parlement, des milliers de jeunes se retrouvent à quelques centaines de mètres du bâtiment de briques qui abritait quelques jours plus tôt le stand de la Bundeswehr au centre de Berlin. Des jeunes, cette fois résolument opposés à l'armée, entrés en grève contre la conscription sur le modèle des grèves pour le climat de Friday for Future.
12: Il est peu probable que la Bundeswehr réussisse à atteindre leur but et dans ce cas-là, le service militaire deviendra obligatoire.
13: Je trouve horrible que de vieux hommes blancs décident de mon avenir.
14: Je suis venue avec mon fils. Mon fils aura 17 ans dans quelques jours. Il est concerné par cette nouvelle réglementation et je veux manifester contre.
1: La Bundeswehr ne lésine pas pour rendre le service militaire attractif. La solde prévue est de 2600 euros, en plus d'une participation aux frais du permis de conduire. Mais il en faudrait plus pour convaincre les manifestants de faire leur service militaire. La Bundeswehr veut recruter 20 000 personnes par an l'an prochain, 40 000 par an à partir de 2031, quand seront construites les casernes pour les loger.

0: Le chant antifasciste, symbole du pacifisme, est toujours en vogue dans les manifestations en Allemagne. Longtemps pacifiste, le pays serait appelé à jouer un rôle central au sein de l'OTAN en cas d'agression russe contre un pays membre de l'Alliance. L'OTAN qui vient de démarrer ses grandes manœuvres d'hiver avec un rôle central pour la Bundeswehr en cas d'attaque russe, l'Allemagne est appelée à jouer un rôle de plaque tournante logistique. Les grandes manœuvres visent aussi à tester ce dispositif. Je me rends donc à Cadix, dans le sud de l'Espagne, avec le général Ingo Gerhards, commandant des forces alliées de l'OTAN pour le flanc Est. Crâne rasé, très militaire, allure sportive, le général allemand est monté dans un A400M de la Bundeswehr pour assister à un exercice de la marine espagnole qui va prendre la mer direction l'Allemagne.
1: Aujourd'hui, ici en Espagne, à Rota, se rassemblent les unités maritimes multinationales pour se diriger vers l'Europe du centre et se réunir en Allemagne. L'Allemagne doit jouer un rôle très important dans ce dispositif. L'Allemagne doit être la plaque tournante de la suite de cet exercice. La plaque tournante dans le centre de l'Europe pour la force de réaction alliée et tout ce qui suivra dans l'entraînement.
0: Sur le pont de la Castilla, un navire d'assaut amphibie de la marine espagnole, le signal du début de la manœuvre. Un exercice qui sera répété plusieurs fois dans les semaines à venir. L'équipage de la Castilla fait partie des 11 000 hommes originaires de 10 pays différents qui participent aux manœuvres de l'OTAN et se retrouveront en février en République fédérale. C'est la première fois que l'OTAN testera à cette échelle la capacité de l'Allemagne à jouer son rôle de plaque tournante logistique, le rôle qu'elle serait appelée à jouer en cas de conflit avec la Russie. Yves Gruchot est chargé de la coordination de la manœuvre pour le volet qui se jouera en République fédérale.
2: Pourquoi la plaque tournante? C'est la géographie qui veut ça, tout simplement. Du point de vue des infrastructures, il n'y a pas d'autre moyen d'aller vers l'Est que de traverser l'Allemagne en raison de son réseau routier, de son réseau ferroviaire. Et la situation géographique fait de l'Allemagne un pays de transit.
0: En cas de conflit avec la Russie, l'OTAN devrait transporter en un temps record jusqu'à 800 000 hommes, leur matériel et leur intendance à travers l'Allemagne, leur faire emprunter autoroutes et voies ferrées, franchir ponts et fleuves, approvisionner le front en carburant, munitions et assurer le retour des blessés vers les hôpitaux allemands. Un défi colossal.
3: D'accord. Vous allez donner votre petite carte. Oui.
0: Oui. Retour à Berlin dans les locaux du Bundestag. Nous avons rendez-vous avec Roland Theiss, député conservateur, membre de la commission défense du Parlement allemand.
4: D'être une plaque tournante en cas de conflit militaire, c'est jamais une bonne chose parce qu'il y a un conflit militaire. C'est déjà mieux que dans la période de la guerre froide parce que là, dans tous les scénarios, on aurait été le champ de bataille. Parce que bien sûr, si vous êtes la région d'où vient le matériel nécessaire pour le front, on sera aussi un cible pour les attaques militaires hybrides et c'est aussi un travail pédagogique pour une population qui n'est plus habituée de penser dans cette dimension-là.
0: Il est entre-temps 15h30 et à Cadix, la délégation allemande remonte dans son A400M direction l'Allemagne où les casernes du pays s'apprêtent à recevoir d'ici quelques semaines 11 000 hommes venus pour la plupart du sud de l'Europe. Un exercice qui vise aussi à tester la capacité de la Bundeswehr à jouer son rôle de plaque tournante dans la protection de l'Europe.
5: Bas de combat pour la Bundeswehr, un grand reportage de Nathalie Versieux, réalisation Pauline Leduc.
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11: Eh bien, merci à toute l'équipe de Grand Reportage. Ce soir, dans le débat du jour, on va parler de ce qui fait l'actualité. Ce soir, c'est du football.
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11: Les quarts de finale de la Coupe du Monde débutent en effet dans moins de 3 heures avec la rencontre France-Maroc. Et c'est l'occasion de faire un premier point sur ce mondial qui s'illustre par une multiplication de polémiques. Implication du président américain Donald Trump, soupçons sur l'arbitrage, extrême tension sur le terrain. On l'a vu par exemple lors du match entre la France et le Paraguay. Alors certes, l'engouement est là, mais notre question ce soir, l'image du football est-elle écornée? Que valent les soupçons de favoritisme? Quelle sera l'après-mondial? Les conséquences sur le football, les conséquences sur la société en général. Soyez les bienvenus dans le débat du jour. Et pour répondre à ces questions, nos trois invités, à mes côtés en studio, Nicolas Xismartoff, bonsoir.
12: Bonsoir.
11: Journaliste au magazine SoFoot, auteur de plusieurs ouvrages, on peut citer Qatar, le mondial de la honte, et plus récemment, latéral gauche, figure du foot politique. Face à vous, Louis-Marie Valin, bonsoir.
13: Bonsoir.
11: Membre de l'Observatoire du Sport Business, et Luc-Roger Mbala-Bemba est en ligne avec nous, bonsoir.
14: Bonsoir.
11: Directeur de la rédaction du journal Le Nouvel Observateur à Kinshasa. Voilà, en RDC. Merci beaucoup à vous trois d'avoir accepté l'invitation du débat du jour sur RFI. Alors j'évoquais les polémiques qui marquent cette Coupe du Monde, on va les détailler. Mais première question, et on pourra faire un tour de table sur ce sujet, Nicolas Xismartoff, on commence avec vous. Est-ce que ça vous surprend? Avant même le début de la compétition, il y avait des critiques sur cette Coupe du Monde. Est-ce que là, on a atteint encore un autre niveau inédit?
12: Vraiment, je répète, c'est une Coupe du Monde de la révélation, c'est-à-dire que tout ce qu'on avait promis, annoncé, les gens le découvrent en direct, et comme avec Monsieur Donald Trump, rien n'est caché. Quand il décide qu'il y aura plus de carton rouge pour un des joueurs de l'équipe, enfin, du coup, le carton rouge, un de ces joueurs d'équipe américaine sera suspendu ou en sursis, il le demande à la FIFA et puis il le dit à tout le monde. On se rend bien compte que la politique mise par rapport aux migrants, la politique par rapport aux visas des États-Unis, c'est appliqué à tout le monde, qu'il n'y a pas eu de bulles et de parenthèses enchantées pendant la Coupe du Monde. Et on se rend compte que finalement, le football est toujours, non pas un reflet de la société, mais un acteur. Et que donc, tout ce qu'on vit en ce moment, je le répète, c'est une révélation peut-être pour certaines personnes, mais pour tout le monde. On est rentré dans une autre époque. Ouais. Et cette Coupe du Monde nous ouvre les yeux dessus parce que même un arbitre somalien, meilleur arbitre africain, ne veut pas rentrer sur le territoire parce que on les aime pas. Mmh. Je suis désolé.
11: Ça, c'était avant la Coupe du Monde, mais par exemple, ce que vous disiez sur le carton rouge qui concerne Balogun, le joueur américain. Donc pour nos auditeurs, on rappelle, il est comme d'un carton rouge pendant son cinquième de finale.
12: Logique,
11: ça y a pas de problème. De toute façon, logique ou pas, c'est presque secondaire. Je veux dire, il y a un carton rouge, donc il y a une expulsion. Ça veut dire qu'il y a pas de participation au tour suivant en huitième.
12: Au
11: match suivant. Donald Trump se cache pas, il a appelé Gianni Infantino, le président de la FIFA, et hop, il y a plus de carton rouge. Oui. Ça vous surprend?
12: Je veux dire, au moins, enfin, quelque part, plus rien n'est caché. C'est-à-dire qu'on sait que Gianni Infantino a un rapport très obséquieux vis-à-vis des puissants. C'était le cas pour Poutine, c'était le cas pour le Qatar, et là, ça l'est également, évidemment, avec les États-Unis. Sauf qu'en face, il y a quelqu'un qui, contrairement au Qatar et à la Russie, n'est pas en train d'essayer de chercher la respectabilité à travers le football, mais qui a envie d'expliquer qui est le boss. Donc, non, ça me surprend pas, mais je suis étonné que des gens le découvrent. Ouais. Enfin, moi, j'ai pas de souvenir d'un cas de figure pareil. Il y a juste eu le cas en 1982 frère de l'émir du Koweït qui était descendu sur le terrain pour faire abîmer un match marqué par l'équipe de France, qui d'ailleurs avait gagné largement ce match. Ça n'avait pas retourné la situation, mais à ce point-là d'une intervention politique assumée aux yeux du monde, ce qui provient qu'aujourd'hui, je répète, à travers ce que nous vivons comme scandale, et puis il y aura aussi des dimensions économiques et d'autres qu'on pourra aborder, mais ce que nous vivons, c'est la représentation de la situation géopolitique. Et par exemple, puisqu'on est sur RFI, on peut parler du cas de la façon dont l'Afrique est considérée par l'administration Trump. On l'a vécu, mais puissance 10, et je ne sais pas comment expliquer ça autrement, c'est bienvenue dans le nouveau monde. Et à côté de ça, il y a toujours du football qui continue. Je veux dire, le Congo avec une belle épopée, le Cap Vert et la sensation, le frisson de cette Coupe du Monde. On a vécu des choses pas mal. Mais et encore, moi je me dis, il y a les quarts et les demi qui arrivent. Je pense qu'on n'a pas fini d'en parler.
11: Ouais, ouais, vraiment. On va essayer de se pencher là-dessus, mais c'est intéressant.
12: Il y a quand même 5 Argentins qui arbitrent ce soir l'équipe
11: de France. Ouais, on va parler de l'Argentine aussi.
12: Il y a un côté, ils se sont réunis, ils ont dit qu'est-ce qu'on pourrait inventer comme nouvelle dinguerie. J'ai l'idée, les gars. Franchement,
13: t'es un peu dur là-dessus.
11: On va y revenir. Je vais entendre Luc Roger Mbalabemba, parce que vous avez commencé à évoquer Nicolas Xismartoff, le sort des États africains à travers cette Coupe du Monde. Est-ce que vous êtes d'accord, comme le dit Nicolas Xismartoff, que finalement, le traitement des équipes africaines dans cette Coupe du Monde est révélateur finalement de la considération du président américain Donald Trump pour les nations africaines?
14: Je suis d'accord un peu avec Nicolas. Hein, les Américains nous ont promis d'organiser l'une des meilleures Coupes du Monde de l'histoire. Mais malheureusement, nous sommes en train de nous rendre compte que c'est une des Coupes du Monde qui ne restera pas dans les annales comme l'une des meilleures. Tu sais, la Coupe du Monde de 2026 restera dans l'histoire d'abord comme celle qui aura été la plus discriminatoire. Des milliers de supporters africains qui voulaient bien venir, et même latino-américains, qui voulaient bien faire le déplacement des États-Unis pour suivre cette Coupe du Monde, se sont vus privés de visa par l'administration américaine. Et puis, il y a cette histoire du scandale de l'arbitre somalien Omar Abdul Kader, Anton, l'arbitre somalien qui a été expulsé des États-Unis. Ça, on n'a jamais vu cela. Et puis, enfin, il y a le scandale du coup de fil de Donald Trump à Fantini, qui a conduit à l'annulation d'un carton. Je n'ai jamais vu cela. Hein, moi, je couvre la Coupe du Monde depuis 1978 en Argentine. Jamais j'ai vu. C'est vrai qu'on a évoqué le cas du prince de l'émir qui a fait sortir les joueurs du terrain et puis fait annuler un but, mais ça n'a pas changé le cours de l'histoire. Et moi, je me demande comment Infantino, ils peuvent diriger une structure comme la FIFA en s'inclinant devant les puissants. Hein, il a un faible pour les gens puissants, il a un faible pour les gens qui ont l'argent. Et là, c'est tous ces incidents créent une polémique, comme on l'a dit. Ça ternit même l'image de marque de la FIFA, qui s'apprête d'ailleurs à célébrer dans 4 ans le centenaire de la FIFA. Souvenez-vous que la première Coupe du Monde a eu lieu en Uruguay en 1930. Et en 2030, nous serons au Portugal, au Maroc et en Espagne. On va célébrer le centenaire. Et si nous allons dans le centenaire avec des scandales comme on en voit lors du mondial américain, je crois qu'il y a eu lieu de changer de fusil d'épaule.
11: Alors ça, on va rappeler au cours de ce débat l'extrême proximité entre Gianni Infantino, le président de la FIFA, et le président américain Donald Trump. Je ne sais pas s'il faut dire proximité, complicité, complaisance, voire vassalité, tellement les liens sont parfois étonnants. Il avait remis ce prix de la paix qui a fait polémique Gianni Infantino au président américain Donald Trump. Louis-Marie Valin, quand Nicolas Xismartoff nous dit que c'est la Coupe du Monde de la Révélation, est-ce qu'on peut dire que c'était annoncé et qu'il n'y a peut-être pas de surprise? Alors, vous avez tous souligné, évidemment, l'arbitre international somalien qui a été refoulé à peine arrivé aux États-Unis. C'était avant le début de la Coupe du Monde. Donc finalement, le fait qu'il y ait des soupçons sur l'arbitrage, le fait que Donald Trump intervienne ouvertement pour favoriser un joueur américain, c'était attendu.
13: Alors, moi, je suis assez d'accord avec ce que dit Nicolas, dans le sens où nous, franchement, enfin, en tout cas, moi, en ce qui me concerne et beaucoup de nos collaborateurs, on n'est pas du tout surpris par ce qui arrive. Pourquoi? Moi, je l'interpréterais par une chose, c'est qu'en fait, je dirais que cette Coupe du Monde, c'est la Coupe du Monde du renversement du rapport de force entre la FIFA et l'institution et le pays qui organise. Naturellement, généralement, le pays qui organise la compétition, on va dire, est inféodé à la FIFA et a plus besoin de la FIFA que l'inverse. Dans cette compétition, dans cette Coupe du Monde, c'est complètement l'inverse. Ouais. La FIFA a besoin des États-Unis parce que, on va revenir sur quelque chose de beaucoup plus concret, beaucoup plus primaire, c'est-à-dire l'argent. Aujourd'hui, la FIFA doit se développer. La FIFA doit se développer économiquement. Et comment elle peut se développer? Les marchés européens, sud-américains, africains, ils sont déjà très bien couverts économiquement par le football. On a même une orgie de football aujourd'hui en Europe, c'est pas difficile de voir des matchs. Or, s'ils veulent se développer économiquement, aujourd'hui, ils se tournent vers le continent qui est sous-utilisé, c'est le continent nord-américain. Et faut pas oublier que ce continent, mais je parle même pas de continent, je parle juste d'un pays. Aujourd'hui, les États-Unis, dans le sport business, hein, ils pèsent entre 40 et 50% du sport business mondial. Donc bien évidemment qu'Infantino, il est complètement inféodé à Donald Trump parce qu'il a besoin de lui.
11: Pour c'est, que tout, c'est toute l'histoire de la FIFA, de toute façon.
13: Bien sûr.
11: C'est historiquement distingué des organisations olympiques, aussi dans une logique de professionnalisation et donc d'un enjeu aussi financier.
13: Alors oui, mais on peut quand même... On va pas non plus retirer ses belles médailles au CIO quand il choisit Atlanta en 1996 au détriment d'Athènes pour faire les jeux Coca-Cola parce qu'il y a énormément d'argent au milieu et le principal sponsor de la de
12: depuis Los Angeles en 1998.
13: Oui,
11: on va parler aussi loin. C'est un autre sujet, mais ouais.
13: Mais voilà, non, mais juste pour dire que toutes ces institutions, elles ont besoin de se développer et donc ce à quoi on assiste, à savoir une prédominance de Donald Trump qui ne se cache même plus. Et je suis d'accord, et c'est ça qui est choquant en fait, qui choque les gens. Bien sûr que ces dessous de table, ça a toujours existé. Des arrangements entre amis, des polémiques d'arbitrage, des pays qui passaient, on ne sait pas trop comment, parce que moi je me souviens de 2002 avec la Corée du Sud qui passe un, deux matchs alors qu'ils doivent jamais les passer avec des scandales d'arbitrage qui sont honteux et qui dont on n'a toujours pas fait de la lumière dessus. Mais aujourd'hui, Trump l'assume.
11: Donc comment c'est toléré, ça c'est une première question. Et puis je peux aussi remonter aux éditions précédentes que vous citez. Comment est-ce qu'on a pu accepter qu'il y ait des dérives lors de compétitions aussi prestigieuses que la Coupe du Monde? La corruption est tolérée en Coupe du Monde?
12: Alors d'abord, il faut vraiment séparer la corruption au sens où nous on va l'entendre. Je te donne l'argent, tu laisses passer un péno. Je pense que ça, à ce niveau-là, ça ne se joue pas là, dans ces termes-là. Il y a des... L'indulgence envers Lionel Messi n'est pas une corruption. L'indulgence envers Messi, c'est une figure importante. Tout le monde veut qu'il continue à être présent. C'est quelqu'un qu'on... C'est comme les grands clubs. On dit les grands clubs européens ne sont pas arbitrés comme les autres en Champions League. Bah oui, parce qu'ils pèsent plus. C'est même pas besoin de passer par l'argent.
11: Alors, c'est l'exemple de Lionel Messi, joueur argentin, star de l'Argentine. Donc il y a des soupçons sur le match de huitième de finale contre l'Égypte, remporté 3-2 par l'Argentine, alors que l'Argentine était les trois quarts du match menée.
13: Même avant, il peut prendre un carton rouge lors de son premier match.
11: Qu'est-ce qui a avéré? Qu'est-ce qui s'est passé selon vous?
12: En fait, il faut encore. C'est là où c'est magnifique, c'est que effectivement, d'abord, il aurait dû prendre un carton rouge lors des matchs de poule. Et franchement, l'Argentine sans Messi, je vois pas comment elle gagne le match. Je me trompe peut-être. Mais le match contre l'Égypte, d'abord, ils ont surdominé les Argentins. Ils ont eu beaucoup plus d'occasions. C'est pas le débat. Mais le but annulé de l'Égypte, revenir avec la VAR sur une faute qui s'est déroulée 100 mètres avant, c'est possible. Mais ça se fait quasiment jamais. Surtout dans ces Coupes du Monde, on a félicité l'arbitrage, au contraire, de laisser jouer. Et d'un coup, on revient, c'est l'exception. Brusquement, il n'y a plus de ce qu'on appelle la fameuse cohérence. Si tout le monde subit la même règle, tout le monde la même indulgence, ok, les gens, tu peux toujours leur envoyer ça.
11: Mais là, par exemple, Argentine-Égypte 2026, c'est comme ce qu'évoquait Louis-Marie Vallin sur la Coupe du Monde 2002, par exemple.
12: Oui, et puis en Argentine 78, tout le monde sait qu'ils ont été... L'équipe, en plus, il y avait la dictature Videla. Ouais. Ils ont été favorisés. Même l'organisation et le tamis des matchs, ils ont pu profiter de certains arrangements. C'est arrivé de manière récurrente. Mais ce que je veux dire, c'est que la FIFA, il faut arrêter 5 minutes. Ce n'est pas une organisation ni démocratique, ni éthique, ni démocratique.
13: À but non lucratif.
12: Pourtant elle l'est en Suisse.
13: Elle l'est officiellement.
12: Mais si elle est en Suisse, c'est pas pour le climat. Hein.
11: Elle a toujours été marquée par des scandales. Parce que là, c'est Infantino.
12: Mais les Américains, Infantino notamment aussi, pourquoi il est à ce point-là féodé à M. Trump, c'est parce que la Coupe du Monde n'avait pas été donnée aux États-Unis en 2022. Ils étaient très en colère, les Américains. Ils ont envoyé le FBI. Il faut savoir qu'ils ont des lois qui leur permettent de poursuivre des gens en dehors de leurs frontières. Ils ont poursuivi la FIFA comme ils poursuivent des gens criminels. Ils ont fait retourner quelqu'un à l'intérieur. Ils ont mis un micro. Ils ont fait tomber des gens. Ils ont compris le message. Et ils ont su qui a été le boss. Et donc, à partir de ce moment-là, la prochaine année, c'est pour vous. Et on va être très gentils. Il y a la dimension économique dont tu parles, mais il y a aussi le FIFA Gate et compagnie.
13: Bien sûr.
12: Qui sont des conséquences de
13: mais
12: cela.
13: Mais ça rejoint ce que tu dis par rapport à Donald Trump.
11: Louis-Marie
13: Ce qu'on se dit juste. Sur Donald Trump, c'est que lui ne cache pas ce qu'il fait. Et c'est la grande différence par rapport aux autres politiques. Tout ce qui se faisait un peu dans le futur, lui, il l'assume et il le revendique.
11: Je voudrais poser la question à Luc Roger Mbalabemba, qui effectivement a couvert les Coupes du Monde 2002. Vous étiez au Japon, en Corée du Sud, 2006 en Allemagne, 2010 en Afrique du Sud. Est-ce que vous avez le même sentiment que, entre guillemets, jusque-là, ça pouvait se faire, mais ça se disait pas? Là, ça se dit et c'est accepté.
14: Oui, mais ça s'est dit, ça se faisait souvent sans que les gens ne crient gare. Parce que on a parlé d'Argentine. Aujourd'hui, on parle de l'Argentine, du match Argentine-Égypte. Mais il y a eu le match Autriche-Allemagne, Coupe du Monde 82 en Espagne, où on a dit l'Autriche et l'Allemagne se sont arrangés pour que l'Algérie soit éliminée. Et nous avons connu le match 6-0 Argentine-Pérou en 78 en Argentine pour faire passer l'Argentine au détriment du Brésil. Donc, il y a toujours l'aspect business qui prime. Mais moi, je crois que tout dépend surtout de la responsabilité, de la personnalité de la personne qui dirige la FIFA. Si c'est un homme de charisme, il ne va pas s'aginer devant le pouvoir politique ou économique comme le fait Infantino. Excusez-moi, je regrette beaucoup. Hein, il s'agenouille devant Trump. On a eu à l'époque le président de la FIFA, Monsieur João Avelange, qui était un Brésilien, lors de la Coupe du Monde en 78 en Argentine. Hein, à l'époque, l'Argentine était dirigée par des généraux. Et celui qui était là, le général Videla, voulait imposer un rythme durant cette Coupe du Monde, montrant ses prouesses, ses réalisations. Le joueur avait refusé. Il a dit que j'étais même prêt à reporter, à décaler la Coupe du Monde pour le donner soit au Brésil ou au Mexique. Donc, il y a la personnalité de la personne qui a la tête de la FIFA, pardon. Si la personne se laisse entraîner par les puissances économiques, et je sais qu'aujourd'hui, le football, c'est en fait un business, c'est un levier de croissance, un facteur d'enrichissement pour les joueurs, pour les dirigeants. Mais il faudrait que les gens qui sont à la tête de la fédération aient la tête froide pour dire que ça, nous devons le faire, et ça, nous ne devons pas le faire. Je vous l'avais rappelé tout à l'heure. Nous allons vers les centenaires de la FIFA. Et si on doit continuer avec des méthodes qui datent des méthodes moyenâgeuses, je crois que nous n'allons pas avancer et le football mondial va payer un lourd tribut de ces injustices, ces scandales.
11: Oui, finalement, Donald Trump, il est, j'ai envie de dire, par rapport à ce que vous nous dites depuis le début de cette émission, dans son rôle, la Coupe du Monde, c'est un outil de rayonnement, en essayant de faire pencher la balance dans le sens de son équipe. Est-ce que le problème, c'est que Gianni Infantino cède à toutes ces demandes, mais jusqu'où est-ce que Donald Trump peut aller?
12: Et vous savez, il n'y a pas que lui, le CEO a rétabli les tests de féminité qui avaient été supprimés, parce qu'il y a une politique américaine en ce moment anti-trans.
11: Donc c'est pas uniquement la proximité Trump-Infantino.
12: Mais c'est l'Empire américain. Enfin, je sais pas comment
13: c'est on peut l'influence américaine. C'est ce que je te disais tout à l'heure sur ce que pèsent les États-Unis dans le sport business et au niveau des instances, dans les financements de ces instances. Ouais. Les États-Unis sont le premier financeur de toutes ces instances-là, parce que c'est le pays le plus puissant du monde. Donc, à un moment donné, et vous parliez tout à l'heure de pourquoi on protège Messi, mais parce que on est en train de nous vendre un produit. Vous avez peut-être vu ce qui s'est passé en termes de billetterie le lendemain de l'élimination conjointe des États-Unis et de CR7, parce que c'est pas le Portugal, c'est CR7 en termes de marketing.
11: Donc Ronaldo.
13: Ouais. Les deux se sont fait éliminer conjointement. Pour le match suivant en quart de finale, les prix de la billetterie ont complètement chuté. Les demandes ont complètement se sont écroulées, tout simplement parce qu'on vend un produit. S'il n'y a plus Messi dans cette compétition, on ne vend pas le même produit. Et donc, la FIFA a tout intérêt à préserver les plus grandes stars. Moi, je ne serais pas surpris que, de notre côté du tableau, on soit un petit peu avantagé à un moment donné.
12: Ça n'a pas été le cas face au Paraguay.
13: Mais non, là, je dirais que c'est peut-être la défaillance d'un seul arbitre. Et pour revenir sur ce que tu disais, parce que je trouvais que c'était intéressant, tu parlais de l'arbitrage, du choix des arbitres ce soir, que ce soit les Argentins. Là, j'aimerais juste te dire quand même que c'est normal, en tout cas, qu'on n'ait pas des arbitres qui soient des mêmes confédérations. Donc, une confédération européenne versus une confédération africaine, il faut bien que ça soit une autre confédération. Et que cet arbitre argentin est unanimement considéré comme le meilleur arbitre d'Amérique du Sud. Donc, ne cherchons pas des complots partout.
11: Rapidement, à présent, on va passer à la deuxième partie du débat.
12: Rapidement, non, oui. Mais le problème, c'est qu'il y aura le soupçon, en fait, derrière. Ouais. C'est ça qui est terrible. Ouais. C'est ça qui est terrible. Juste une chose sur Infantino. Il a besoin d'argent parce qu'aussi, il doit, entre guillemets, redistribuer des bénéfices aux actionnaires de la FIFA qui sont les fédérations. C'est comme ça qu'il se maintient. Donc, plus il va rendre d'argent, davantage les fédérations et notamment la CAF, par exemple, vont voter pour lui. Et c'est son seul levier parce qu'il sait qu'il n'est pas aimé, qu'il n'est pas particulièrement apprécié. Donc, il a un levier, c'est de dire je vais vous rendre heureux. Il y a aussi ça qui joue. Il faut dire dans la dimension économique qui a été abordée.
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11: Coupe du Monde, l'image du football est-elle écornée? La question qu'on pose ce soir, alors que les polémiques se multiplient, on le détaille depuis le début de cette émission et depuis le début de ce mondial. On a beaucoup parlé de la réintégration de ce joueur américain, Florin Balogun, malgré son carton rouge en 16e de finale, signé une suspension pour le match suivant face à la Belgique. Et puis, à la suite à l'intervention de Donald Trump, eh bien, Gianni Infantino, le président de la FIFA, a réintégré le joueur américain pour son 8e de finale face à la Belgique. On a parlé des soupçons sur l'arbitrage lors de la rencontre Argentine-Égypte, longtemps dominée par l'Égypte, et au final l'Argentine de Lionel Messi qui s'est imposée. Et vous avez fait référence, Louis-Marie Vallin, à Paraguay-France, match comptant pour les huitièmes de finale de cette Coupe du Monde, où on a vu une extrême tension, une agressivité, on peut même parler de violence de la part des joueurs paraguayens, et une grosse mansuétude, une très grande clémence de la part de l'arbitre qui n'a pas distribué de carton à l'égard des Paraguayens, à la différence des Français qui ont écopé de certains cartons. Donc Louis-Marie Valin, qui est membre de l'Observatoire du Sport Business, Luc Roger Mbalabemba, qui est en ligne avec nous, directeur de la rédaction du journal Le Nouvel Observateur à Kinshasa, qui a suivi de nombreuses Coupes du Monde, et Nicolas Xismartoff, journaliste au magazine SoFoot, auteur des livres Qatar, le mondial de la honte, ou latéral gauche, figure du foot politique. Bah, Nicolas Xismartoff, ce que j'ai envie de vous demander maintenant, c'est à quel moment est-ce qu'il y a un scandale de trop? On peut être étonné sur le fait que, c'est ce qu'on a dit, hein, il y a Donald Trump qui intervient, personne ne dit rien. À quel moment il y aura un scandale de trop? À quel moment il y aura une réaction? Mais quelle réaction il peut y avoir? Qu'est-ce qui peut se passer pour qu'il y ait une réaction qui faille dire stop, quoi?
12: La vraie question, c'est un scandale de trop, pourquoi? C'est-à-dire pour renverser Infantino, pour considérer qu'il faut changer le fonctionnement du football mondial, son économie, enfin je...
11: Non, mais si demain il y a les soupçons sont avérés sur une pression à l'égard de l'arbitrage,
12: c'est fait. Excusez-moi, oui, si en Mondiovision devant tout le monde il a dit je crois qu'il était dans le bureau ovale, je l'ai appelé, j'ai dit, puis on sait par la presse américaine qu'il y a eu des échanges avant au très haut niveau. Donc si, enfin, j'ai mal, moi je vois pas ce qui.
11: Mais qu'est-ce qui fait qu'il peut y avoir une prise de conscience?
12: Mais la prise de conscience, elle existe.
11: Donc aujourd'hui, les gens savent,
12: tout le monde. Non, mais c'est pas, on parle, mais il faut encore. En quoi, qu'est-ce que ça démocratique, la FIFA? Donc à un moment, quand ils vont tous se réunir pour voter pour le renouvellement du prochain président, monsieur Infantino, qui, je rappelle, a quand même trucidé ses prédécesseurs, qui n'étaient évidemment pas des saints, Sepp Blatter et compagnie, mais qui avaient le souci de peser, hein, pour les États, de regarder ça, mais d'égal à égal, mais monsieur Infantino, quand il va arriver, il va dire, j'ai tel bilan économique, vous avez touché tant, et la CAF et l'Amérique du Nord ont déjà dit qu'ils voteraient pour lui. Je vois pas qu'est-ce qui pourrait changer les choses.
11: Il n'y a pas un scandale qui peut faire dire on suspend cette Coupe du Monde.
12: Juridiquement, mais il faudrait que la FIFA ne soit pas en Suisse.
13: La réalité, et Nicolas le dit bien, qui pourrait agir? Qui a autorité pour agir sur une compétition qui est une compétition privé?
11: Oui, mais les équipes, les sélections peuvent s'offusquer. On a entendu.
12: Il y a des tensions avec l'UEFA. L'UEFA pourrait scissionner ça. Ça sera
11: un. Non, mais l'entraîneur belge qui a dit, voilà, c'est un 1er avril, la date du 5 juillet, en référence à la réintégration de.
12: Il a réussi à nous rendre Rudy Garcia sympathique.
11: Réintégration de joueurs américains.
13: Non, mais bien sûr que ça pourrait être intéressant. On peut voir ce qui se passe, mais je suis assez d'accord. La réalité, c'est quelles sont les mesures qui pourraient arriver. Oui, il y a peut-être un jour une sélection qui va dire, ah non, mais moi, je me retire, je m'enlève du terrain. J'attends de le voir, ça m'étonnerait, hein. Mais elle se mettrait en tort. Et la réalité, c'est qu'il y a d'autres sélections qui continueraient derrière, qui gagneraient le trophée. Ça ferait des belles histoires et on oubliera ce qui s'est passé. Mais honnêtement, à moins vraiment d'un acte de corruption avéré, bien vu, qui ferait un scandale. Mais encore une fois, à quoi le scandale aboutirait?
12: Quelle juridiction interviendrait?
13: Bien sûr.
12: Moi, franchement, la seule chose qui pourrait se produire, et l'UEFA, il y a des tensions énormes avec la FIFA, et même si la FIFA est le centre de gravité parce que la CAF, parce que l'Asie et compagnie a changé, le centre du monde footballistique et même encore économique du football mondial, ça reste quand même beaucoup l'Europe. On a vu, hein, il y a 6 équipes sur 8 en quart, hein, qui sont européennes, donc ça s'est plié. Donc si l'UEFA a décidé de partir avec ses grands championnats, l'Euro, la Champions League, ça pourrait éventuellement provoquer un cataclysme. Je vois pas ça arriver. Tout le monde a trop d'intérêts en commun.
13: L'UEFA.
12: Et la Suisse va faire de procès envers.
11: On va donner la parole à Luc Roger Mbalabemba, le cataclysme qu'évoque Nicolas Xismartoff. Est-ce que vous y croyez? Qu'est-ce qui pourrait faire changer les choses?
14: Non, mais je crois que tout le monde doit s'impliquer. Hein, j'ai entendu tout à l'heure là quelqu'un dire que les sélections doivent s'offusquer. Mais il y a aussi les acteurs, les principaux acteurs, les joueurs qui doivent s'offusquer. Nous n'avons plus sur terrain des joueurs qui étaient des objecteurs de conscience comme Diego Maradona, hein, comme le roi Pelé, comme actuellement récemment Eric Cantona, qui disait clairement aux instances supérieures du football que il fallait pas suivre cette voie. Il faut que les joueurs, les premiers concernés, dénoncent ce que c'est pas sûr dans le couloir de la FIFA, Et puis il y a un autre facteur qu'on n'a pas dit dans cette émission, la montée en puissance du racisme. Vous avez entendu le propos de la sénatrice paraguayenne envers Mbappé. Mais ça, c'est purement scandaleux. Et personne ne condamne ça. Les joueurs, en premier lieu, les acteurs, le footballeur doivent se lever pour dire c'est fini cette histoire de corruption, nous voulons voir clair. Ouais. Parce que c'est eux qui sont en premier sur le terrain. Moi, je vis Diego Maradona dénoncer certains abus pour dire que non, c'est pas comme ça. Il y a eu à l'époque Johan Cruyff qui était le maître à jouer de l'équipe des Pays-Bas, qui dénonçait chaque fois les pratiques. Il voulait même pas venir en Argentine parce qu'il y avait une dictature là-bas en 78. Donc il faut que les joueurs, le premier concerné, se mettent ensemble pour dire pas cette voie-là. Mmh. Si Fatih ne commet des erreurs, ils doivent le dire. Monsieur le Président, je crois qu'il serait mieux que tu rendes les tabliers parce que la voie dans laquelle vous nous amenez n'est pas normale.
11: Ouais. À la mobilisation des joueurs, vous y croyez?
13: Non. Bah non, parce que déjà, comme le disait notre collègue, ça a déjà été fait. Johan Cruyff, qui était la plus grande star mondiale du foot à ce moment-là, de la plus belle équipe du monde à ce moment-là, refuse d'aller en Argentine, notamment pour des raisons politiques, pour dénoncer le choix de la FIFA d'aller jouer dans un pays, dans une dictature d'extrême droite. Il n'y va pas. Ça changeait quelque chose? Absolument rien. C'est juste Johan Cruyff n'a jamais eu de Coupe du Monde. Enfin, s'il aurait peut-être gagné.
11: Est-ce qu'on s'arrête à l'idée que l'engouement est là, donc c'est pas un peu plus complexe que ça. Mais ça ressemblera à quoi l'après Coupe du Monde? Rien n'aura changé. Quelles conséquences? La violence qui est tolérée sur les stades actuellement, les arrangements qui sont tolérés, ça annonce quoi demain dans les stades de foot? Ça annonce quoi demain dans nos sociétés aussi au sens large? Nicolas Cismartoff.
16: Prédire, c'est difficile parce que on ne connaît pas l'issue finale.
11: Vous évoquiez les inquiétudes, c'est à peine le début des quarts, il va y avoir les demi, il va y avoir la finale, et la tension, elle monte.
16: Si la France, elle gagne, je pense que la victoire de ces Bleus aura des conséquences sociales et politiques dans notre pays, parce que l'équipe de France représente quelque chose de très fort, le foot est très important, c'est, comme je le dis, c'est pas un reflet de la société, c'est un acteur de la société, et aujourd'hui encore plus, Kylian Mbappé est quelqu'un qui parle s'est exprimé là pour le coup sur le racisme, même sur d'autres sujets par le passé. Je ne l'idéalise pas, mais je dis ça. Et il y a d'autres joueurs d'équipe de France qui l'ont fait. Moi, il faut avoir une vision mondiale. Il y a notre dimension hexagonale, et Dieu sait qu'en France, on s'est sans cesse regardé le nombril. Et c'est pas, on a quand même une élection présidentielle tendue qui arrive. Mais les problématiques, par exemple, le foot africain a gagné beaucoup d'équipes pour ses participations. Au final, il reste le Maroc, qui est maintenant une grande sélection internationale. Personne ne le nie, son statut top 6 au classement FIFA, ils sont en quart, donc c'est bon, on sait qu'ils ont... Mais il y a quand même toujours ces difficultés. Qu'est-ce que pèse le foot africain réellement? On voit par exemple que on a parlé de l'Amérique du Nord, mais la FIFA, son prochain combat, c'est la Chine et ceux du continent asiatique. Ça va être compliqué. Qu'est-ce que ça va changer? Je n'en sais rien, mais je suis sûr que Valentino va se faire réélire à la tête de la FIFA et que le business, entre guillemets, sera toujours... l'axe prioritaire de sa politique.
13: Il va même être de plus en plus important. La prochaine Coupe du Monde, je vous l'annonce.
16: Tour de conscience, par ailleurs, sur
11: le football, dans tout ça. Et
13: puis, il sera peut-être même pas à 48. On va passer à 64. Donc, il y aura encore plus de pays heureux. Il y aura encore plus de pays participants qui seront contents d'être là. Il va asseoir cette joie internationale. Donc, moi, j'ai tendance à penser que
11: on va changer. Mais le football dans tout ça, est-ce qu'il va en sortir indemne? C'est la question qu'on pose ce soir et on en arrive à la conclusion de ce débat. L'image du football est-elle écornée?
13: Eh bien, j'ai envie de vous dire, on restera sur la dernière image. Si on a une très belle finale, exemple de toute polémique, ce qui est possible, on va pas se mentir, si on a une très belle finale, les gens resteront sur cette très belle finale, sur un très beau champion, et c'est l'image qui restera. Dans une compétition sportive, c'est la dernière image qui impacte.
11: Nicolas Cismartoff, le mot de la fin.
16: Oui, ça impactera, mais je pense que malgré tout, il y a des choses et des yeux qui ont été ouverts.
11: Ouais. Donc, les choses changeront peut-être. En tout cas, ça annoncera peut-être un changement pour les prochaines éditions.
16: C'est aux acteurs au sens large, aux actrices au sens large, de s'en emparer, mais ça, c'est dans la vie politique et sociale habituelle. Hein.
11: Bon, on va observer ça de près. Et effectivement, c'est les phases finales à haute tension qui s'ouvrent à partir de ce soir. Donc, évidemment, France-Maroc, le début des quarts, puis il y aura les demi-finales et la finale dans la foulée. Merci beaucoup à vous trois. Nicolas Cismartoff, journaliste au magazine SoFoot, Louis-Marie Valin, membre de l'Observatoire du Sport Business, et Luc Roger Mbalabemba, directeur de la rédaction du journal Le Nouvel Observateur à Kinshasa. Merci à Florence Pons, qui était à la préparation de ce débat du jour, et Valentin Vaner à sa réalisation. Et dans une minute, ce sera le grand journal du soir. On va continuer à parler football. On se rapproche de ce coup d'envoi de ce France-Maroc. Dans deux heures maintenant, on sera dans le Massachusetts où se déroulera cette rencontre. 30 minutes plus tard, ce sera Afrique Soir. Sylvie Berry, bonsoir.
17: Bonsoir, et de quoi allons-nous parler? Eh bien, de football. Mais oui, c'est le match des retrouvailles, Romain, entre la France et le Maroc pour le premier quart de finale de la Coupe du Monde dans le Massachusetts. Comme vous le disiez, excellent exercice de diction d'ailleurs au passage. Coup d'envoi donc 22h, heure de Paris avec Frédéric Suteau. Ce sera un match retransmis en intégralité et en direction de nos antennes africaines. Dans l'actualité également, la Guinée avec une nouvelle plainte en France, 2 ans après l'enlèvement de 2 figures de la société civile, Fonike Mengue et Mamadou Biloba, membres du FNDC. Cette plainte vise le président guinéen Mamadi Doumbouya. 3 mois après son apparition, l'épidémie d'Ebola continue de se propager dans l'est de la RDC. 2 cas viennent d'être détectés dans la ville de Kisangani, qui était jusqu'ici épargnée. Puis nous terminerons en musique. Hervé Mandina, alias DJ Fessmaker, nous rejoindra. Il rentre tout juste du festival Jazz à Vienne.
11: Ah bah, on va écouter tout ça. Merci beaucoup Sylvie.
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11: C'est l'heure du grand journal du soir. Bonsoir Candice Mazo-Tomazic.
20: Bonsoir Romain et bonsoir à toutes et à tous.
11: Et dans 2 heures, le coup d'envoi entre la France et le Maroc.
20: Oui, le premier quart de finale du mondial de football. Alors même si les Bleus partent favoris, les Lions de l'Atlas veulent prendre leur revanche 4 ans après la demi-finale perdue face aux joueurs de Didier Deschamps au Qatar. Nous serons à Boston dans un instant avec notre envoyé spécial.
11: Et puis autre titre de l'actualité ce soir, évidemment cet ultime hommage à Ali Khamenei en pleine escalade avec les États-Unis.
20: Après 6 jours d'obsèques nationales XXL, le guide suprême iranien est inhumé aujourd'hui dans sa ville natale de Mashhad. Cérémonie marquée, vous l'avez dit, par une nouvelle journée d'affrontement avec Washington. Téhéran met en garde contre toute nouvelle initiative militaire. Notre dossier du soir consacré aujourd'hui à cette zone humanitaire que le Conseil de la paix fondé par Donald Trump souhaiterait mettre en place dans la bande de Gaza. Zone qui viserait à accueillir dans le sud de l'enclave des dizaines de milliers de Palestiniens. Un projet contesté puisque l'accès à cet espace sera strictement encadré avec un système de filtrage parmi les civils armés et non armés.
11: En France, des violences systémiques contre des prisonniers dans l'ouest du pays.
20: C'est ce qui ressort d'un rapport publié aujourd'hui par la contrôleure générale des lieux de privation de liberté, intimidation, agression physique et sexuelle. Elle pointe du doigt les conditions de détention d'une prison de haute sécurité dans l'ouest.
11: Et puis un rendez-vous après ce grand journal du soir, Candice. On va parler du Somaliland, reconnu en tant que pays uniquement par Israël. Pourquoi ? Que pèse ce territoire de la Corne de l'Afrique ? Eh bien, nos confrères de l'hebdomadaire français Le Point rentrent d'une mission sur place, nous les appellerons, ce sera dans environ 15 minutes. Mais donc à la une ce soir, du football, premier quart de finale de la Coupe du Monde.
20: Et oui, France-Maroc, duel très attendu de ce mondial. Les Lions de l'Atlas vont tenter ce soir de prendre leur revanche 4 ans après leur défaite face aux Bleus au Qatar. Nous retrouvons notre envoyé spécial à Boston puisque c'est au Gillette Stadium qu'aura lieu la rencontre dans un peu moins de 2 heures maintenant. Bonsoir Frédéric Suteau.
21: Bonsoir.
20: 2 équipes qui n'ont perdu aucun match depuis le début de la compétition, qui se connaissent très bien et qui se craignent aussi, Frédéric.
21: Oui, beaucoup de respect de part et d'autre et on se craint effectivement. Les joueurs, la plupart, ils évoluent dans les mêmes clubs. Il y en a beaucoup qui jouent en France, mais en Espagne également. Brahim Diaz hier, l'avant-centre marocain, qui parlait d'Aurélien Tchouaméli, de Kylian Mbappé, qu'il côtoie au quotidien. On se respecte, on se craint. Et c'est vrai que autant il y a 4 ans, cette équipe du Maroc qui avait créé sensation sur sensation en sortant l'Espagne, en sortant le Portugal. Elle était arrivé un petit peu à bout de souffle dans sa demi-finale contre l'équipe de France. Beaucoup de joueurs blessés notamment. Alors que là, le Maroc, à l'exception d'Ismaël Saïbari, qui ne pourra pas tenir sa place aujourd'hui, eh bien les joueurs sont là, les joueurs sont frais. Et on s'attend à un match très, très ouvert. Ce sont deux équipes qui aiment avoir la possession du ballon, qui aiment l'offensive, attaquer, marquer des buts. Rien à voir a priori avec ce qu'on a vu en huitième de finale avec le France-Paraguay et le Maroc. On écoutait l'émission il y a quelques instants, qui est vraiment installé parmi ces nations fortes du foot mondial. Et je dis pas que pour eux s'arrêter là en quart de finale ce serait un échec, mais en tout cas ils voient beaucoup beaucoup plus loin jusqu'à la finale. finale.
20: Frédéric Suto en direct de Boston. Merci beaucoup. France-Maroc à suivre en intégralité sur les antennes africaines de RFI à partir de 20h, temps universel. Je rappelle les trois autres affiches de ces quarts de finale. Demain, ce sera au tour des Espagnols d'affronter la Belgique. Samedi, le choc entre la Norvège et l'Angleterre. Et puis dimanche, les champions en titre, les Argentins, affronteront les Suisses.
11: Il est 18h04 en temps universel et c'est le grand journal du soir avec Candice Mazot-Tomazic. Dans l'actualité internationale de ce jeudi, Candice, l'escalade au Moyen-Orient qui risque encore de franchir une nouvelle étape.
20: Tenez-vous prêts, d'importantes opérations nous attendent encore. L'avertissement lancé ce soir par le chef d'état-major de l'armée américaine après une nouvelle journée d'affrontement entre Téhéran et Washington. Un regain de tension auquel Israël menace aussi de prendre part. Désormais, le ministre de la Défense assure que l'État hébreu se tient prêt à attaquer l'Iran si nécessaire. C'est dans ce contexte que les Iraniens, eux, ont fait leurs ultimes adieux à Ali Khamenei aujourd'hui. Dernière cérémonie d'hommage ce jeudi après 6 jours de funérailles nationales. Pour le point d'orgue de ses obsèques, l'ex-guide suprême tué par une frappe américano-israélienne au début de la guerre doit être inhumé à Mashhad, dans le nord-est du pays, sa ville natale. Le récit de notre envoyé spécial, Samy Bourrif.
1: Une pluie de bombes, un déluge de larmes. La cérémonie d'inhumation initialement prévue à l'aube ce jeudi est finalement reportée à l'après-midi. Officiellement, aucune explication. Mais dans le même temps, les États-Unis revendiquent une nouvelle vague de frappes contre des installations militaires dans le sud de l'Iran, notamment près du détroit d'Ormuz. Les médias officiels iraniens corrigent, des installations civiles et des ports de pêche sont touchés. Téhéran annonce son retour des frappes contre des bases américaines à Bahreïn et au Koweït. Désormais, chaque camp accuse l'autre d'avoir violé le cessez-le-feu. À Mashhad, ces développements attisent encore plus la colère des fidèles. Tout au long de la journée, les slogans « Mort à l'Amérique » et « Mort à Israël » résonnent autour du mausolée de l'imam Reza, au lieu de la spiritualité chiite, où Ali Khamenei est finalement enterré. Les autorités iraniennes l'assurent, des millions de personnes ont participé à cette dernière journée d'hommage. Sami Bourkif à Mashhad, RFI.
20: Et face à cette reprise des hostilités, les monarchies du Golfe, elles, condamnent les attaques imputées à l'Iran dans le détroit d'Ormuz. Dans un communiqué commun, elles disent tenir pour responsable Téhéran et appellent au respect de la liberté de navigation dans ce corridor maritime.
11: On reste au Moyen-Orient pour notre dossier de ce grand journal du soir qui est consacré à la bande de Gaza, où aucun horizon politique clair n'est encore défini.
20: Entre le Hamas d'un côté qui se dit prêt à céder les rênes de l'administration de l'enclave mais sans lâcher les armes, Israël de l'autre qui poursuit ses frappes et réclame le désarmement total du mouvement islamiste, mais aussi cette idée d'une zone verte qui a refait surface.

0: matin, ces derniers seraient triés et surveillés de près par l'armée israélienne, pardon, qui leur promet tous les services de base, un dispositif qui s'apparente à des déplacements forcés de population pour nombre d'acteurs humanitaires. L'analyste politique palestinien Jihad El-Melka analyse le mouvement en cours.
1: Il s'agit d'une réorientation de la stratégie d'Israël qui passe de la mort collective, ou entre parenthèses de l'extermination totale, à la mort sélective, c'est-à-dire à l'extermination partielle. Israël sait qu'elle a moins de marge de manœuvre qu'auparavant. Reste à savoir si ces zones vertes vont réussir ou échouer.
0: Alors que les mots manquent pour décrire la situation humanitaire à Gaza, la perspective de sortir de l'enfer trouve un écho chez Adnan. Il est originaire de Rafah, une ville rasée dans le sud de l'enclave où les travaux pour la zone verte ont déjà commencé.
2: C'est une bonne solution si c'est temporaire. Ici, c'est très difficile. On occupe la terre de quelqu'un. On remercie énormément les gens qui nous supportent depuis tout ce temps. On ne demande qu'à pouvoir vivre dans des abris reconnus officiellement. Le plus tôt serait le mieux et je serais le premier à signer s'il nous était permis de revenir.
3: Et l'habitant qu'on vient d'entendre, Abla, parle lui depuis un océan de tentes en bord de mer.
0: Oui, la concentration est telle que les familles étouffent en ce début d'été à l'image de Aya et ses trois jeunes enfants.
4: La chaleur est insupportable sous la tente. Tous mes enfants souffrent de la fièvre, mais on n'a nulle part où aller, nulle part où prendre l'air.
0: La zone humanitaire se dessine à l'insu des habitants de l'enclave, mais elle est envisagée par l'administration Trump comme un premier terrain où pourrait entrer en fonction le comité palestinien issu du plan de paix américain. Pour l'heure, Israël empêche toujours sa venue à Gaza.
3: Abla Jonaïdi avec des témoignages recueillis par Rami El-Megari depuis la bande de Gaza. Dans le reste de l'actualité internationale, l'épidémie d'Ebola qui se propage plus rapidement que toutes les précédentes, c'est l'alerte d'Africa CDC ce jeudi. L'agence de santé de l'Union africaine assure que malgré les moyens mis en place, le virus continue de devancer la réponse des autorités. Aujourd'hui, l'OMS publie aussi un nouveau bilan. 600 décès ont été recensés sur 1759 cas en République démocratique du Congo. La majorité des contaminations se concentrant dans la province de l'Ituri à l'est du territoire.
5: Dans l'actualité européenne, se tournant peut-être dans l'histoire industrielle de l'Allemagne, le groupe automobile Volkswagen qui veut supprimer plusieurs dizaines de milliers de postes.
3: Un projet de restructuration inédit discuté en ce moment même par le conseil de surveillance. On retrouve pour en parler le correspondant de RFI à Berlin, Pascal Thibault. La réunion devrait s'éterniser encore alors que les syndicats, eux, se sont mobilisés toute la journée aujourd'hui pour protester contre ce projet.
6: Oui, tout à fait. Les syndicats sont vent debout contre les projets de la direction de Volkswagen qui ne sont pas encore connus. Il y a eu des révélations dans la presse. Nous résisterons de toutes nos forces à toute attaque contre l'emploi chez Volkswagen et contre nos usines, a déclaré aujourd'hui devant les portes du siège de l'entreprise à Wolfsburg le négociateur en chef du syndicat IG Metall. La présidente du puissant syndicat, Christine Brenner, a déclaré elle pas avec nous. Elle siège au conseil de surveillance de l'entreprise qui, comme vous le disiez, se réunit actuellement. Des manifestations de protestation ont également eu lieu sur d'autres sites de Volkswagen qui seraient menacés. Alors déjà en 2024, Volkswagen avait dû affronter un vent mauvais avec un plan de réduction des effectifs. Depuis, les difficultés du constructeur automobile allemand ont augmenté. D'après les informations de presse qui n'ont pas été confirmées par l'entreprise, eh bien Volkswagen voudrait supprimer à l'avenir non pas 50 000 emplois, comme cela a déjà été prévu, sans licenciement, mais le double, soit 100 000 sur les 650 000 que compte le groupe dans le monde entier. Et pire, 4 sites, 3 de Volkswagen et 1 de Audi, seraient abandonnés en Allemagne. C'est du jamais vu. Le conseil de surveillance est donc réuni. Ce n'est pas très simple pour le PDG puisque les règles particulières dans ce groupe font que à la fois la région de la Basse-Saxe, actionnaire à 20%, et les salariés ensemble ont une majorité. Ça sera donc difficile pour l'entreprise, pour la direction, d'imposer ses choix.
3: Pascal Thibault pour ses explications en direct de Berlin. Merci beaucoup. Le président sud-africain attendu à Paris demain, visite officielle de 3 jours de Cyril Ramaphosa qui sera accueilli à l'Élysée par son homologue Emmanuel Macron. Après un tête-à-tête vendredi entre les deux dirigeants, le leader de l'ANC participera à un sommet sur la transformation de l'éducation à l'UNESCO avant de se rendre dimanche dans le nord de la France au mémorial du Bois d'Elville consacré à l'engagement des troupes sud-africaines pendant la Première Guerre mondiale.
5: Et toute l'actualité africaine, c'est dans moins de 20 minutes la première édition de l'Afrique Soir avec Sylvie Berruet, l'actualité française avec ses conditions de détention inhumaines pointées dans une prison de l'ouest du pays.
3: Cela concerne plus particulièrement les détenus du quartier de lutte contre la criminalité.

0: Criminalité organisée, quartier spécialisé de la prison de haute sécurité de Condé-sur-Sarthe. Dans un rapport publié aujourd'hui, la contrôleuse générale des lieux de privation de liberté évoque des violences systémiques. 7 détenus ont même déposé un recours pour humaniser le fonctionnement de cet établissement. Les détails avec Laurence Théo.
1: Les témoignages recueillis auprès des détenus décrivent des conditions indignes de détention. Brimades, insultes racistes, mais aussi réveils nocturnes imposés par les surveillants qui allument la lumière et tapent aux portes pour effectuer des vérifications. Autre humiliation, les détenus sont soumis à des fouilles à nu. Leur avocat, Charlie Salkazanov.
2: C'est-à-dire qu'on met une personne nue devant plusieurs agents et on l'oblige à faire des gestes invasifs, humiliants, pour vérifier qu'elle n'a pas d'objet ou de substance interdite. Mais ça va au-delà de la simple sécurité parce que ça prend une tournure dégradante.
1: Donnant parfois lieu à des attouchements au niveau des fesses et des parties génitales des détenus. Les parloirs, eux, peuvent être refusés pour des motifs dérisoires. Une minute de retard de la part du visiteur. Autre fait dénoncé, les surveillants portent toujours des cagoules, maître Salkazanov.
3: Les détenus décrivent un processus humiliant et un peu intimidant, puisque c'est vrai qu'ils ne savent jamais à qui ils s'adressent, qui les accompagne en promenade, qui vient leur ouvrir la porte de leur cellule. Donc c'est un processus déshumanisant. C'est une intention délibérée qu'il y a spécifiquement au centre de détention de Condé-sur-Sarthe.
1: Alerté, le garde des Sceaux Gérald Darmanin défend le régime en vigueur. Il souligne qu'aucune procédure pénale n'a jusqu'à présent abouti.
0: Le ministre de la Justice, Gérald Darmanin, en conteste, lui, toute atteinte avérée aux droits fondamentaux et annonce une mission de contrôle.
4: Et puis ce chiffre impressionnant, 300 millions d'Européens, donc les 2/3 des habitants de l'Union, qui ont été exposés à des concentrations dangereuses d'ozone.
0: C'était lors de la précédente canicule qui a touché le continent fin juin. C'est la conclusion d'un rapport de l'ONG Global Witness qui s'est appuyé sur les mesures de 162 stations d'analyse de l'air. Un phénomène pas vraiment surprenant car c'est en effet bien la chaleur et le trafic routier qui favorise l'apparition de ce polluant atmosphérique, polluant particulièrement nocif pour les enfants et les personnes âgées, Simon Rosé.
5: La canicule de juin a été historique en Europe par son ampleur, sa précocité et son intensité. Historique également par les niveaux de pollution qu'elle a entraînés. Pollution à l'ozone notamment, qui se forme près du sol lorsque la chaleur favorise des réactions chimiques entre différents gaz émis par les activités humaines, notamment ceux d'échappement des véhicules. Ce sont ainsi les 2/3 des habitants de l'Union européenne qui ont été exposés à des concentrations d'ozone jugées dangereuses. Pire, 1/6, plus de 70 millions de personnes ont respiré un air pollué à un seuil jugé particulièrement dangereux par l'Organisation mondiale de la santé. Crise d'asthme et difficultés respiratoires, dégradation des tissus pulmonaires, les effets de l'ozone sur l'organisme sont bien connus. 63 000 décès précoces avaient été enregistrés en Europe en 2023 en raison de cette pollution. Malheureusement, ces épisodes vont être amenés à se répéter à l'avenir. Bien qu'indirect, la formation de ce polluant est un effet des vagues de chaleur et celles-ci vont devenir encore plus fréquentes, plus intenses avec le réchauffement climatique lié aux activités humaines.
0: Simon Rosé pour refermer ce journal RFI Soir. Continue avec vous, Romain Ouzou.
4: Grand journal du soir signé. Merci beaucoup, Candice Mazot-Tomazic. Alors, l'actualité, évidemment, elle est footballistique ce soir et dans moins de 2 heures maintenant, le coup d'envoi du premier quart de finale de la Coupe du Monde de football entre la France et le Maroc. Dans quelques instants, Baptiste Leduc est déjà à mes côtés en studio, les dernières informations. Et puis, on va parler dans les prochaines minutes également de la lutte contre les violences sexistes et sexuelles dans les bars qui retransmettent les matchs de foot. Une initiative sur ce point-là est en cours. Ce sera notre reportage. Autre rendez-vous, on va parler du Somaliland, reconnu en tant que pays uniquement par Israël. Pourquoi ? Que pèse ce territoire de la Corne de l'Afrique ? Eh bien, nos confrères de l'hebdomadaire français, Le Point, rentrent d'une mission sur place. Nous les appellerons dans les prochaines minutes. Mais pour l'heure, donc, les sports. Et donc, Baptiste Leduc, bonsoir.
6: Bonsoir, Romain.
4: Ça y est, c'est le grand soir, le Maroc et la France.
6: Le grand soir.
4: Qui se retrouvent en quart de finale, il y en aura peut-être d'autres, de la Coupe du Monde.
6: Il y a 4 ans, lors du dernier mondial, les deux équipes s'étaient déjà affrontées en demi-finale, avec au bout une victoire des Bleus 2-0. Cette fois, le Maroc semble mieux armé pour résister aux Bleus, même si les Lions de l'Atlas seront privés pour ce match de leur avant-centre titulaire, Ismaël Saïbari, blessé aux ischio-jambiers contre le Canada en 8e de finale et insuffisamment remis. Le Maroc, en tout cas, pourra s'appuyer sur Brahim Diaz, l'attaquant du Real Madrid qui monte en puissance au fil du tournoi. Brahim Diaz qui va retrouver en face ses coéquipiers de club, Aurélien Tchouaméni et Kylian Mbappé. Mais comme il l'explique évidemment ce soir, c'est chacun pour soi.
7: Aurélien et Kylian, c'est vrai, ce sont mes coéquipiers au Real Madrid. Ce sont des joueurs et des personnes brillantes. Mais là, on sera rivaux. Chacun voudra gagner. En tout cas, j'ai confiance en mon équipe. Je sais qu'on va faire un grand match. Il va falloir être très fort mentalement. On veut aller encore plus loin. Tout le monde rêve de jouer ce genre de match. Et la question, elle n'est pas individuelle. Si je peux aider l'équipe, faire des passes décisives, oui, ce sera formidable. Mais peu importe qui sera dans la lumière, la seule chose qui compte, c'est l'équipe et gagner le match.
6: Ils y croient évidemment, les Marocains, à cette qualification pour ce qui serait une deuxième demi-finale consécutive au Mondial.
4: Alors, en face, cependant, les Bleus, ils sont dans la peau des favoris, mais les hommes de Didier Deschamps sont sous pression.
6: Et oui, l'équipe de France impressionne, son attaque surtout, qui a inscrit 14 buts depuis le début de la compétition. Mais ces Bleus vont être éprouvés comme rarement dans ce Mondial, face à des Lions de l'Atlas de plus en plus convaincants. Alors, à quel match s'attend Didier Deschamps? Voici la réponse du sélectionneur français.
8: Le profil du Maroc n'est pas celui du Paraguay, donc voilà, c'est le Maroc, pour ceux qui connaissent pas, qui sortent déjà, on les avait rencontrés il y a 4 ans à Doha en demi-finale, ils ont fait une finale de Coupe d'Afrique, donc ils font partie des très très bonnes équipes, avec de très bons joueurs, ils sont pas là par hasard, donc après le match, voilà, c'est une opposition avec deux équipes qui aiment bien avoir le ballon, qui aiment bien attaquer, qui aiment bien marquer des buts, donc il faudra être très performant parce que cette équipe du Maroc est de très bonne qualité.
6: France-Maroc, vous l'avez dit, Romain, coup d'envoi dans moins de 2 heures à présent, bien sûr, à vivre en direct et en intégralité sur les antennes africaines de RFI.
4: Et avec vous notamment Baptiste Leduc et puis Frédéric Suto qui sera
6: à Boston
4: et
6: Xavier Barré en studio avec moi.
4: Bah voilà, l'dispositif est présenté pour la Coupe du Monde de foot, le cyclisme, car évidemment le Tour de France se poursuit. Tadej Pogacar a frappé un grand coup sur la 6e étape.
6: Un coup énorme, le Slovène a littéralement écrasé la concurrence, il est parti tout seul à plus de 40 km de l'arrivée dans le mythique col du Tourmalet. Et il est arrivé de longues minutes avant tout le monde à Gavarnie-Gèdre, plus de 2 minutes avant son principal rival, Jonas Vingegaard. Tadej Pogacar s'empare donc du maillot jaune de leader après cette démonstration de force. Et même s'il reste encore 2 semaines de course, il file tout droit vers un 5e sacre sur la grande boucle. Demain, le peloton va prendre un repos tout relatif, puisque la 7e étape sera toute plate entre Haguemo et Bordeaux. Une chance pour les sprinteurs de s'imposer et de prendre une victoire. C'est rare dans ce Tour de France quand ça, Pogacar avale tout.
4: Alors, le tennis pour terminer, parce qu'on connaît l'affiche de la finale dames de Wimbledon.
6: Une finale 100% tchèque. Dans un premier temps, Karolina Muchová est sortie vainqueur d'un très beau duel avec l'américaine Coco Gauff. 6-2, 1-6, 7-6 dans le super tie-break. Donc, il sourit à Muchová. Elle retrouvera sa compatriote Linda Noskova qui a pris le meilleur face à l'Ukrainienne Marta Kostyuk, 6-4, 6-4. Et demain, c'est les demi-finales messieurs, avec d'abord Arthur Ferry contre Alexander Zverev, et puis un choc des générations entre le Serbe Novak Djokovic et le numéro 1 mondial, Yannick Sinner.
4: Un sacré choc, et comme on va en vivre un ce soir aussi en football. Merci beaucoup à vous, Baptiste Leduc, pour ce Journal des Sports, 18h20, en temps universel. On va revenir sur le match du jour dans la Coupe du Monde de football, donc ce quart de finale entre la France et le Maroc. Malgré l'heure tardive, eh bien les barres devraient faire le plein, c'est en tout cas ce qui ressort des premières semaines de compétition, au cours desquelles ces établissements en France ont vu leur chiffre d'affaires augmenter d'environ 20%. Des lieux de fête, mais aussi régulièrement des dérives qui sont observées. Alors face aux violences sexistes et sexuelles, une association propose aux barres des dispositifs de signalement et de prévention des agressions. Son nom, Her Game 2, en français, son match à elle aussi. Plus de 40 établissements sont ainsi partenaires de cette initiative. C'est le cas du Supercoin, bar du nord de Paris, où Oriane Gendreau s'est rendue lors du match de l'équipe de France face à la Suède. C'était en 16e de finale de la compétition. Reportage.
9: Allez ! Sur la petite place du Supercoin, on retrouve presque autant d'hommes que de femmes. À l'intérieur, face à l'écran géant, Philomène et son amie regardent les dernières minutes de la première mi-temps face à l'écran géant. Le bar a été pensé pour prévenir au mieux les agressions sexistes.
10: Il y a beaucoup de messages de prévention sur le mur, il y a beaucoup de stickers, des messages aussi sur la manière de réagir face aux violences sexistes et sexuelles, sur le fait qu'on te croit quand t'as été agressé, sur les bonnes manières de réagir, les bons réflexes à adopter, les personnes à prévenir et les comportements à adopter. Et ça, je trouve ça plutôt bien. En fait, quand je suis venu dans ce bar la première fois il y a une semaine, et quand j'ai vu ces messages-là sur le mur, je me suis dit, ah cool, c'est un bar dans lequel je reviendrai, je pense.
9: Philomène a 34 ans, elle suit les Coupes du Monde depuis la toute première étoile de la France en 1998. Alors des comportements macho pendant les matchs, elle en a vu.
10: Je pense que je suis un peu en permanence mal à l'aise avec trop d'hommes autour de moi, mais par contre, dans un bar où il y a du foot, c'est une tendance qui s'accentue parce que, en fait, ils prennent beaucoup de place. Ils font beaucoup de mouvements avec leur corps, ils sont très tactiles et puis aussi ils nous traitent différemment. Ah, ils passent devant la table, ah, ils nous font des commentaires. C'est vraiment une autre attitude que si des meufs étaient avec nous, ils sont beaucoup plus bruyants.
9: Pour Claudia, une des gérantes du bar, participer au dispositif Her Game 2 allait de soi. 40% des supporters de football sont des femmes et pourtant dans son bar, lors des matchs, il y a essentiellement des hommes.
11: Moi je suis supportrice du PSG depuis des années, on n'a jamais eu de problème dans le bar mais c'est vrai que c'est plutôt masculin et je sais qu'il y a des problèmes parfois et je trouve complètement normal qu'on intervienne en fait, que les patrons et les serveurs soient sensibilisés à ça et puissent intervenir au besoin parce que les femmes ne sont pas des enfants, donc on attend toujours, nous c'était déjà le cas avant, si on voit que le ton monte, on attend de voir ce qui se passe avant d'intervenir. Mais bien sûr que c'est normal.
9: Elle est devenue partenaire de l'association il y a seulement un mois. Her Game 2 lui a donné des outils pour prévenir les violences.
11: Ils nous ont donné des documents déjà en affichage. Donc il y a la présentation de l'asso, le contact, parce que si jamais ça va loin, ils peuvent accompagner les personnes, les victimes. Et une fiche, la France a marqué, et une fiche qui présente aussi comment procéder en fait, parce que c'est vrai qu'on peut se sentir démunis. Donc ils ont plutôt donné des outils pédagogiques à l'attention des serveurs que l'on affiche aussi.
9: L'association forme aussi les clubs, les personnels de stade et les groupes de supporters pour faire évoluer les mentalités.
4: Reportage signé Oriane Gendreau dans le nord de Paris. On va évoquer à présent un pays dont l'indépendance est reconnue par un seul État, Israël, direction la Corne de l'Afrique, là où se trouve le Somaliland et là d'où vous revenez. Guillaume Perrier, bonsoir.
12: Bonsoir.
4: Grand reporter à l'hebdomadaire français Le Point, votre reportage à retrouver sur le site internet du Point. Première question, pourquoi le Somaliland n'est-il pas reconnu par les Nations Unies ?
12: Alors, officiellement, hein, le Somaliland fait partie de la Somalie, puisque c'est l'ancienne Somalie britannique qui, après les indépendances, hein, à la fin de la période de colonisation, a réclamé son indépendance, mais finalement a été rattachée à l'ancienne Somalie italienne, qui est aujourd'hui donc l'actuelle Somalie. Donc officiellement, le Somaliland n'a jamais été reconnu. Il y a eu une guerre civile avec Mogadiscio pendant pas mal d'années dans les années 80, et puis en 1991, il a de nouveau réclamé cette indépendance qui, comme vous l'avez dit, n'a jamais été reconnue par personne pendant 35 ans jusqu'à décembre de l'année dernière où, effectivement, Israël a été le premier pays à reconnaître cette indépendance du Somaliland et donc à nouer des relations officielles et diplomatiques avec ce petit pays non reconnu.
4: Et pourquoi l'État hébreu a-t-il fait cette démarche ?
12: Alors, c'est une démarche assez opportuniste de la part du Somaliland et de la part d'Israël. Le Somaliland cherche la reconnaissance à tout prix, je dirais. Donc, ils ont proposé à Israël d'y installer des bases militaires. Pourquoi ? Quel est l'intérêt ? C'est que le Somaliland est une bande côtière près du golfe d'Aden et du détroit de Bab-el-Mandeb. C'est donc un lieu stratégique pour la circulation maritime et qui se trouve face au Yémen. Le Yémen qui est actuellement sous la coupe, en partie en tout cas, des rebelles houthis pro-iraniens et donc anti-israéliens. Donc il était stratégique pour Israël de prendre le contrôle de cette zone pour contrôler le détroit de Bab-el-Mandeb, qui est d'autant plus stratégique que le détroit d'Ormuz, lui, de l'autre côté, était bloqué, et pour possiblement répondre à des attaques des rebelles houthis sur les navires qui passeraient dans la région.
4: Et pour le Somaliland, quelles sont les conséquences de cette reconnaissance de l'indépendance du pays par Israël ?
12: Alors elles sont nombreuses et multiples. Hein. Alors évidemment il y a une alliance qui a des dimensions militaires, hein, je dirais, puisque comme je vous le disais, Israël cherche à installer des représentations militaires et des bases militaires sur ce territoire stratégique. Il y a également une alliance avec les pays alliés d'Israël, hein, au premier rang desquels les Émirats Arabes Unis. Mais par conséquent, la conséquence de tout ça, c'est aussi une inimitié grandissante avec les ennemis d'Israël, hein, et donc en premier lieu la Turquie, l'Arabie Saoudite et les autres pays du Golfe qui voient d'un très mauvais œil se développer ce comptoir hein, israélo-émirati, qui a aussi des conséquences en étendant, je dirais, la zone de conflictualité dans toute la corne de l'Afrique, puisque le Somaliland sert aussi de point de déchargement pour des cargaisons d'armes hein, qui peuvent aller soit ensuite en Libye, soit au Soudan, auprès de rebelles qui sont là aussi soutenus par les Émirats.
4: Et économiquement, que pèse aujourd'hui le Somaliland ? Votre reportage, il débute dans le port de Berbera, qui est considéré comme le poumon économique du Somaliland, mais qu'est-ce que cela pèse dans la région et même au-delà ?
12: Alors le port de Berbera, il est assez important. Historiquement, c'est un des grands ports par lequel on exporte du bétail hein, d'Afrique de l'Est vers les pays du Golfe. Pour vous donner un exemple, le port de Berbera exporte chaque année 4 millions de chameaux vers la péninsule arabique. Hein, c'est une économie extrêmement importante. C'est également le port débouché pour l'Éthiopie, puisque l'Éthiopie est quand même un grand marché aujourd'hui dans l'Est de l'Afrique, hein, un pays de plus de 120 millions d'habitants, qui n'a pas d'accès à la mer et qui donc a négocié avec le Somaliland ce corridor commercial hein, qui passe par le port de Berbera. C'est donc un port, par sa situation géographique, qui est tout à fait stratégique et qui sert de point de développement pour le Somaliland, qui est en plus isolé, hein, comme je le disais tout à l'heure, par le reste de la Somalie, et puis par Djibouti, qui est aussi un hub commercial et militaire qui se trouve juste à côté et qui se trouve en concurrence aujourd'hui avec le Somaliland.
4: Et qui a une histoire aussi particulière, ce port de Berbera, puisqu'il fut justement lui aussi une base militaire.
12: Oui, alors ça a été une base militaire successive, c'est assez intéressant d'ailleurs, mais bon, ça a été d'abord fondé par les Ottomans, hein, sous l'Empire Ottoman, ensuite par les colons britanniques, et puis plus récemment, le port de Berbera a été construit par l'URSS, puis par les États-Unis, puisque après un renversement d'alliance dans les années 70, le dictateur somalien a tourné kazakh et a changé de camp, et puis aujourd'hui, ce sont donc les Émiratis et Dubai Port hein, qui tiennent ce port et qui en font ce qu'on disait, c'est-à-dire le nouveau poumon économique de cette région.
4: Somaliland, terre de convoitise, titre de ce reportage que vous proposez donc cette semaine dans Le Point et qu'on peut retrouver sur le site internet de l'hebdomadaire français Guillaume Perrier. Merci.
12: Merci beaucoup.
4: Et merci à vous de nous écouter. C'est la session soirée de l'info sur RFI qui se poursuit pendant encore 1h30 à suivre la première édition d'Afrique Soir. Et évidemment, on va parler, c'est dans 1h30 le coup d'envoi de la rencontre France-Maroc.
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4: À Paris, 19h30 à Rabat. 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C'est l'heure d'Afrique Soir, la première édition de ce jeudi. Bonsoir Sylvie Berruet.
15: Bonsoir Romain, bonsoir à tous. À la une de cette édition, le football, c'est le match des retrouvailles ce soir entre la France et le Maroc pour le premier quart de finale de la Coupe du Monde à Foxborough, dans le Massachusetts. Excellent exercice de diction au passage. Coup d'envoi 22h heure de Paris avec Frédéric Suto en intégrale sur nos antennes africaines. Frédéric, nous appelons dans quelques instants. Dans l'actualité, la Guinée, nouvelle plainte en France, 2 ans après l'enlèvement de 2 figures de la société civile, membres du FNDC, Fonike Mengue et Mamadou Biloba. Elle vise le président guinéen Mamadi Doumbouya. 3 mois après son apparition, l'épidémie d'Ebola continue de se propager dans l'est de la RDC. 2 cas viennent d'être détectés dans la ville de Kisangani, jusqu'ici épargnée. La France rejette la demande d'asile du lanceur d'alerte centrafricain, le journaliste Ephrem Yalike Gonzo, qui avait révélé en 2024 les dessous de la propagande russe en Centrafrique. Et puis notre rendez-vous musique, ce sera en compagnie d'Hervé Mandina, alias DJ Facemaker, qui rentre tout juste du festival Jazz à Vienne et qui nous rejoindra dans ce studio. C'était donc le match des retrouvailles tant attendu ce soir entre la France et le Maroc. Premier quart de finale de la Coupe du Monde de football. On se souvient que les Bleus l'avaient emporté au Qatar en 2022. 2-0 face au Lion de l'Atlas en demi-finale. Une véritable performance d'arriver à ce stade de la compétition pour cette équipe du Maroc très jeune à l'époque. Frédéric Suteau, vous allez commenter ce match en direct et en intégralité sur nos antennes africaines. Bonsoir ici depuis Paris.
16: Oui, bonsoir Sylvie, bonsoir à tous.
15: Alors cette équipe du Maroc, hein, qui sans parler de revanche, a bien l'intention cette fois de bousculer les Bleus.
16: Oui, les Lions de l'Atlas qui semblent avoir plus de cartes en main, effectivement, pour faire jeu égal et peut-être mieux avec cette équipe de France. Hein, vous rappeliez l'épopée d'il y a 4 ans. Bah, déjà, c'était une première d'aller aussi loin avec Walid Regragui, qui était sélectionneur à l'époque. Mais ils avaient terminé quand même leur tournoi sur les rotules, les Marocains. Depuis, on a consolidé ce qu'on faisait bien et on a apporté par petites touches des améliorations avec des joueurs qui sont arrivés. Walid Regragui, qui après la finale de la dernière CAN à domicile en février, a passé la main à Mohamed Wahbi, qui lui a entraîné les jeunes. Il a été champion du monde des moins de 20 ans à l'automne avec les jeunes marocains. Il arrive là, Mohamed Wahbi, avec ses idées, sa philosophie de jeu un peu plus portée vers l'offensive. Et on peut s'attendre, Sylvie, tout à l'heure, à un match très très ouvert. L'équipe de France, on le sait, il y a ce pouvoir offensif avec les Kylian Mbappé, les Michael Olise, les Ousmane Dembélé et consorts. Mais les Marocains ont montré aussi qu'ils savaient prendre le jeu à leur compte. Souvenez-vous du Brésil-Maroc match pour commencer cette Coupe du Monde qui avait été assez fantastique. En tout cas, là, les portes du stade se sont ouvertes. Les spectateurs commencent à s'installer sous le soleil de plomb. Il fait près de 35 degrés à Boston.
15: Bon, ben, restez au frais. Gardez de la voix, surtout Frédéric Suteau, pour nous faire vivre cette rencontre pour nos auditeurs africains. Et puis, dans la prochaine édition d'Afrique Soir, nous irons au Maroc prendre un peu la température du côté des supporters des Lions de l'Atlas. Nous appellerons Mathias Reynal à Casablanca. Et puis, loin des stades de football, au plan diplomatique, le Premier ministre français Sébastien Lecornu, accompagné de plusieurs membres de son gouvernement, se rendra à Rabat mercredi et jeudi prochain. Tout va bien entre Paris et Rabat depuis que le président français Emmanuel Macron a reconnu la souveraineté marocaine sur le territoire disputé du Sahara occidental. Au Sénégal, une table ronde consacrée aux disparitions forcées en Guinée-Conakry, organisée par le mouvement citoyen Tournons la Page, qui devait se tenir aujourd'hui à Dakar, a finalement été annulée à la demande des autorités du Sénégal. Sur ses organisateurs, ils ont été convoqués par les services de renseignement sénégalais dans la matinée à Dakar. Léa-Lisa Vesterov.
17: Il y a d'abord eu une première annulation faite par l'hôtel censé accueillir cette table ronde sur les disparitions forcées en Guinée. Puis hier soir, nouveau couac, le nouveau hôtel prétexte un problème technique qui ne pourrait être résolu que dans les 48 heures, raconte Alseni Camara, l'un des organisateurs. Avant de recevoir un coup de fil de la direction de la surveillance du territoire, le principal service de renseignement au Sénégal, demandant à Tournons la Page Guinée d'annuler la table ronde, je cite, pour éviter toute incompréhension entre Dakar et Conakry, évoquant une période sensible. Un message répété ce matin lorsque le militant guinéen Alseni Camara s'est rendu au service de renseignement à la demande de la DST. Selon un porte-parole de la police, joint par RFI, la conférence a été annulée à la demande du ministère des Affaires étrangères pour, je cite, éviter toute tension diplomatique avec Conakry. Scandaleux, fustige le militant des droits de l'homme sénégalais Alioune Tine, pour lequel cette décision marque un précédent et porte atteinte aux libertés fondamentales au Sénégal, le pays qui par le passé a régulièrement accueilli des conférences de la société civile des pays voisins. Léa-Lisa Vesterov, Dakar.
15: Et de son côté, Tournons la Page appelle la communauté internationale et la CEDEAO une nouvelle fois à se saisir de ce problème des disparitions forcées qui se multiplient en Guinée-Conakry. Et puis cette nouvelle plainte déposée à Paris dans l'affaire Foniké Mengué et Mamadou Biloba, justement deux des principaux dirigeants du FNDC, le Front National pour la Défense de la Constitution, arrêté et enlevé en pleine nuit il y a 2 ans, jour pour jour à Conakry. Ils auraient été brutalisés, voire même torturés selon le témoignage de l'un de leurs co-détenus désormais libres. Depuis, Fonike Mengue et Mamadou Biloba sont toujours portés disparus. En 2024, une première plainte avait été classée sans suite par le parquet. Et ce jeudi donc, une nouvelle plainte a été déposée en France et elle vise le président Mamadi Doumbouya, écoutez, Ibrahima Diallo, le chargé des opérations au sein du FNDC.
18: Cette plainte à constitution de parti civil vise Mamadi Doumbouya. Les familles ont décidé de se constituer partie civile. Et donc, cette fois-ci, la plainte est déposée auprès du doyen des juges d'instruction. La première plainte, qui est une plainte classique déposée auprès du parquet, avait été classée sans suite parce que justement, le plaignant n'avait pas réussi à réunir la preuve de nationalité française de Mamadi Doumbouya. Chose faite, ce qui oblige, bien entendu, la justice française à désigner un juge d'instruction qui pourra ouvrir une information judiciaire sur la disparition forcée de nos deux collègues Oumar Sylla, Fonike Mengue et Biloba. Nous espérons que cette enquête va aboutir pour la libération de nos amis.
15: Des propos recueillis par Guillaume Thibault. Au Sénégal, le Conseil constitutionnel retoque la réforme de la Constitution adoptée le 29 juin par le Parlement, et la déclare contraire à la Constitution, selon la décision du Conseil des sages consulté par RFI. Rappelons que le président sénégalais avait saisi le Conseil constitutionnel le 6 juillet pour violation de la procédure de révision constitutionnelle. Au Mali, les djihadistes du JNIM et les indépendantistes du FLA ont tendu une embuscade au convoi de l'armée malienne qui fait route pour Anéfis dans la région de Kidal. C'est une colonne composée d'une soixantaine de véhicules chargés de soldats de l'armée malienne et de l'Afrika Korps russe, mais aussi d'équipements militaires. Et elle est en route pour apporter du renfort aux troupes qui continuent de tenir le camp militaire d'Anéfis. David Bachy.
19: Les combats ont commencé peu avant 8h30 ce matin à Tinaraban, à une dizaine de kilomètres de Tabande Corte et moins de 100 km d'Anéfis. Ils se sont prolongés tout au long de la journée, avec des moments de forte intensité. Les rebelles indépendantistes revendiquent la destruction de plusieurs drones et véhicules militaires, dont des blindés. Sollicitée par RFI, l'armée malienne n'a pas donné suite, mais selon une source sécuritaire malienne directement impliquée, les soldats maliens et leurs partenaires russes de l'Afrika Korps ont détruit de nombreux véhicules des groupes armés. Le convoi a aussi bénéficié d'un appui aérien avec des drones pour la surveillance et des bombardements par avion. Des morts sont rapportés de part et d'autre. Les deux camps ont diffusé des images des dégâts infligés à l'adversaire. Aucun bilan fiable à ce stade. En parallèle de l'attaque du convoi, l'alliance JNIM-FLA a tiré des obus sur le camp militaire d'Anéfis, ce qui n'a pas empêché plusieurs blindés de l'armée malienne d'en sortir et de partir au combat. En fin de journée, les sources proches de l'armée assuraient que le convoi se rapprochait et affichaient leur confiance dans le fait qu'il atteindrait Anéfis, ce que les indépendantistes du FLA démentent. En tout état de cause, le convoi n'est pour le moment pas arrivé à bon port.
15: La Russie prête à soutenir le Mozambique dans sa lutte contre la menace terroriste. Le ministre des Affaires étrangères russe, Sergueï Lavrov, a proposé les services de Moscou aujourd'hui lors de sa visite à Maputo, le Mozambique qui subit une insurrection djihadiste depuis 2017 d'un groupe affilié à l'organisation État islamique. « Nous soutenons les efforts du président Chapeau », a dit le chef de la diplomatie russe.
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15: Trois mois après son apparition, l'épidémie d'Ebola continue de se propager dans l'est de la RDC. Le dernier bilan de l'Institut national de santé publique fait état de 1759 cas confirmés et de 600 décès en Ituri, au nord Kivu et au sud Kivu. Mais la ville de Kisangani, qui était jusqu'ici épargnée, est désormais touchée. Les équipes de riposte y sont déployées et des analyses de confirmation sont toujours en cours. Patient Ligodi.
20: Deux cas ont été détectés à Kisangani, chef-lieu de la province de la Tchopo, à plus de 500 km de foyers connus de l'épidémie. Les deux patients ont été testés positifs par PCR radioal, un test moléculaire rapide utilisé sur le terrain. Une confirmation par RT-PCR, la méthode de référence en laboratoire est désormais en cours. Plus longue, elle est aussi plus fiable. C'est pourquoi ces deux cas ne figurent pas encore dans les bilans officiels de la 17e épidémie de maladie à virus Ebola en RDC. Le premier patient est lié à la zone de santé des Niania à Ituri, qui totalise à ces jours 35 cas confirmés et 13 décès. Cette localité est reliée à Kisangani par un corridor de circulation, notamment emprunté dans les cadres des activités minières dans la zone. fin juin. Une évaluation de l'Organisation internationale pour les migrations y avait déjà relevé des lacunes dans la gestion des données sanitaires quelques jours avant l'apparition de ces liens épidémiologiques avec Kisangani. En revanche, aucun lien géographique n'a encore été établi pour les seconds patients en dehors de Kisangani. Les équipes de riposte s'en inquiètent. Et pourquoi? Et parce que cela pourrait révéler une chaîne de transmission jusque-là passée inaperçue.
15: Restons en RDC où la coalition d'opposition C64 clarifie sa position. Ses représentants ont été reçus la semaine dernière à Gitega par le président du Burundi, Évariste Ndayishimiye, qui assure la présidence de l'Union africaine. Les opposants saluent cette démarche face à la crise congolaise, mais ils refusent de servir de caution au président Tshisekedi. Pour eux, aucun dialogue n'est possible sans la libération des prisonniers politiques et l'abandon définitif du projet de révision constitutionnelle. Écoutons l'opposant Jean-Marc Kabound au micro de Pascal Moulégua.
2: Un dialogue crédible suppose des actes préalables de bonne foi. Il ne saurait être question de suspendre les actions citoyennes ni d'engager un dialogue tant que M. Félix Tshisekedi n'aura pas renoncé publiquement et définitivement à son projet de changement de constitution qui divise la nation et menace le pays de balkanisation. La décrispation politique exige également la libération de prisonniers politiques, la fin des poursuites judiciaires à caractère politique, le respect des libertés publiques et le rétablissement de l'état de droit. On ne construit pas un dialogue sous la répression ni dans la violation permanente de la Constitution. Le président Évariste Ndayishimiye a pris acte de cette position et a indiqué à la délégation de la C64 qu'il transmettrait fidèlement à M. Félix Tshisekedi dans le cadre de ses efforts de médiation.
15: Voilà Jean-Marc Kabound, conférence de presse en présence d'autres figures d'opposition, dont Martin Fayulu. Elle est miraculée, la vice-présidente de Zambie, Mutale Nalumango, annonce être sortie indemne d'un accident d'hélicoptère ce jeudi. Les 7 autres personnes qui se trouvaient à bord de l'appareil sont aussi toutes saines et sauves. L'accident a eu lieu lors d'un déplacement dans le nord-est de la Zambie pour un meeting de campagne électorale. L'appareil s'était écrasé environ 2 minutes après son décollage de la ville de Nakonde. Le journaliste centrafricain Ephrem Yalike est exilé en France depuis 2 ans après ses révélations sur les dessous de la propagande russe. En Centrafrique, il court le risque d'être expulsé vers Bangui et sa demande d'asile a été rejetée par l'Office français de protection des réfugiés et apatrides, l'OFPRA. La plateforme de protection des lanceurs d'alerte en Afrique dénonce un abandon de la part des autorités françaises. Elle annonce qu'elle va saisir la Cour nationale du droit d'asile. L'avocat Henri Tuiliez, directeur de la stratégie de la plateforme, était l'invité de Nicolas Sûr dans Afrique Midi.
21: Nous apprenons que son asile a été refusé, a été rejeté, alors même que c'est la plus haute autorité de l'État français qui avait permis sa venue en France. On ne s'explique pas ce véritable rétropédalage de l'administration française, d'autant que dans la décision de refus, l'OFPRA reconnaît qu'il court un très grand risque en cas de retour en RCA et les arguments donnés ne sont pas du tout convaincants.
22: Comment l'OFPRA justifie sa décision de refuser l'asile à Ephrem Yalike?
21: Alors l'OFPRA justifie en gros deux arguments principaux. Le premier, c'est de dire que M. Yalike Gonzo a participé à l'organisation de manifestations contre l'Occident, notamment contre la France, les États-Unis et la MINUSCA. Cet argument n'est pour nous pas pertinent, puisque d'abord, il n'a jamais dissimulé qu'il participait à ce type d'activité, ce qui est le cœur du métier de la désinformation pour la propagande russe. Et puis, ces données étaient parfaitement connues des autorités françaises lorsqu'elles ont décidé de l'aider, mais également des Nations Unies, qui ont aussi joué un rôle pour faire en sorte qu'il puisse sortir de RCA. Ensuite, s'agissant du second argument qui est avancé, c'est de dire qu'il a mis trop de temps à se désolidariser de Wagner, ce qui est là aussi absurde, puisque on ne sort pas de Wagner aussi aisément, il faut préparer sa sortie. Or, tout le travail qui a été fait en amont pour faire en sorte qu'il puisse sortir en sécurité de Wagner a pris énormément de temps. Donc nous combattrons ces arguments devant la Cour nationale du droit d'asile, et nous avons également effectué un recours gracieux, c'est-à-dire un recours administratif devant l'OFPRA pour donner l'opportunité à l'administration française de revenir sur cette décision unique. À mon sens, cela ne reflète pas une politique de la France, mais bien une incompétence de certaines personnes au sein de l'administration française qui manque totalement de visibilité sur ce qui se passe concrètement en Afrique, qui sous-estime les dangers pris par une personne comme Yali Kengonzo et qui ne tend pas la main à ces personnes qui, en Afrique, se battent contre la désinformation, contre la propagande, contre les fausses informations. Et moi, je sais, pour être bien placé, qu'il y a bien des fonctionnaires dans l'embarras avec cette décision de l'OFPRA.
16: Voilà, l'avocat Henri Tuiles, directeur de la stratégie de la plateforme PLAF, avec Nicolas Sûr dans Afrique Midi. Vous écoutez Afrique Soir, il est 20h46. L'actualité internationale avec les titres de Romain Ouzoui.
4: Et avec le début, évidemment, ce soir des quarts de finale de la Coupe du Monde de football. Quelle affiche, hein, la France face au Maroc. Revanche de la demi-finale de la précédente édition. Coup d'envoi 20h, temps universel, dans 1h14. Ça se passe en banlieue de Boston. Et le match sera à suivre en direct et en intégralité sur les antennes africaines de RFI. Dans l'actualité internationale de ce jeudi, la tension qui monte entre l'Iran et les États-Unis. De nombreuses cibles frappées en Iran ce jeudi par les États-Unis. Les voisins du Golfe touchés lors de représailles de la part de Téhéran. Ces hostilités sont les plus importantes depuis la signature d'un protocole d'accord le 17 juin dernier. Et signe de cet accès de fièvre, eh bien ce soir, l'armée israélienne qui était aux côtés de Washington lors du conflit au Moyen-Orient se dit prête à attaquer l'Iran, je cite, une troisième fois si nécessaire, déclaration signée du ministre de la Défense, Israël Katz. Et cela intervient alors que les obsèques du guide suprême iranien, Ali Khamenei, doivent s'achever ce soir à Mashhad. Une immense foule a cheminé sous un soleil de plomb ce jeudi vers le sanctuaire de l'imam Reza, qui est le lieu le plus saint de l'islam chiite en Iran. Et c'est là que, dans la soirée, Ali Khamenei doit être inhumé. bientôt 48 minutes en temps universel. C'est la suite de cette première édition d'Afrique Soir. Sylvie Berru, qui à présent, on va parler football, nous emmène en Côte d'Ivoire.
16: Oui, on va jouer au foot, mais un football particulier, Romain.
4: Pas du foot-golf, ça c'était hier.
16: Non, c'est du freestyle. Okay. C'est une discipline qui mêle à la fois le sport et l'art, qui consiste à réaliser des figures acrobatiques, des enchaînements à l'aide d'un ballon de foot. Alors, le concept, je vous l'explique, c'est deux freestylers, une scène, un ballon, bien sûr, sinon on joue pas au foot. Une musique et trois rounds de 30 secondes. On va aller en Côte d'Ivoire, qui est un peu le pionnier de cette discipline. C'est un reportage de Mo Lamine Sissavani.
1: Devant les yeux ébahis des enfants, des freestylers font virevolter un ballon sur une aire de jeu au docu à la lisière d'Abobo. Abobo, où la discipline connaît ses premiers adeptes à la fin des années 2000. Stéphane Bogui en est le pionnier.
3: Nous avons débuté par une association, c'est le collectif Djonga Freestyle. En 2012, nous avons eu la 7e vague de freestylers. À partir de là, est né le club de Yopougon, ainsi que celui de Makori.
1: Naît alors une fédération pour structurer la discipline et la faire rayonner.
3: C'est à partir de là que nous avons eu cette stabilité. Et le tout premier championnat de Côte d'Ivoire. En 2012, là, nous avons eu notre premier champion, Abdoul Titi Koné.
1: Abdoul Titi Koné enchaîne ensuite les titres en Côte d'Ivoire avant de conquérir l'Afrique en 2018 et en 2019.
5: Remporter le championnat d'Afrique deux fois d'affilée, déjà ce sont des grandes émotions. Parce que quand tu es champion pour la première fois, on s'attend à toi. Donc moi aussi, déjà dans ma tête, je suis préparé. Parce que le talent, ce ne suffit pas.
1: Fait chevalier du mérite sportif ivoirien récemment, Abdoul Titi Koné collabore depuis quelques années à divers projets internationaux liés au foot.
5: Quand il voit Titi Koné, il pense directement au freestyle. Et forcément, il y a les gestes techniques, il y a les petits ponts, les 1 contre 1. Tout ça, ça fait partie du football. C'est vrai, Titi Koné n'a pas réussi dans le foot à 11, mais je suis toujours dans l'écosystème du football.
1: Sur les traces de Titi Koné qui l'inspire, Kevin Mobio, dit Archvan, est le leader de la nouvelle vague des freestylers. Un destin évident pour l'ex-footeur.
23: J'avais comme l'impression que le freestyle était fait pour moi, en fait. À peine quelques mois d'entraînement, j'assimilais rapidement les figures. J'avais vraiment envie de jouer le foot, mais je vois que là, je fais un truc qui me réussit facilement. Donc j'ai décidé de laisser le foot et puis bon, me concentrer sur le freestyle.
1: Résultat, 3 sacres d'affilée. Mais en dehors des compétitions, le football freestyle se vit aussi comme un art de la scène. Archvan.
23: On peut pas faire un truc où c'est vraiment réservé, c'est fermé. On pourra pas nous connaître. Donc, on nous appelle souvent pour des prestations, pour que le monde puisse savoir qu'on a vraiment des freestylers, on a une fédération en Côte d'Ivoire.
1: Beaucoup ont découvert le football freestyle au jeu de la francophonie d'Abidjan. Ignace Cassio, né avec un handicap moteur, y avait fait sensation. Il a ensuite fait les jeux de Kinshasa et s'apprête pour ceux d'Erevan.
24: C'est un grand plaisir de participer pour donner toujours le meilleur de moi en Arménie, puisque j'ai fait de façon croissante médaille de bronze, médaille d'argent et cette fois-ci la médaille d'or.
1: La passion autour du football freestyle est intacte en Côte d'Ivoire, mais elle jongle à petite échelle à l'ombre du football roi. Mo Lamine Sissavané, Abidjan, RFI.
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15: Et c'est le générique qui donne le sourire. Hein. Il annonce l'arrivée de l'ambianceur d'Afrique Soir pour clore cette session d'information. Bonsoir Hervé Mandina, alias DJ Facemaker.
0: Et bonsoir Sylvie Berger, j'ai le sourire quand je vous l'ai dit.
15: Vous revenez alors tout fraîchement hein, de votre escapade au festival Jazz à Vienne. Vous avez vécu de belles émotions, notamment avec le groupe De La Soul que vous avez rencontré.
0: Oui, et d'ailleurs vous pouvez déjà lire cet entretien sur notre site internet rfi.fr en attendant de les écouter dans l'Afro Club de Luxe bientôt.
15: Alors on va écouter de la musique. On va commencer par quoi?
0: On commence par Stromae, je vous donne des nouvelles. Oui, je sais à quel point il vous manque, ma chère Sylvie. Et c'est un duo totalement inattendu puisqu'il répond à l'invitation de la pop colorée de la Suédoise Tove Lo. Et tous les deux proposent le titre Des fleurs dans lequel on reconnaît la poésie de Stromae.

0: ça, c'est une très bonne surprise. Merci Hervé. Un duo surprenant, très efficace, hein, pour vous lancer des fleurs dans cette chronique. Et pour la suite, on va prendre la direction du Sénégal.
1: Oui, tout à fait, Sylvie. On braque les projecteurs sur l'artiste indépendant et véritable couteau suisse de la scène sénégalaise, Mao Sidibé. Il a construit son identité au fil de ses voyages et de ses collaborations et il est de retour avec le titre lumineux et bienveillant Aminaye. Saurez-vous d'ailleurs deviner les différentes influences musicales de cette chanson, Sylvie ?
0: On va essayer.
1: Allez.

0: Vous prendrez bien Morito, Hervé?
1: Ah bah complètement.
0: Moi j'ai cru qu'elle devinait quelques notes de musique cubaine, ainsi que du zouk.
1: Exactement.
0: En tout cas, superbe énergie signée Mao Sidibé.
1: Très bien, et on poursuit?
0: Oui.
1: Notre tour des tubes de vacances, si vous le voulez bien. Et cette fois-ci, je vous emmène du côté du Togo. Je vous propose même d'y aller en business class, tout frais payé par Kiko, le chanteur togolais qui sera en concert le 11 juillet à la Maroquinerie de Paris. Et il interprétera sans aucun doute cette chanson extraite de son album Bleu au pluriel avec un S. C'est frais, c'est calibré pour les vacances et c'est business class.

0: programmation décidément très estivale et embarquement immédiat et réussi avec Kiko du Togo. Il nous reste un tout dernier titre à découvrir dans vos bagages ce soir, Hervé.
1: Oui, bon alors, c'est juste parce que c'est vous, hein, Sylvie, et que je vous aime bien. Alors, on va clore ce hit des platines en beauté. On traverse complètement le continent pour se poser au Kenya et c'est une magnifique connexion entre Ketan et Tuku Kantu, deux talents de la scène locale qui s'associent sur le titre Nilivio. Alors, je vous laisse savourer et on monte le son, mon cher Raphaël Lazizi.

0: Et c'est donc au Kenya que l'Afro-Club d'Hervé Mandina, alias DJ Facemaker, referme ses portes. Vous pouvez bien sûr réécouter ce rendez-vous sur l'application RFI Pure Radio et notre site internet RFI.fr.
1: Et rendez-vous ce vendredi des 20h10 temps universel pour écouter l'Afro-Club Deluxe avec Arthur Bon à la réalisation. Très belle soirée à vous.
0: Et bon match.

0: chambre. Un petit parfum d'été dans cette première édition d'Afrique Soir. Merci à toute l'équipe. Raphaël Azizi au mixage et à la réalisation. Marion Lestel, attachée d'édition. Alexis Guilleux, la rédaction en chef. Ça fait du bien, hein, Romain Ouzoui, ouais, cette musique.
1: Bien sûr, c'est frais.
2: Oui.
1: C'est un rosé piscine.
0: Ouais, avec rosé piscine. Avec des glaçons.
3: Ah ouais, bah, évidemment.
2: On ne sait plus s'il y a de l'eau ou du rosé. Bref.

0: on rappelle que l'alcool est à consommer avec modération, y compris lors des matchs de foot ce soir,
1: franchement. Surtout lors des matchs.
2: Surtout quand il fait très chaud.
0: 1h02, le coup d'envoi, à suivre sur les antennes africaines de RFI en direct et en intégralité. Merci beaucoup à vous deux, merci Sylvie.
3: Avec plaisir.
0: Dans 30 minutes, la deuxième édition d'Afrique Soir. D'ici là, dans 2 minutes, le journal de 19h temps universel. Dans 10 minutes, le grand entretien du soir, ce soir avec la journaliste Ariane Lavrieux, rédactrice en chef adjointe du média Disclose. Elle dénonce un acharnement judiciaire à son encontre suite à une enquête qu'elle a publiée. Elle va nous raconter son histoire au micro de Frédéric Genot. Et puis dans 40 minutes, après la deuxième édition d'Afrique Soir, Accent d'Europe, ça c'est le dernier rendez-vous de la session soirée de l'info sur RFI, Accent d'Europe dans le sud de la Norvège, où l'on pense avoir trouvé l'une des grandes réserves de terres rares au monde. Vous savez, les terres rares qui sont essentielles à la transition numérique et énergétique en cours. Donc ce sera à 19h40, temps universel. Allez, on revient dans une minute sur RFI.
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0: 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Dans 10 minutes, le grand entretien du soir avec la journaliste Ariane Lavrieux, rédactrice en chef adjointe du média Disclose, mais pour l'heure, le journal. Frédéric Genot, bonsoir.
11: Bonsoir Romain, bonsoir à tous. H-1 avant le premier quart de finale de la Coupe du Monde de football. France-Maroc à Boston, à suivre dans ce journal. Les supporters qui se préparent à suivre le match dans une fan zone parisienne. La publication d'une enquête d'Amnesty International sur 3 frappes israéliennes menées dans le sud du Liban en mars dernier, sans avertissement et uniquement sur des cibles civiles, ce qui pourra être utilisé par la justice ultérieurement. Une troisième canicule en moins de 2 mois en France, elle va durer jusqu'au 14 juillet et elle va de pair avec des incendies qui ne sont toujours pas maîtrisés. 4 ans après leur premier affrontement en Coupe du Monde, la France et le Maroc se retrouvent dans une heure tout juste pour le premier quart de finale du Mondial. C'est à Foxborough, près de Boston, dans le Massachusetts, où se trouve Frédéric Chuteau, que vous avez peut-être entendu dans un précédent journal. Pour l'heure, c'est Marius Lafont qui est en ligne avec nous. Vous êtes à Paris, Marius, en plein cœur de la capitale, place de l'Hôtel de Ville, et on imagine que l'impatience commence à se faire sentir.
12: Oui, oui, écoutez, ça commence à se faire sentir chez les supporters que j'ai pu rencontrer jusqu'ici. Alors on voit des gens arriver avec des maillots du Maroc, des maillots de la France aussi, parfois des maillots anciens d'ailleurs, des maillots de la Coupe du Monde 98. Donc voilà, je vous le dis, l'ambiance commence à monter doucement. Autour de nous, la plupart des rues vont bientôt être piétonnisées d'ici une heure à partir du coup d'envoi. Ce sera le cas aussi dans le 11e arrondissement de la capitale. En fait, c'est un choix de la municipalité municipalité pour le moment de ne pas faire de fan zone unique comme il y a pu y en avoir pour d'autres événements sportifs au parc de la Villette dans l'est de la ville par exemple. C'est la conséquence de la canicule et puis du coût de ce genre de dispositif. Alors opération fan zone dans la ville même, hein, je vous le disais, les rues piétonnisées jusqu'à 5h du matin, les terrasses ouvertes jusqu'à 2h exceptionnellement, un fort dispositif policier aussi pour encadrer d'éventuels débordements, mais je vous rassure ici pour le moment c'est quand même très calme à une heure du coup d'envoi de ce quart de finale France-Maroc.
11: Marius Lafont en direct de la place de l'Hôtel de Ville, une liaison assurée par Steven Hesley. C'est a priori lui le prochain Premier ministre britannique, Andy Burnham. Il estime que le Royaume-Uni devrait faire davantage pour faire pression sur Israël face à la situation à Gaza. Et en Cisjordanie, Israël qui se dit prêt à attaquer l'Iran une troisième fois, si nécessaire, et plus durement encore. Déclaration du ministre de la Défense pendant une cérémonie militaire aujourd'hui. Alors que les échanges de tirs ont repris entre les États-Unis et l'Iran, Amnesty International publie aujourd'hui les conclusions d'une enquête sur 3 frappes israéliennes menées dans le sud du Liban en mars dernier. Des bombardements sans avertissement préalable qui ont coûté la vie à 24 personnes, toutes civiles. Cette absence de distinction entre cibles civiles et militaires constitue un crime de guerre selon le droit humanitaire international. Aymeric Helluin, chargé de plaidoyer à Amnesty International.
1: Il y a un déni qui est complet, c'est-à-dire que au Liban, c'est la faute du Hezbollah, et ça donne l'autorité, selon Israël, de frapper n'importe quel type de cible. Or, le droit international humanitaire est extrêmement clair là-dessus. On ne peut pas frapper de cibles civiles. Les 3 cas qu'on a documentés, ce ne sont que des cibles civiles. Ce sont des familles entières qui ont été vaporisées. Il n'y avait pas de cibles militaires. Pour nous, organisation de défense des droits humains, garder une trace est essentiel. Pourquoi garder une trace? C'est permettre d'établir un jour ou l'autre les responsabilités. Nous exhortons le Liban à donner compétence à la Cour pénale internationale pour enquêter sur son territoire. Et un autre aspect, c'est aussi le fait pour les États tiers au conflit, comme la France par exemple, leur donner la possibilité d'exercer leurs compétences universelles pour poursuivre des crimes qui sont commis à l'étranger. Et par exemple, en France, il y a déjà une plainte qui a été déposée avec une instruction ouverte concernant le décès de la famille de M. Ali Chéri, franco-libanais, et il y a une enquête en cours.
11: Aymeric Helluin d'Amnesty International. En Iran, l'ancien guide suprême Ali Khamenei a été enterré aujourd'hui à Mashhad, sa ville natale, au terme de 6 jours de funérailles nationales. Les chefs d'État de l'Alliance Atlantique se souviendront longtemps de la fin du sommet de l'OTAN à Ankara. Ils se sont vus offrir par le président turc un revolver gravé à leur nom avec 6 munitions ainsi qu'une note dispensant les armes de contrôle à l'exportation. Les cadeaux officiels, ça arrive. Les cadeaux qui ne voyagent pas sans d'infinies précautions, c'est plus rare. Les armes offertes aux Britanniques, Keir Starmer, aux Néerlandais, Rob Jetten ou à l'Allemand Friedrich Merz sont ainsi restées dans la capitale turque. Au Venezuela, le double séisme du 24 juin dernier a fait plus de 3 800 morts selon les derniers bilans. Près de 18 000 personnes se retrouvent également privées de logement selon le président de l'Assemblée nationale. L'ONU a lancé aujourd'hui un appel aux dons pour soutenir la reconstruction du pays. Louise Jouvezom.
2: Presque 300 millions de dollars. Voilà la somme que veut réunir Tom Fletcher, le chef des opérations humanitaires des Nations Unies. De quoi aider pendant 6 mois les personnes les plus directement touchées par les conséquences du séisme. C'est un soutien limité dans le temps, donc, qui vient s'ajouter à un plan humanitaire plus conséquent lancé par l'ONU en janvier 2026. Le Venezuela, qui fait l'objet de sanctions économiques, notamment américaines, traverse en effet une grave crise humanitaire depuis plusieurs années. Pour faire face aux conséquences du dernier séisme, Caracas a demandé ce mercredi à tous les pays qui bloquent des fonds vénézuéliens de les libérer pour que nous puissions les utiliser pour la reconstruction, a précisé le ministre vénézuélien des Affaires étrangères. De son côté, la présidente par intérim Delcy Rodriguez demande au souverain britannique Charles III de débloquer les 31 tonnes d'or abritées en dépôt par la Banque d'Angleterre. Depuis des années, l'institution refuse de retourner ce trésor au gouvernement en place à Caracas, qualifié de répressif par l'ONU en 2024 et dont le Royaume-Uni ne reconnaît pas la légitimité.
11: Louise Jauvezom. De nouvelles alertes canicules à partir des jours prochains et elles doivent durer jusqu'à mardi. De nombreuses compétitions sportives ont été modifiées ou écourtées. C'est le cas de l'Ironman de Nice qui devait accueillir 4500 triathlètes et qui a été annulée. La canicule qui va de pair avec les incendies qui se poursuivent en France. 700 hectares brûlés dans l'Indre, dans le centre de la France. C'est le pire de l'histoire du département et l'incendie n'est toujours pas maîtrisé. Dans deux villages de Savoie, Planet et

0: Victorien Villaume.
1: À peine la barre des 500 000 venait d'être franchie que les députés insoumis se sont empressés de le faire savoir sur leur compte X. Une mobilisation qui ouvre la voie à un potentiel débat dans l'hémicycle. C'est entre les mains des chefs des groupes politiques de l'Assemblée au sujet d'une loi donc qualifiée de blessure à l'état de droit par le PS et les communistes. Un permis de tuer va jusqu'à dire LFI comme le député Aurélien Taché.
2: Eh bien demain vous n'aurez plus d'enquête qui s'ouvrira forcément si une intervention armée a donné lieu à un blessé grave ou à un mort, il faudra que la famille puisse arriver à déclencher cette enquête.
1: Cette loi permettra aux forces de l'ordre qui utilisent leur arme à feu de ne plus être systématiquement soupçonnées, défend au contraire la droite, l'extrême droite et une grande partie du bloc central. La porte-parole du gouvernement, Maud Brejon, dénonce aussi une instrumentalisation politique scandaleuse de l'extrême gauche.
3: Il y a beaucoup de désinformation, beaucoup de mensonges sur les prétendue réalité colportée encore une fois par une partie de la gauche.
1: Si un débat dans l'hémicycle se tient bel et bien face au succès de la pétition, ce débat ne sera toutefois que d'ordre symbolique. La loi a été adoptée en première lecture à l'Assemblée et a été transmise pour examen au Sénat.
0: Victorien Villaume. À 9 mois de l'élection présidentielle, le régulateur de l'audiovisuel décide que les radios et télévisions ne pourront plus utiliser les horaires de nuit pour équilibrer le temps de parole des politiques. La mort de Bonnie Tyler, chanteuse galloise à la voix rocailleuse et à la crinière blonde. Elle avait sorti plusieurs tubes, notamment Total Eclipse of the Heart, l'un des plus gros succès de tous les temps. La chanson avait dépassé le milliard d'écoutes sur Spotify. Âgée de 75 ans, elle vivait en partie au Portugal. Et puis le transfert de la tapisserie de Bayeux vers Londres, il devait être à un moment tenu secret, bien si on en croit l'AFP, il a bien commencé en fin de journée. Et la tapisserie voyage dans un double caisson spécialement conçu. 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
0: Selon Reporters sans frontières, c'est un dossier révélateur d'une criminalisation inquiétante du journalisme. Depuis 3 ans, Ariane Lavrieux a été visée par une enquête après une plainte du ministère des Armées. Elle a été placée sous surveillance, mise en garde à vue, a bénéficié d'un non-lieu jusqu'à cette décision de la Cour d'appel hier qui a ordonné la reprise des investigations. Cet acharnement, pour reprendre ces termes, c'est la suite de la publication en 2021 d'une série d'enquêtes par le média d'investigation en ligne Disclose. Ariane Lavrieux appelle à se mobiliser contre une traque des sources parce que les conséquences seront importantes pour tous les journalistes. Elle est notre invitée ce soir. Ariane Lavrieux, bonsoir.
5: Bonsoir.
0: Vous vous attendiez à cette décision de la Cour d'appel de Paris hier ?
5: On redoutait cette décision depuis plusieurs semaines, mais honnêtement, on était confiants. Enfin, moi, j'étais confiante parce que, au bout de 3 ans d'enquête judiciaire menée par des juges antiterroristes, la conclusion était que les révélations de Disclose étaient d'intérêt public et qu'il n'y avait pas lieu de poursuivre une journaliste. Également parce que il n'y avait pas de preuves que j'ai reçu des documents confidentiels. Confidentielle défense. Donc, en raison de ce diagnostic, de cette conclusion qui était partagée par le parquet également, qui avait initié cette enquête, en tout cas suivi cette enquête, on pouvait s'attendre à ce que la chambre de l'instruction suive. Et finalement, elle a décidé de suivre le procureur général et donc de demander la réouverture de l'instruction très concrètement.
0: C'est ça.
5: Pour nous, ça veut dire, pour moi, ça veut dire que je vais peut-être être mise en examen. Ça veut dire que les co-auteurs dans l'enquête, les 4 co-auteurs de l'enquête Egypt Papers vont être interrogés. En tout cas, c'est ce que la chambre de l'instruction recommande. Et ça veut dire qu'on repart pour une nouvelle bataille, que ce que je croyais être derrière nous, on pensait qu'on avait vécu le pire, vous l'avez rappelé, j'étais placée pendant 40 heures en garde à vue, on a subi des filatures délirantes dans la rue pendant des mois, j'ai été géolocalisée, mon avocat me disait qu'il n'avait jamais vu ça en 35 ans.
0: Vous êtes la seule journaliste française dont il est connaissance que vous avez été géolocalisée.
5: Il y en a eu d'autres, mais à ce point, cette, comment dire, le

0: l'ampleur des mesures conjointes qui ont été utilisées contre moi sont hors normes et contre un média également. Et donc, ce qui me fait peur aujourd'hui, ce qui m'inquiète, ce qui me met en colère, c'est que ce que j'ai vécu risque de se produire pour mes collègues, alors que on pensait que voilà, ça, c'était derrière nous. C'est inquiétant, c'est révoltant.
1: Qu'en disent vos avocats?
0: Notre avocat, ce que relève notre avocat Christophe Bigot, c'est que les tribunaux vont, ce tribunal va très loin dans son interprétation de la protection des sources et en gros, il incite des juges à porter atteinte au secret des sources. Le secret des sources, c'est très important. Ça veut dire que des gens peuvent contacter des journalistes en toute confidentialité parce qu'ils ont des informations confidentielles, mais cruciales, qu'ils doivent transmettre à la connaissance du public parce qu'elles concernent des mensonges, des dirigeants, des crimes, des injustices qu'il faut porter à la connaissance du public. Et parce qu'ils prennent des risques, on doit préserver leur anonymat, on doit éviter qu'ils soient poursuivis pour le pouvoir, par le pouvoir ou par les autorités. Et aujourd'hui, on a une chambre de l'instruction, des magistrats qui demandent de traquer les sources d'un média. Ils l'écrivent comme ça. Et ça, c'est très grave parce que ça dépasse largement le cas de Disclose, le cas, mon petit cas personnel de journaliste.
1: Et que ça peut faire potentiellement très peur à toute personne qui pourrait avoir envie de témoigner dans une affaire ou une autre.
0: Exactement. C'est le but poursuivi par cette enquête depuis le début. C'est de faire peur à tous les lanceurs et lanceuses d'alerte qui prennent des risques pour nous informer, c'est de dissuader aussi, de vous dissuader, vous, journalistes, tous les autres journalistes qui traitent au quotidien les questions de sécurité nationale, les questions militaires. On est très nombreux dans ce cas-là. Je fais partie de l'association des journalistes de défense. On est plus d'une centaine à couvrir ces dossiers. Et ça veut dire que demain, si l'enquête va au bout, si je suis mise en examen, poursuivie, si mes collègues aussi, si ça va jusqu'à un procès, ça veut dire que toute la profession est en danger. Cette affaire, Egypt Papers, elle peut faire jurisprudence, elle peut faire très mal à la liberté de la presse en France. Et c'est pour ça que nous, on se mobilise et c'est pour ça que notre affaire, elle a suscité aussi beaucoup de soutien, de mobilisation d'individus, de société civile, d'ONG, parce que on défend le droit de tous à être informés. Et donc, on est prêt à aller au combat. on sait qu'on va prendre des coups, mais on sait qu'on le fait parce que cette affaire pourrait faire jurisprudence. Et donc, on a peut-être aussi une occasion de mieux protéger les sources, de mieux protéger les journalistes qui enquêtent si on remporte cette bataille. Mais à condition que voilà, tout le monde se mobilise et qu'on soit soutenu également.
1: Ariane Lavrieux, vous avez mentionné Egypt Papers. Alors, on va revenir un petit peu sur le début de l'affaire. En novembre 2021, le média d'investigation en ligne Disclose publie cette série de 5 enquêtes sur l'opération de renseignement française Sirli. Vous en êtes co-autrice. Qu'est-ce que vous y révélez?
0: Alors, Disclose révèle que en 2016, l'armée française, le renseignement français, démarre une mission secrète, une coopération avec la dictature égyptienne du maréchal Al-Sissi. Au départ, l'idée de cette coopération, c'est d'aider l'Égypte à lutter contre le terrorisme, de repérer les flux terroristes entre l'Égypte et la Libye. En réalité, très rapidement, la mission dérive et les militaires français se rendent compte que le pouvoir égyptien veut traquer les contrebandiers, l'immigration entre l'Égypte et la Libye, le trafic de cigarettes et de tout un tas d'autres marchandises. Et non seulement ils veulent repérer ce trafic, mais en plus quand ils le repèrent, ils le bombardent, ils tuent des civils de manière totalement arbitraire. Et donc, cette mission, qui commence en 2016 et qui dure au moins jusqu'en 2021, à la date de la publication de notre enquête, cette mission va être se rendre complice d'exécutions de dizaines, voire de centaines de civils égyptiens. Les militaires français alertent à plusieurs reprises, dans des dizaines de rapports. Ces rapports sont transmis aux autorités, et notamment aux deux chefs de l'État, François Hollande puis Emmanuel Macron. Mais cette mission continue. Et c'est ça le scandale d'État qu'il y a au cœur de cette affaire.
1: Des faits qui ne sont pas contestés et qui s'appuient sur des documents dont l'authenticité n'est pas contestée.
0: Absolument pas. Effectivement, vous avez raison de le rappeler. Dès la publication de notre enquête, le ministère ne dément absolument pas nos informations. On a même le ministre des Armées à l'époque, Jean-Yves Le Drian, qui dit qu'il va lancer une enquête interne, qu'il s'interroge effectivement, que nos révélations posent des questions. Le problème, c'est que cette enquête interne, eh bien, elle va très rapidement être bouclée en 3 mois. Elle va conclure qu'il n'y a eu aucun problème. Cette enquête est classée secret défense. Donc personne n'y a accès. En revanche, l'enquête pour traquer les sources de Disclose, pour traquer les journalistes de Disclose, elle débute et elle n'est toujours pas terminée. Donc la justice a déployé des moyens faramineux pour intimider Disclose, traquer les gens qui ont fourni ces informations-là, et dans le même temps, les responsables, les complices de ces crimes d'État de l'Égypte n'ont pas été inquiétés et la justice n'a absolument pas investigué sur le cœur du problème.
1: C'est comme ça qu'en septembre 2023, vous êtes donc mise en garde à vue pendant 39 heures. En gros, des agents de la DGSI frappent à votre porte à 6 heures du matin, se livrent à une perquisition en règle. Ils cherchent partout, notamment dans votre carnet de notes, votre téléphone et votre ordinateur. Vous vous attendiez à cette perquisition?
0: On sait que ça fait partie des possibilités légales quand on publie des informations confidentielles défense. Je ne suis pas la seule journaliste qui est inquiétée par la DGSI. Avant moi, il y avait eu 27 journalistes depuis 2010 qui avaient été convoqués par les services de renseignement français parce que ils avaient publié des informations d'intérêt public.
1: Mais convoquer, c'est pas une perquisition comme
0: effectivement,
1: ça dans ces conditions-là.
0: Il y avait eu quelques perquisitions, mais très peu effectivement avant moi. Là, on a franchi un cap très violent à vivre quand vous avez autant de policiers et pas n'importe quel policier, les policiers antiterroristes qui d'ordinaire ont la mission d'empêcher des attentats et qui là se retrouvent presque, je dirais là encore, déroutés de leur mission puisqu'ils doivent fouiller dans les carnets d'une journaliste. Peut-être que certains d'ailleurs étaient désolés de se trouver embarqués dans cette mission antidémocratique. Mais voilà, trois ans plus tard, on en est toujours au même point et même pire. C'est ça qui est terrifiant, c'est que ça a déclenché un niveau d'investigation, de surveillance très poussé, et on en est toujours au même point.
1: Comment vous avez découvert que vous aviez fait l'objet d'une telle surveillance?
0: On l'a découvert au moment de la perquisition déjà. Ils m'ont indiqué que j'étais sous surveillance. Et puis, près d'un an après, on a eu accès au dossier. Et parce que j'étais menacée de mise en examen, j'allais être auditionnée par la juge. Et donc, on a eu accès aux documents et à l'ensemble des mesures de surveillance qui ont été déployées. Et là, c'était délirant. De voir des centaines.
1: Vous voyez,
0: des centaines de pages de mes comptes bancaires, de mes voyages depuis 2020.
1: Ça met en colère, ça?
0: La SNCF, voilà. Et donc, il y a un aspect au départ, on se dit, mais comment ont-ils pu à ce point détourner les moyens de la lutte antiterroriste pour cibler une journaliste qui va au supermarché, qui va donner des conseils, des formations en journalisme, qui va rencontrer et boire des coups avec des amis. Enfin, c'est hallucinant de se rendre compte de ça. Ça m'a mis très en colère de voir autant de moyens déployés contre nous, contre Disclose. Des agents de la DGSI ont planqué devant la rédaction de Disclose. Oui, je pense que la colère n'est pas redescendue. Et c'est ce qui aussi nous donne la force de nous battre aujourd'hui.
1: Toute la profession a réagi, hein. Une quarantaine de sociétés de journalistes avaient dénoncé cette attaque sans précédent contre la protection du secret des sources. Est-ce que ce soutien, il est permanent?
0: Bien sûr, il est indispensable et Reporters sans frontières l'a renouvelé encore aujourd'hui. Chaque jour, on a des organisations, mais aussi des citoyennes et des citoyennes qui nous écrivent, qui nous disent merci pour votre professionnalisme, pour votre rigueur. Vous défendez l'information indépendante telle dont on a besoin. Donc ces soutiens aussi nous obligent et nous obligent à continuer d'enquêter, déjà de faire notre travail tout simplement, notre mission première à Disclose, la mission qu'on s'est fixée, c'est d'enquêter sur l'opacité de l'État et des pouvoirs en général, et donc en premier lieu sur les ventes d'armes. C'est mon domaine, entre autres.
1: On va y revenir, mais puisque vous parlez de RSF, je vous propose d'écouter ce que dit Thierry Brutin, qui est directeur général de Reporters sans frontières et qui s'est inquiété du fait qu'en 2026, il y ait autant de cas de criminalisation du journalisme.
2: Le but est de mettre une sorte de pression légale à grand renfort d'avocats, à grand renfort de courriers qui doivent créer une sorte de terreur dans les rédactions. Ces procédures, on appelle cela des procédures abusives, des procédures bâillons.
1: Ariane Lavrieux, ça marche, cette sorte de pression quand même, même si on a bien compris que vous avez cette colère qui est votre moteur là, mais est-ce que...
0: Non, ça marche pas sur nous, Disclose, parce que la détermination est au cœur de notre modèle. Mais ça a un effet délétère sur toute la profession, sur ce que je disais, sur toutes les lanceurs et lanceuses d'alerte potentielles qui sont face à des choses scandaleuses dans leur administration, leur entreprise, leur entourage, et qui ressentent le besoin de nous alerter. Quand on tape très fort sur un petit média, même si ce média résiste, ça envoie un signal aux autres, ça intimide tous les autres. Et c'est pour ça qu'on veut pas lâcher. C'est pour ça qu'on veut pas lâcher.
1: La loi Dati sur la protection des sources date de 2010. Elle a parfois été jugée trop floue par les syndicats et les associations de journalistes. Est-ce qu'il faut la modifier ?
0: Ah oui, nous ça fait partie des revendications que l'on a, qu'on mène, des combats que l'on mène avec Reporters sans frontières et près de 110 organisations professionnelles. On réclame une réforme de la loi Dati, donc la loi 2010, qui écrit à la fois que le secret des sources est protégé en France. On ne peut pas forcer, par exemple, un ou une journaliste à révéler ses sources. En revanche, la justice a toute latitude pour essayer de trouver les sources d'une journaliste. Et donc, ça comprend la surveillance totalement débridée, des perquisitions, des gardes à vue. La seule condition, c'est qu'il y ait un impératif prépondérant d'intérêt public. Sauf que personne n'a jamais défini cet impératif. Et donc, ça peut être simplement l'ouverture d'une enquête pénale. Un journaliste récemment qui enquêtait sur un cabinet d'avocats... qui était sur un cabinet d'avocats avec des pratiques douteuses, on va dire, s'est retrouvé, perquisitionné, placé en garde à vue, placé comme ça, il a été interpellé dans un café alors qu'il était en plein rendez-vous professionnel avec une source. Et donc ça, c'est ce que permet la loi de 2010. Elle permet d'attaquer des journalistes, de les placer en garde à vue. Et tout ça presque sans limite. Et donc il faut absolument réformer cette loi. On était en discussion avec le gouvernement, avec un groupe de travail mené notamment par le Reporters sans frontières. Et puis, le gouvernement n'a pas donné suite. Pour le moment, la réforme est gelée. Mais ça reste un des enjeux cruciaux
1: qu'il ne faut pas lâcher. Est-ce qu'il y a un contexte international qui pourrait expliquer qu'il y a une sensibilité encore plus forte en ce moment sur tout ce qui touche la défense et les contrats d'armement?
0: Oui, c'est certain que on sent qu'il y a une radicalisation aussi au sein de l'appareil d'État sur les questions de secret défense, de protection du secret défense. comme je disais, il y a plein d'autres journalistes avant moi, avant Disclose, qui ont révélé des secrets défense et qui pourtant n'ont pas été poursuivis, n'ont pas même pas été convoqués parce que le pouvoir politique a estimait il y a encore quelques années que c'était nécessaire dans une démocratie que des journalistes aillent fouiller, y compris dans des affaires qui embêtent les dirigeants, parce que c'est nécessaire.
1: C'est une partie de la démocratie.
0: Voilà, c'est nécessaire à l'information, au débat démocratique. Aujourd'hui, on sent que il y a des directives. En tout cas, plus rien ne doit être laissé passer au hasard. Et en particulier, Disclose est dans le viseur des autorités depuis quasiment sa création, puisque dès 2018, quand Disclose a révélé que la France vendait des armes qui étaient utilisées au Yémen contre des civils, eh bien, dès les journalistes de Disclose, à l'époque je n'y étais pas, mais les journalistes qui ont fait ces révélations ont été déjà convoqués par la justice et la DGSI, et la justice avait dit attention, ne recommande pas, comme une sorte de rappel à l'ordre. Et on ne peut pas à s'arrêter de faire notre travail d'information.
1: Je n'ai plus tout à fait le temps de vous poser la question, alors on le dit, mais vous ne travaillez pas que sur ces sujets-là, vous menez d'autres enquêtes et que les auditeurs peuvent aller retrouver, parce que Disclose, c'est un média qui est sans publicité et dont les articles sont en libre accès, qui vit de dons. Ariane Lavrieux, merci. Merci à Sigrid Azerwal qui m'a aidé à préparer cette émission, mise en onde par Fabrice Violet. Afrique Soir, juste après la pause.
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1: Et c'est avec vous Sylvie Berruet, bonsoir.
5: Bonsoir Frédéric, bonsoir à tous. Dans une demi-heure, c'est le coup d'envoi du match des retrouvailles entre la France et le Maroc, premier quart de finale de la Coupe du Monde de football. Nous prendrons le pouls des supporters marocains dans la fan zone de Casablanca. La Guinée, nouvelle plainte en France, 2 ans après l'enlèvement de 2 figures de la société civile, membres du FNDC. La plainte vise le président guinéen Mamadi Doumbouya. 3 mois après son apparition, l'épidémie d'Ebola continue de se propager dans l'est de la République démocratique du Congo. 2 cas viennent tout juste d'être détectés dans la ville de Kisangani, qui jusqu'ici était épargnée. Et puis au Cameroun, le gouvernement mène une opération contre le milieu des églises du réveil. Il annonce la fermeture de près de 1500 d'entre elles. Plus qu'une demi-heure avant le match de la revanche, France-Maroc, voilà donc l'affiche du premier quart de finale de la Coupe du Monde de foot. Une affiche qui est presque devenue un classique du Mondial en 2022, souvenez-vous. C'est l'équipe de France qui l'avait emporté 2-0. C'était en demi-finale. Cette fois, la victoire sera pour les Marocains. C'est ce que vous disent Mathias Reyna, les supporters avec lesquels vous vous trouvez dans la fan zone du centre-ville de Casablanca.
6: Oui, elle continue de se remplir à l'heure où je vous parle. Il y a déjà des milliers de personnes ici et de l'ambiance. Vous pouvez certainement l'entendre derrière moi. On passe des musiques de circonstance. Alors là, c'est un orchestre marocain qui joue sur scène. Mais tout à l'heure, on avait le droit au classique des grands événements sportifs, Khaled, Magic System, mais aussi plus nostalgique, l'hymne des Lions de l'Atlas en 2022. On chauffe le dance floor, on évacue le stress avant que Casablanca ne se fige totalement au coup d'envoi. Tout ce beau monde aura alors les yeux rivés sur l'écran géant et il n'y aura plus aucun bruit en ville. Dans les rues de la capitale économique, c'est l'heure des derniers préparatifs. Les maillots de la sélection passent de main en main. Les vendeurs à la sauvette ont installé leur stand aux quatre coins de Casablanca. Les Marocains abordent en tout cas la rencontre avec optimisme. Ils sont sûrs que les Lions d'Atlas peuvent renverser l'équipe de France.
5: Oui, les supporters marocains qui sont confiants hein, dans leur équipe qui a fait un beau parcours hein, depuis le début de ce mondial.
6: Oui, les supporters marocains sont même très fiers de leur équipe. Ils apprécient le style de jeu mis en place par le sélectionneur Mohamed Ouabi, tourné davantage vers l'attaque. Le match nul face au Brésil au début de la Coupe du Monde, le 16e de finale remporté contre les Pays-Bas. Autant de matchs qui ont généré autour des Lions d'Atlas un véritable engouement. Certains joueurs sont même devenus des chouchous du public, comme Mazraoui ou encore Ounahi, surnommé l'abeille pour sa capacité de travail au milieu de terrain. C'est donc sans complexe, oui, que les Marocains abordent la rencontre, mais sans excès de confiance non plus.
5: Merci Mathias Reynal en direct de Casablanca. Donc je vous rappelle que la retransmission sur les antennes africaines a lieu dans un peu moins d'une demi-heure. Coup d'envoi 22h heure de Paris. Ce sera avec notre envoyé spécial aux États-Unis Frédéric Suto. Et en studio, ici, à Paris, Baptiste Leduc. Bon match à tous. La Guinée, avec cette nouvelle plainte déposée à Paris dans l'affaire Foniké Mengué et Mamadou Biloba, deux des principaux dirigeants du FNDC, arrêtés et enlevés en pleine nuit, il y a 2 ans, jour pour jour, à Conakry. Ils auraient été brutalisés, voire même torturés, selon le témoignage d'un de leurs co-détenus, qui est désormais libre. Depuis, Foniké Mengué et Mamadou Biloba sont portés disparus. En 2024, une première plainte avait été classée sans suite. Et aujourd'hui, une nouvelle donc plainte a été déposée en France et elle vise le président Mamadi Doumbouya, Ibrahima Diallo, chargé des opérations au sein du FNDC.
7: Cette plainte à constitution de partie civile vise Mamadi Doumbouya. Les familles ont décidé de se constituer partie civile. Et donc, cette fois-ci, la plainte est déposée auprès du doyen des juges d'instruction. La première plainte, qui est une plainte classique déposée auprès du parquet, avait été classée sans suite parce que justement, le plaignant n'avait pas réussi à réunir la preuve de nationalité française de Mamadi Doumbouya. Chose faite, ce qui oblige, bien entendu, la justice française à désigner un juge d'instruction qui pourra ouvrir une information judiciaire sur la disparition forcée de nos deux collègues Oumar Sylla Foniké Mengué et Biloba. Nous espérons que cette enquête va aboutir pour la libération de vos amis.
5: Des propos recueillis par Guillaume Thibault. La RDC, 3 mois après son apparition, l'épidémie d'Ebola continue de se propager dans l'Est. Le dernier bilan de l'Institut National de Santé Publique fait état de 1759 cas confirmés, 600 décès en Ituri, au Nord Kivu et au Sud Kivu. Mais la ville de Kisangani, jusqu'ici épargnée, est désormais touchée. Les équipes de riposte y sont déployées et les analyses de confirmation sont toujours en cours. Patient Legaudy.
8: 2 cas ont été détectés à Kisangani, chef-lieu de la province de la Tchopo, à plus de 500 km de foyer connu de l'épidémie. Les 2 patients ont été testés positifs par PCR Radioan, un test moléculaire rapide utilisé sur le terrain. Une confirmation par RT-PCR, la méthode de référence en laboratoire est désormais en cours. Plus longue, elle est aussi plus fiable. C'est pourquoi ces 2 cas ne figurent pas encore dans les bilans officiels de la 17e épidémie de maladie à virus Ebola en RDC. Le premier patient est lié à la zone de santé des Niania à Nitouri, qui totalise à ces jours 35 cas confirmés et 13 décès. Cette localité est reliée à Kisangani par un corridor de circulation, notamment emprunté dans les cadres des activités minières dans la zone. Fin juin, une évaluation de l'Organisation internationale pour les migrations y avait déjà relevé des lacunes dans la gestion des données sanitaires quelques jours avant l'apparition de ces liens épidémiologiques avec Kisangani. En revanche, aucun lien géographique n'a encore été établi pour le second patient en dehors de Kisangani. Les équipes de riposte s'en inquiètent. Et pourquoi? Et parce que cela pourrait révéler une chaîne de transmission jusque-là assez inaperçue.
5: Au Cameroun, le gouvernement annonce une offensive dans les milieux des églises du réveil. Pas moins de 1400 d'entre elles seront fermées dans les prochains jours, annonce Paul Atanganji, le ministre de l'administration territoriale. Annonce qui intervient après le meurtre il y a quelques jours à Yaoundé d'une fillette. L'auteur présumé du crime avait déclaré avoir agi sous l'influence d'un responsable religieux, Polycarpe Samba.
9: Le crime est proscrit par la loi et par les textes sacrés. C'est ce rappel que Paul Atanganji a fait hier au responsable de l'église dénommée JEP au Cameroun après la tragédie qui a coûté la jeune fillette de 11 ans dans la nuit du 27 au 28 juin à Yaoundé. L'auteur présumé du crime qui est depuis aux arrêts lui avait porté 17 coups de couteau selon les conclusions d'un médecin légiste. Pendant son audition, la suspecte avait déclaré avoir été sous l'influence d'un prophète de son église. Ce dernier lui aurait fait croire que le sacrifice d'un enfant pouvait l'aider à sortir de ses difficultés financières. Si les enquêtes se poursuivent pour établir les responsabilités autour de ce drame, c'est toute la communauté des églises du réveil qui est mise à l'index. Et pour la Tanganyika, d'avancer le chiffre de 1400 églises formellement identifiées, disséminées à travers le pays et qui vont devoir fermer leurs portes. Le ministre a reconnu une forme d'anarchie dans le secteur qui a vu naître des centaines de lieux de culte dans les quartiers populaires sans aucune autorisation légale. Le gouvernement se veut désormais ferme. La foi ne peut plus s'affranchir de la loi.
5: La plus jeune nation du continent africain fête ce jeudi ses 15 ans d'existence. Le Soudan du Sud, qui a obtenu son indépendance du Soudan après des décennies de guerre contre le régime de Khartoum et un référendum sur l'autodétermination. Malgré tous les espoirs suscités par l'accession du Soudan du Sud à l'indépendance, le pays est hélas retombé dans la guerre civile. Et cette année encore, il n'y aura pas de célébration officielle. Beaucoup trop cher, dit le gouvernement, qui a d'autres priorités. 15 ans après, il n'y a pas vraiment de quoi se réjouir, déplore Edmond Yakani, le directeur de l'organisation de la société civile CEPO.
10: L'ambiance n'est pas à la fête. Nous n'avons jamais réellement goûté aux fruits de l'indépendance car nos leaders politiques nous ont trompés. La transition politique est à l'arrêt, l'économie n'avance pas, les fonctionnaires n'ont pas été payés pendant 2 ans. On nous dit que les revenus du pays venant de l'exportation du pétrole sont en hausse, mais ça ne transparaît pas dans la vie au quotidien. Nous avons une classe politique indisciplinée, immature. Quand nos leaders politiques se battent, ils tuent la population et quand ils s'entendent, ils la pillent. Quand les Sud-Soudanais parlent de l'indépendance, ils parlent de corruption, manipulation, violation des droits humains, absence d'état de droit et violence communautaire. Ce sont des mots amers. La beauté de l'indépendance s'estompe d'année en année.
5: Des propos recueillis par Alexandra Branjon. Et puis, elle est miraculée, la vice-présidente de Zambie. Mutale Nalu-Mango annonce être sortie indemne d'un accident d'hélicoptère. Aujourd'hui, les 7 autres personnes qui se trouvaient avec elle à bord de l'appareil sont également saines et sauves. L'accident a eu lieu lors d'un déplacement dans le nord-est de la Zambie pour un meeting de campagne électorale. Et l'hélicoptère s'est écrasé 1 ou 2 minutes après son décollage de la ville de Nakonde. C'est sur cette bonne nouvelle que nous refermons cette édition. Merci de nous avoir suivis. Il est 21h40 à Paris et à Saint-Denis, 19h40 à Casablanca et Ouarzazate. Bonne soirée.

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1: Bonjour, un gisement qui pourrait changer la face de l'Europe. Dans le sud de la Norvège, on a trouvé des terres rares essentielles pour les nouvelles technologies. Et puis comment l'extrême droite allemande voit-elle les rebondissements de la candidature de Marine Le Pen? On parle de tout cela et d'un peu plus dans Accent d'Europe aujourd'hui.
2: Les réserves connues dans le monde sont estimées à 90
3: millions
2: de tonnes.
3: L'Empire du Milieu possède 48% des réserves de terres rares
2: en Suède.
3: Avec ce nouveau gisement de terres rares,
2: la région de l'Arctique
3: possède un fort potentiel, expliquant notamment les velléités d'invasion du Groenland par Washington.
1: Elles sont essentielles pour nos smartphones, nos voitures électriques, les turbines de nos éoliennes, bref, pour notre transition numérique et énergétique. Les terres rares, un marché toujours dominé pour les Européens par deux exportateurs problématiques. Selon les derniers chiffres d'Eurostat, la Chine est de loin notre premier fournisseur avec presque la moitié de nos importations, suivi par la Russie avec 26%. Pas étonnant que la Commission européenne multiplie les projets pour diversifier nos sources. Et parfois, l'impensable se situe juste à côté. En Norvège, le site de Fensfeltet, dans le sud du pays, abriterait l'une des plus vastes réserves mondiales de terres rares. La compagnie minière qui dispose du permis d'extraction a anticipé les contraintes environnementales, mais sans doute pas la pesanteur politique. Notre correspondante Ottilia Ferré s'est rendue sur place.
4: Tore Spensimonsen est au volant de sa vieille Volvo couleur moutarde des années 80. Le responsable de la communication de Rare Earth Norway sur le terrain sillonne les collines et forêts du sud de la Norvège. Direction Fensfeltet, le gisement où repose peut-être l'un des plus grands trésors miniers d'Europe.
5: Nous sommes à l'intérieur du volcan, dans la zone où l'activité volcanique a commencé il y a 580 millions d'années. Sous les roues de cette vieille Volvo 240 se trouve le plus grand gisement de terres rares d'Europe. Ça représente le grand espoir du continent, à la fois pour réussir la transition écologique et pour garantir un avenir plus sûr où nous ne dépendrons plus d'un seul pays.
4: Un gisement qui pourrait rebattre les cartes industrielles de l'Europe. Sur site, les carottages s'enchaînent. 50 mètres sont forés tous les jours, comme l'explique le géologue Eric Bagstockmo.
6: Nous forons depuis 2021 et on a déjà récupéré plus de 30 000 mètres de carottes. Regarde ici, ce sont des carottes toutes fraîches, sorties de la terre il y a à peine 5 minutes. Et là, tu vois, toutes les taches brunes, ce sont des minéralisations de terres rares. Ça a l'air prometteur. Ici, on fore 450 mètres sous terre.
4: L'équivalent d'une tour Eiffel et demie, précise le géologue. Il y a quelques années, Rare Earth Norway estimait le gisement à 8,8 millions de tonnes de terres rares. Déjà un record en Europe. Mais en mars dernier, cette estimation a été revue à la hausse de près de 80% à 15,9 millions de tonnes.
6: Quand on a reçu la dernière estimation, on n'a presque pas dormi pendant quelques jours, tellement c'était énorme. Attention, on va reculer un peu.
4: De l'eau jaillit pour refroidir et lubrifier les deux types de forage. Toutes les carottes extraites du sous-sol sont ensuite acheminées dans une ancienne école transformée en laboratoire.
6: On passe donc environ un mois, en somme, à traiter un forage. Regarde cette carotte, elle contient sûrement 3 ou 4% de terres rares.
4: Ça semble peu, mais c'est un très bon pourcentage. Pour Alf Reistad, le PDG de Rare Earth Norway, l'Europe se heurte à la lenteur de ses processus démocratiques. Pour lui, il est crucial que la production se mette en marche le plus rapidement possible.
7: L'Union européenne a classé les terres rares comme la matière première la plus critique en matière de sécurité d'approvisionnement. C'est devenu un enjeu crucial et une actualité brûlante. Et si l'on considère les aimants permanents utilisés dans tant de produits, la Chine détient 98% des parts de marché en Europe.
4: Depuis le retour des tensions commerciales entre les États-Unis et la Chine, l'Europe a pris conscience de sa dépendance aux terres rares. Au printemps 2025, Pékin a restreint ses exportations, provoquant des pénuries chez les industriels européens.
7: Nos projets nous permettent de répondre à 30-40% de la demande du marché européen.
4: L'objectif est de construire une mine invisible, entièrement souterraine, avec une grande partie des résidus réinjectés pour limiter l'impact environnemental et permettre aux 600 habitants vivant au-dessus du gisement d'y rester. Présenté comme l'un des projets miniers les plus durables au monde, il suscite toutefois des inquiétudes autour des installations de surface dans une zone riche en biodiversité et abritant des espèces menacées.
7: Il nous faut collaborer avec les organisations de défense de l'environnement pour définir des mesures d'atténuation et de compensation, c'est-à-dire déterminer comment concevoir et adapter le projet afin de minimiser les impacts négatifs.
4: Ce projet coûte très cher. Pour être rentable face à la concurrence chinoise et américaine, le PDG mise sur l'aide financière de l'Union européenne.
7: L'investissement majeur nécessaire pour rendre une telle installation opérationnelle se chiffre entre 1,3 milliard d'euros et 1,7 milliard d'euros.
4: Il raconte qu'ici, à Hulles-Fosses, les 2000 habitants de ce petit bourg à forte tradition industrielle voient d'un bon œil la relance d'un projet minier.
7: Un mouvement citoyen s'est formé à Hulles-Fosses, Make Hulles-Fosses Great Again, et c'est le gisement de Fenn qui pourrait bien y parvenir.
4: À Hulles-Fosses, le projet divise, mais beaucoup d'habitants, comme Ulle Kare, voient une chance de redonner vie à cette petite ville.
8: Il est question d'emploi, bien sûr, et de l'industrie de demain, mais c'est désormais à l'État de jouer, nous verrons bien.
4: En effet, pour accélérer les choses, c'est l'État qui a repris le projet en main. À Oslo, le secrétaire d'État au ministère du Commerce, de l'Industrie et de la Pêche, Vegard Grosli-Venesland, se veut enthousiaste.
9: Les procédures actuelles prennent beaucoup trop de temps, non seulement ici, mais dans toute l'Europe. La prochaine décision à prendre est de déterminer où sera situé le site de production industrielle.
4: Le temps presse. L'Union européenne s'est fixé l'objectif de couvrir au moins 10% de ses besoins en terres rares d'ici 2030. De son côté, Rare Earth Norway espère lancer une production à grande échelle autour de 2035.
10: Et quand on veut savoir quelles sont les autres terres d'opportunité en Europe, on va dire qu'il suffit de suivre le président américain, son intérêt agressif pour le Groenland et plus récemment le contrat signé avec l'Ukraine pour mettre la main sur ses réserves de terres rares. On retrouve d'ailleurs sur place l'un de nos correspondants, Lucas Lazo. Bonjour Lucas.
11: Bonjour Frédéric, bonjour à tous.
10: Alors que dit cet accord signé au printemps dernier entre Washington et Kiev après des mois de négociations ?
11: Difficile pour ces deux partenaires à la puissance inégale de trouver un partenariat équitable. Ce qu'a cherché à conserver Kiev, c'est la souveraineté sur les ressources de son sous-sol. Mais les entreprises américaines auront un accès prioritaire pour l'exploitation de ces mines. De quoi se rembourser en quelque sorte, de récupérer une partie des 100 milliards de dollars d'aide alloués à l'Ukraine depuis 2022. Pour faire bonne mesure, les deux présidents ont promis la création d'un fonds d'investissement pour la reconstruction de l'Ukraine. Il sera alimenté à la fois par ses revenus issus des futurs projets miniers et par Washington. Rien en revanche sur d'éventuelles garanties de sécurité américaine le jour où la guerre prendra fin.
10: Et à ce stade, que sait-on des ressources réelles de l'Ukraine en minerais stratégiques ?
11: L'Ukraine dispose d'un potentiel réel, titane, lithium, graphite, uranium, terres rares. Certains de ces minerais sont essentiels pour l'aéronautique, les batteries, l'industrie de défense ou la transition énergétique. Mais ce potentiel reste encore mal évalué. Beaucoup de données géologiques datent de l'époque soviétique, sont incomplètes ou classifiées. Et surtout, leur exploitation est très incertaine. Plusieurs gisements se trouvent dans les territoires occupés par la Russie ou près de la ligne de front. Pour les minerais les plus convoités, la production reste limitée, voire inexistante. Concrètement, l'Ukraine possède bien un sous-sol stratégique, mais il faudra des investissements massifs, des infrastructures, de la sécurité et du temps pour passer du potentiel minier à une exploitation industrielle.
10: Merci Lucas Lazo en Ukraine.
12: La justice française la reconnaît coupable port d'un bracelet électronique. Environ 3 millions d'euros détournés. Marine Le Pen est aussi inéligible 15 mois.
10: Les médias français n'ont pas fini d'analyser le verdict du procès en appel de Marine Le Pen pour détournement de l'argent européen au profit de son parti. Et chez nos voisins, les commentateurs politiques se demandent aussi ce qu'il faut bien comprendre de la candidature de la chef du Rassemblement National pour les prochaines présidentielles. Et c'est plus particulièrement le cas en Allemagne, Franceline Beretti.
13: On se pose la question, hein, dans ce pays où l'AfD est le premier parti dans les sondages, très légèrement devant les conservateurs de la CDU, l'extrême droite pourrait même diriger un gouvernement régional pour la première fois cet automne. Alors elle se sent pousser des ailes. Une victoire du Rassemblement national chez leurs voisins en 2027 leur donnerait de l'espoir pour les prochaines élections fédérale. Dans le discours officiel du parti, que Marine Le Pen mène campagne ou pas, ça ne les regarde pas. C'est ce qu'explique à Politico la députée de l'AFD, Dania Zimmer.
14: Savoir qui dirige le Rassemblement National ou qui va mener campagne pour lui, c'est une décision qui appartient aux collègues français et bien sûr, nous la respecterons et poursuivrons notre travail commun. Ce qui est important pour nous, c'est qu'il y ait en Europe des partis patriotes qui s'investissent pour défendre l'intérêt de leur propre pays. Si c'est Monsieur Bardella ou Madame Le Pen qui doit le faire, on le saura dans le futur.
1: Et pourtant, Franceline, il y a une blessure profonde au sein de l'AFD allemande que cette députée met sous le tapis.
13: Ah oui, une blessure qui remonte à 2024, quand Marine Le Pen a refusé de les garder dans son groupe au Parlement européen. Le parti allemand était devenu beaucoup trop sulfureux entre réunions sur le concept de remigration et déclaration négationniste. Beaucoup à l'extrême droite allemande reprochent encore à Le Pen ce qu'ils perçoivent comme une soumission au politiquement correct. Jordan Bardella, alors, eh ben, ça n'est pas mieux pour eux. Le président du Rassemblement National a donné il y a 2 mois une interview à la FAZ, interview très commentée côté allemand. Il avait souligné ses convergences idéologiques avec le chancelier Friedrich Merz. Deux exemples. Le gouvernement conservateur a rétabli les contrôles aux frontières et il veut simplifier les normes européennes. Le média d'extrême droite Deutschland Courier ironisait sur cette déclaration d'amitié inattendue.
15: Évidemment, c'est de l'opportunisme. En 2027, il y a les élections présidentielles en France. Bardella veut paraître modéré, prêt à gouverner dans le style de Meloni.
13: Et ça pour l'extrême droite allemande, hein, c'est une insulte. Giorgia Meloni, c'est celle qui a fait des compromis avec les institutions européennes, qui n'a pas expulsé en masse les étrangers. La présidente du Conseil italien est devenue un contre-exemple. Ces commentaires révèlent en tout cas les grandes divergences stratégiques entre les deux partis. En France, le RN se veut respectable, il a purgé les membres les plus extrêmes ces dernières années, alors que côté allemand, l'AFD laisse prospérer son aile la plus radicale, même quand elle relativise le passé nazi.
16: Et puis on va parler mondial dans les médias belges. Jamais on n'a vu autant de fans souhaiter la victoire de la Belgique.
13: Oui, beaucoup ont exulté lors de ce match contre les États-Unis mardi en 8e de finale de la Coupe du Monde. Et si la Belgique a eu autant de supporters au-delà de ses frontières, c'est à cause évidemment du grand scandale de ce mondial. L'attaquant américain devait être exclu à cause d'un carton rouge, mais un coup de fil de Donald Trump au président de la FIFA a suffi à le remettre sur le terrain en dépit des règles de la compétition. Résultat, 4-1. 4 pour les Belges, 1 pour Trump, résumait la radio publique. Et ceux qui se sont levés en pleine nuit pour voir le match avaient aussi cette analyse géopolitique de la situation.
17: Superbe ! Même que Trump a fait de son nez, on y est arrivé ! On leur a mis 4 goals ! 4 !
18: Ah, franchement, impeccable ! On n'a jamais entendu aussi bien jouer depuis 2018. Ah, incroyable ! L'Américain, ça se mange en Belgique, les gars.
13: Et oui, si vous demandez un Américain en Belgique, on vous donnera un sandwich avec de la viande hachée crue. Dans le pays, un mythe national a été réactivé, comme le raconte l'éditorialiste politique de la RTBF.
19: Depuis les années 80, l'imaginaire collectif du foot est saturé par cette figure du brave petit Belge qui parvient à tenir la dragée haute au plus grand en 82, en battant l'Argentine, en 86, en battant l'URSS, en 2008, le Brésil. Peut-être la réactivation de ce mythe romantique des manuels d'histoire du 19e ou du 20e siècle où vous souvenez qu'on apprenait la phrase de César, tous les peuples de la Gaule, les Belges sont les plus braves. Bon, voilà.
13: Une victoire qui fait du bien non seulement à l'ego des Belges, donc, mais aussi à toute l'Europe. Voir nos voisins résister à la triche, à la corruption, aux bassesses des puissants de ce monde pour gagner dignement, haut la main, ça venge les 27 de certains affronts essuyés ces derniers mois. Le journal L'Équipe titrait d'ailleurs « Karma ». On imagine que certains chefs d'État européens pensent la même chose en regardant le président américain au sommet de l'OTAN à Ankara.
16: Et puis on termine, Franceline, avec une nouvelle très rafraîchissante.
13: Oui, ça se passe à Schwalmstadt, en Allemagne, dans la Hesse, c'est le Spiegel qui la raconte. Dans cette ville, les moins de 16 ans auront accès gratuitement à la piscine en plein air pendant leurs vacances d'été. C'est un généreux donateur anonyme qui finance, il a déjà avancé 5000 euros pour montrer son sérieux. Il a expliqué au journal local que la piscine était une grande liberté quand il était enfant et il souhaite que tous puissent en profiter, même ceux qui n'ont pas les moyens. Le maire de la ville salue ce merveilleux signe de solidarité que les familles qui ne partent pas en vacances apprécieront. C'est un bon moyen pour éviter que les corps et les esprits ne s'échauffent trop lors des prochaines vagues de chaleur.
16: Merci Franceline Beretti, à très bientôt.
20: Et on terminera cette émission sur du festif avec cette initiative plutôt audacieuse de l'Église protestante d'Allemagne. Proposer des mariages ou des bénédictions en 15 minutes, montre en main. L'idée serait de donner la possibilité de se marier sans le stress de l'organisation, mais au plus près de Dieu. Et les candidats étaient nombreux, comme l'a constaté Delphine Narbolier.
21: Ces jours de célébration en ce vendredi après-midi dans l'église berlinoise du Souvenir, reconnaissable à son clocher détruit durant la Seconde Guerre mondiale et jamais restauré. À l'intérieur, les couples se succèdent devant l'autel sous les magnifiques vitraux bleus. C'est le cas de Filina et Robert, en robe longue, costume et bouquet de mariée à la main. Mariés civilement depuis 9 ans, ces Berlinois ont décidé, une semaine plus tôt, de se marier devant Dieu, quasiment sur un coup de tête.
22: Jusque-là, les attentes envers un vrai mariage étaient trop élevées. On s'attendait à ce que j'organise une fête, que j'invite des gens, que je choisisse une robe, un photographe, une coiffure, un maquillage. Tout aurait tourné autour de ça. Alors que là, ce simple mariage s'est déroulé sans rien préparer du tout. Il suffisait d'y aller et de dire oui. C'était magnifique.
21: Si Filina et Robert ont pu se marier à l'église de manière si simple, c'est grâce à une opération inhabituelle de l'église protestante en Allemagne, appelée « Mariez-vous facilement ». Pas de longue préparation, mais un entretien de 10 minutes avec la pasteur avant de choisir deux morceaux de musique parmi une liste d'une vingtaine de titres. Des morceaux ensuite interprétés par un organiste à l'entrée et à la sortie du couple de l'église. Éviter le stress de l'organisation pour revenir au cœur du message religieux, c'est le but de cette offre proposée ce jour-là par les 12 églises régionales protestantes d'Allemagne et dans l'église du Souvenir de Berlin où Catherine Oxen officie en tant que pasteur.
23: Ces cérémonies sont souvent très émouvantes car les couples qui participent ont souvent déjà eu une longue histoire derrière eux. Ils n'ont peut-être jamais pu se marier à l'église ou se sont séparés avant de se remettre ensemble. Le besoin de recevoir une bénédiction est bien plus grand qu'on ne le pense.
21: Saskia et Corinne, en couple depuis 25 ans, n'auraient, elles, jamais imaginé possible de faire bénir leur couple aussi facilement. Venues des Pays-Bas et de passage à Berlin, ces deux femmes sont tombées sur cette initiative par hasard et ont saisi l'opportunité.
24: En fait, aux Pays-Bas, ce n'est pas aussi facile qu'ici de faire bénir son couple. Il faut d'abord se marier officiellement pour ensuite se marier à l'église. Nous n'avons jamais franchi le pas, car Corinne disait toujours ne pas être certaine que ce genre de cérémonie soit adapté à deux femmes. Mais aujourd'hui, c'est l'occasion, et cela devant Dieu, avec nos amis et notre fille.
21: Après la courte cérémonie de 15 minutes, Corinne et Saskia, en pantalon et basket, n'avaient pas prévu de fête, mais une fin d'après-midi au lac, avec, surprise, une bouteille de vin pétillant apportée par une amie.
24: Oh, du Prosecco, quelle surprise!
21: Sans surprise, cette offre suscite aussi des critiques des milieux conservateurs qui y voient un mariage bradé. Mais pour la pasteur Catherine Oxen, ces cérémonies ne dérogent en rien aux règles de l'église protestante en Allemagne. Les mariages se font uniquement pour les couples mariés civilement et dans lesquels un des deux membres est protestant. Quant aux bénédictions, elles sont, elles, ouvertes à tous les couples, quel que soit leur genre et leur confession. Pour cette pasteur, ce ne sont donc pas des mariages ou bénédictions light.
23: C'est aussi un moyen de toucher des personnes qui se sont éloignées de l'église, qui n'ont peut-être pas de paroisse, mais qui se disent que l'église est importante pour elles. C'est donc une belle initiative à laquelle les gens peuvent participer.
21: Comme l'institution catholique, l'église protestante subit aussi la sécularisation de la société allemande avec une baisse massive du nombre de ses membres. Désormais, dans ce pays, moins d'une personne sur deux est officiellement membre d'une de ces deux églises. Un niveau historiquement bas. La conséquence, c'est aussi la baisse des mariages religieux. Seuls 20% des couples en Allemagne se marient à l'église.
16: Accent d'Europe était réalisé aujourd'hui par Tiffany Manta. 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Tout de suite, le journal et l'émission musicale Fais ton boucan.
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5: Candice Mazot-Tomasi.
3: L'Iran fait ses adieux à Ali Khamenei. L'ex-guide suprême doit être inhumé ce soir dans sa ville natale. Point d'orgue de 6 jours d'obsèques nationales XXL marqué par une escalade avec les États-Unis. L'Ukraine va bientôt pouvoir produire elle-même des missiles patriotes, mais doit encore se mettre d'accord sur les aspects techniques avec la partie américaine. Déclaration de Volodymyr Zelensky au lendemain du feu vert donné par Donald Trump à Kiev pour fabriquer ces engins dont l'armée ukrainienne a besoin pour se défendre des attaques russes. Nous serons aussi aux États-Unis où une interpellation de l'ICE fait à nouveau polémique. Un homme mexicain a été abattu par la police de l'immigration. Avant de revenir sur les succès de Bonnie Tyler, la chanteuse britannique qui s'est éteinte hier soir. L'Iran frappé une nouvelle fois ce jeudi soir et sous la menace de nouvelles attaques. Les médias d'État font état d'une attaque contre une installation militaire près de Boucher. Le commandement central américain, lui, dit n'avoir mené aucune frappe militaire récente en Iran. Une nouvelle offensive après une nouvelle journée d'affrontements entre les États-Unis et la République islamique. Voilà le contexte dans lequel des dizaines de milliers d'Iraniens ont fait leurs ultimes adieu à Ali Khamenei. Après 6 jours de funérailles nationales, l'ancien guide suprême tué au début de la guerre doit être inhumé dans la soirée. Ça se passe à Mashhad, dans le nord-est du pays, où vous allez entendre les appels à la vengeance contre les États-Unis et Israël redoublent d'intensité, plongés au cœur d'une foule galvanisée avec notre envoyé spécial, Sami Bouhaïfa.
6: Une foule impressionnante, tout le monde est habillé en noir, les femmes portent leur tchador noir. Un long voile qui couvre le corps tout entier et les hommes sont aussi habillés en noir. Qu'est-ce qui est écrit sur votre pancarte, madame ?
3: Trump doit payer.
6: Okay. Et c'est écrit en persan, en anglais et en hébreu. Pourquoi en hébreu ?
3: Pour que la presse étrangère et le monde entier comprennent notre message, nous vengerons notre guide suprême et nos martyrs.
6: Tout le monde tient un drapeau, une bannière.
25: Die to America.
6: C'est ce que vous savez dire en anglais. Avec les sionistes aussi. Vous nous dites mort à l'Amérique, mort aux sionistes, dans plusieurs langues, en arabe, en persan, et en anglais. Je traduis. Mort à Trump, le tueur d'enfants, ami du pédocriminel Jeffrey Epstein. Il a tué des écoliers innocents en Iran, alors nous souhaitons sa mort.
25: Votre colère est grande, madame.
6: Bien sûr, je suis en colère contre les tueurs de bébés et d'écoliers. Des drapeaux iraniens, des drapeaux palestiniens aussi, des drapeaux de ce que l'Iran appelle l'axe de la résistance, le Hezbollah libanais. Il y a aussi tous ces symboles du chiisme qui tournent autour du culte du martyr, de la résistance. Sami Bouhaïfa, Mashhad, RFI.
3: Des obsèques en plein regain de violence dans la région. Israël menace aussi d'y prendre part, se tenant prêt, je cite, à attaquer l'Iran une troisième fois si nécessaire. L'État hébreu qui, sur un autre front, poursuit ses frappes sur la bande de Gaza. La défense civile de l'enclave recense 6 morts ce jeudi dans de nouvelles attaques israéliennes. Les aspects techniques doivent encore être discutés pour que l'Ukraine commence à produire des missiles patriotes. La déclaration du président Volodymyr Zelensky au lendemain du feu vert donné par Donald Trump en marge du sommet de l'OTAN. Le président américain a autorisé Kiev à construire une usine de fabrication de ces missiles pour renforcer sa défense antiaérienne. Une décision certes importante mais qui ne portera pas ses fruits avant plusieurs années. C'est ce qu'estime Ulrich Buna, il est spécialiste des questions de défense au sein du Centre de réflexion Eurocréative. Et pour le chercheur, c'est pourtant bien aujourd'hui que l'Ukraine a besoin de munitions, on l'écoute.
26: Donald Trump s'est engagé un peu sur rien et j'ai même envie de dire qu'il a dit
4: texto à Volodymyr Zelensky, ben je vous donne l'autorisation de construire, comme ça vous ne viendrez plus m'en demander. Donc du coup, effectivement, ça correspond. Il y a une temporalité qui correspond pas. On l'a vu lors des frappes russes en début de semaine, les Ukrainiens ont été incapables d'intercepter le moindre missile balistique tiré par les Russes, ce qui témoigne de pénurie de missiles Patriot extrêmement importante. Et effectivement, la construction d'une usine, c'est très important, symboliquement c'est très important aussi, politiquement. Mais en revanche, ça va pas résoudre le problème de l'Ukraine. Et dans ce cadre-là, il va falloir qu'effectivement les Américains donnent des missiles Patriot. Et pour l'instant, il ne semblera pas que Donald Trump se soit engagé là-dessus. Et ça, c'est un vrai problème pour l'Ukraine.
3: Le chercheur Ulrich Bounat au micro d'Anne Kantner dans RFI Midi. Volodymyr Zelensky qui précise par ailleurs qu'un système anti-balistique équivalent au Patriot est en cours de développement en Ukraine. Un projet avec l'aide de partenaires européens, selon le président ukrainien. Une première réunion doit avoir lieu très prochainement en France. Au Sénégal, le Conseil constitutionnel retoque la réforme de la Constitution. Elle avait été adoptée le 29 juin par le Parlement, mais elle est finalement jugée contraire à la Constitution par le Conseil des Sages. Ce texte renforçait les pouvoirs de l'Assemblée, dirigée par l'ex-premier ministre Ousmane Sonko, et restreignait de fait les pouvoirs du chef d'État Bassirou Diomaye Faye. C'était pour rappel le président qui avait saisi lundi le Conseil constitutionnel. Un mot à présent sur cette indignation aux États-Unis après la mort d'un Mexicain abattu par l'ICE, la police de l'immigration américaine. Ça s'est passé mardi dans un quartier ouvrier de Houston, au Texas. Selon le département américain de la sécurité intérieure, l'homme en situation irrégulière aurait refusé d'obtempérer lors d'une opération de contrôle. Mais des doutes planent sur les circonstances du décès et sa famille réclame une enquête indépendante. Sarah Krakowicz.
7: I saw a video posted on Facebook that he had been shot. I recognize him immediately.
8: C'est sur les réseaux sociaux que Ronaldo voit des vidéos de son père en sang près de sa voiture. Sur les réseaux sociaux aussi qu'il apprend sa mort peu de temps après. Lorenzo Salgado Araujo vivait aux États-Unis depuis 35 ans et selon son fils, sa demande de permis de travail était en cours. Il a été tué par la police de l'immigration américaine.
7: He did not deserve to die.
8: Mon père ne méritait pas de mourir ni d'être réduit à un gros titre de Mexicain tué par l'ICE, a dit son fils. Le département américain de la sécurité intérieure, lui, se justifie en parlant d'un tir de légitime défense. Il affirme que l'homme aurait refusé d'obtempérer lors d'une opération de contrôle. De son côté, la présidente mexicaine Claudia Sheinbaum a déclaré que le Mexique ne s'en tiendrait pas aux protestations diplomatiques.
9: Nous ne pouvons pas tolérer le mauvais traitement de nos frères qui sont aux États-Unis, à nos compatriotes.
11: À los connacionales.
8: Aux États-Unis, deux enquêtes distinctes ont été ouvertes par le ministère et le bureau local du FBI. C'est la troisième personne mortellement touchée par des tirs d'agents fédéraux de l'immigration depuis janvier.
3: Sarah Krakowicz est la présidente mexicaine qui a annoncé ce jeudi le dépôt de plainte pénale aux États-Unis pour la mort de migrants mexicains placés en détention ou lors d'opérations menées par la police de l'immigration. Et puis, sa voix était inimitable, singulière, rocailleuse et puis puissante aussi. Bonnie Tyler s'est éteinte à l'âge de 75 ans à la suite d'une maladie hier soir. La chanteuse britannique avait connu la notoriété dès la fin des années 70 avant d'enchaîner les

dans un groupe tous les samedis soirs dans les bals du sud du pays de Galles au Royaume-Uni. C'est là qu'elle est repérée par deux producteurs qui lui font enregistrer en 1976 son premier album. Le succès viendra deux ans plus tard avec It's a Heartache. C'est un chagrin d'amour, triomphe planétaire. Il forge sa réputation. En 1983, c'est la consécration. Le producteur Jim Steinman lui propose une ballade épique et lyrique, Total Eclipse of the Heart, un hit qui traverse les époques et continue à être régulièrement diffusé. Si jamais plus elle ne retrouvera un tel succès, Bonnie Tyler poursuivra avec constance une carrière plus qu'honorable. Admiratrice de Janis Joplin et surtout de son modèle Tina Turner, la chanteuse, toujours optimiste, n'aura jamais délaissé ni la scène ni les studios. Son 18e album, sorti en 2021, s'intitulait « Le meilleur reste à venir ».

0: Portrait signé Olivier Roger. Puis le coup d'envoi a été donné il y a quelques minutes à Boston, France-Maroc, le premier quart de finale du mondial de football. Toujours 0-0, un match à suivre en intégralité sur nos antennes africaines, comme toutes les autres rencontres de ces quarts de finale. C'est la fin de ce journal, l'heure de retrouver Delia Collinet et James Roca pour Fais ton boucan. Bonsoir vous deux.
1: Bonsoir, bravo Candice. Dans quelques instants, dans Fais ton boucan, on aura une battle musicale avec comme thème
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0: Philippe.
1: Dans l'émission Fais ton boucan.
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0: Que du boucan.
1: On est ensemble avec toute l'équipe. Mathieu Manette.
0: Le maître du temps.
1: Bon, Léa, je crois qu'elle n'est pas trop là aujourd'hui.
0: Elle est là, elle est en train de danser dans les studios. Et... Guy, les bons tuyaux quand même.
1: Guy, les bons tuyaux. Mais par contre, Élise n'est vraiment pas là aujourd'hui. Malheureusement. Mais on pense à elle.
0: Hein. Exactement.
1: Et bien sûr, pour compléter la team, et ben vous êtes avec nous, vous faites partie de la team. Et allez, on s'ambiance ensemble.

0: titre.
1: Aïe aïe aïe, fais pêler avec Fally, Ikupa et Guy de Besbar dans Fait-on Boucan aujourd'hui. Merci d'être avec nous, les amis. On est ensemble jusqu'à 23h. James, il y a quoi au menu aujourd'hui?
0: Du boucan et la bagarre.
1: La bagarre.
0: Une battle entre nous aujourd'hui, Delia, qui aura le meilleur titre. Le thème, c'est le goumin. Yes. Le chagrin d'amour est quelque chose qu'on a à peu près tous vécu, non?
1: Oui, je sais pas.
0: L'actu boucan aussi, tout à l'heure, on aura quelques actualités à vous présenter dans le journal de Fait-on Boucan. Et puis, évidemment, de la musique et encore de la musique. Hein. Sénégal, Guinée, Côte d'Ivoire, Nigeria, Guadeloupe, Jamaïque. Il y en a pour tout le monde dans cette émission.
1: Hein. J'ai une question.
0: Dis-moi tout.
1: Est-ce que tu sais... Dis-moi tout. Le gars, il est saoulé. Dis-moi tout.
0: Non, mais je pense que ça va être lourd.
1: Est-ce que tu sais bouger de terrain?
0: Ah, tu vois, je savais.
1: Dis-moi oui.
0: Ouais, on se débrouille, ouais.
1: Ok, alors vas-y, suis-moi. Bouge ton rein à gauche.
0: À gauche.
1: Allez, bouge ton rein à droite.
0: À droite.
1: Bouge ton rein à gauche.
0: À gauche, ok.
1: Bouge ton rein à droite.
0: Ça va, c'est facile.
1: C'est pas mal pour un début. En tout cas, je te donne l'occasion de t'entraîner avec ce titre.

0: Clément Castérin. Célia, tu m'as rendu en erreur. Hein.
1: Pourquoi?
0: Le à droite, à gauche, il n'était pas la même
1: vitesse. Je t'ai laissé en mode zouk.
0: Ouais, c'est ça. Là, on est sur ambiance Biama. Donc, Didier Mans, un artiste populaire aujourd'hui qui porte le mouvement Biama en Côte d'Ivoire. Petit frère du coupé décalé.
1: Hein,
0: cette danse
1: d'accord.
0: accompagnée de ce genre de musique qui vont super vite. Eh ben, si t'es pas bien échauffé sur ces musiques, vraiment, tu peux vraiment casser
1: peur. Mais là, on transpire déjà, faut le dire. Hein.
0: Tu transpires.
1: Maintenant, on va passer à un style beaucoup plus doux, beaucoup plus brut. Ah. C'est du rap 100% sénégalais, uniquement chanté en Wolof. On va écouter Deep Doudou Guiss avec D'Augmenter sur RFI.

0: Calais, type Dungugis avec Nogmente, hein, qu'on reçoit bien prochainement dans l'émission.
1: D'après le Sénégal, on est en Guinée.
0: Yes.
1: Avec la voix féminine qui s'inscrit dans la tradition des griots. Elle a reçu plusieurs prix au All Africa Music Awards. Djelikaba Bintou sur RFI.

0: en santé. Mais c'est tout comme, hein, Diane.
1: Par contre, la chanteuse, c'est Djelikava Bintou avec le titre Coup du cœur. Ça fait du bien, ces ambiances romantiques, hein, parce que tout à l'heure, c'est le gourmain. Là, j'en profite, hein, l'ambiance est bonne. Tout à l'heure, on va peut-être pleurer un petit peu. Mais bon, si je gagne la battle, ça va peut-être.
0: Si, comme tu dis, si.
1: Si, je vais gagner. On manifeste ici. Il est 22h24 à Paris, 2h de moins en temps universel. Et tout de suite, c'est là que tu boucan.
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0: Davido justifie son acte militant vu à l'international.
1: La star nigériane interpelle le monde entier lors d'un concert de la Coupe du Monde 2026 à Los Angeles. Le chanteur était monté sur scène avec une veste clamant « Ramenez-les à la maison ». Il y a un peu plus d'un mois, 39 enfants et 7 professeurs ont été enlevés dans l'état d'Oyo au Nigeria par un groupe armé. Davido alerte le monde sur cet événement et sur l'insécurité du pays. Et cet acte a été reproché par certains. Quand on l'accuse d'écorner la réputation de son pays à l'international, l'artiste répond sans détour: il n'y a aucune image à protéger quand des enfants sont kidnappés. Un coup de projecteur fort et assumé alors que ses victimes sont aujourd'hui toujours portées disparues. Une entrepreneuse nigériane, encore une fois, crée un robot.
0: Elle s'appelle Yinka Ogunbiwi. Elle a fondé la start-up Allobred, une start-up spécialisée dans la robotique. Yinka a développé un robot destiné à assister les coiffeurs et coiffeuses professionnelles. Tu sais comment il marche, ce robot, James?
1: Dis-moi tout.
0: Bah alors, par exemple, je vais chez le coiffeur.
1: Délia, reste au coup.
0: Attends. Tu vois mes locks là?
1: Oui.
0: Eh ben, le coiffeur, il va prendre ma tête comme ça, il va faire des séparations.
1: D'accord.
0: Il va commencer à faire les tresses et là, tac, le robot il arrive.
1: Délia, il faut lire ton papier.
0: Non mais c'est vrai.
1: Okay.
0: C'est comme ça qu'il va venir, le robot.
1: D'accord, c'est les infos, Délia. Un peu de sérieux.
0: Attends. Le robot, quand il est chez le coiffeur, il laisse le coiffeur faire le début des tresses, t'as compris? Et après, lui, il arrive pour faire la suite des tresses.
1: Délia, je crois qu'on a compris. Okay. Allez, on continue le journal, s'il te plaît.
0: Bah, d'accord. En tout cas, ça va permettre aux professionnels coiffeurs et coiffeuses de gagner du temps et d'accueillir plus de clients. Le robot sera commercialisé, tu pourras me l'acheter si tu veux.
1: Je pourrais l'acheter à moi-même.
0: Non, t'as pas de cheveux?
1: D'accord.
0: À partir de septembre, aux États-Unis. Ok. Donc prépare la carte de James.
1: Ça va.
0: Team Paya a sorti un...

0: Pia.
1: Quand faut parler de cheveux, il y a du monde, mais quand faut bien prononcer, là, il n'y a plus personne. Le groupe ivoirien qui nous a régalé avec le titre Fimbou et leur participation sur le célèbre et international Coup du Marteau, ils nous offrent leur premier album, enfin 10 titres sur Joie de Vivre.
2: Ça, c'est un album pour moi.
1: Ouais, Joie de Vivre. Ouais,
2: ouais,
1: c'est
2: tu
1: ça.
2: Vas me l'offrir.
1: Exactement.
2: Aussi.
1: Exactement. Oula, ça fait cher, là. Mais malgré leur popularité, certains s'interrogent sur un silence inquiétant autour de cette sortie. Peu d'annonces, pas vraiment de teaser et peu de communication. Pourtant, le projet sonne comme il a l'habitude de sonner, coupé, décalé, bien mal, avec des titres comme Tui-Tui, Allons chercher ou Approcher et regarder, qui ont déjà plutôt bien marché. Les inquiétudes se feront sûrement plus calmes et laisseront place à l'ambiance d'ici quelques semaines pour leur double concert à Abidjan le 31 juillet au Sofitel Ivoire et le 1er août à l'Esplanade Palais de la Culture.

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1: Vous l'aurez compris, ce titre s'appelle Sous contrôle. Alors Gims l'interprète avec Raven. C'est une chanteuse, mais pas une humaine en fait.
2: Okay, c'est Elia.
1: Ouais, c'est Elia. Mais elle est belle, hein.
2: Mais elle chante mieux que toi.
1: Bah, non. Déjà, je t'ai envie de critiquer mon lamineur, parce que je m'exerce, je m'efforce vraiment à avoir
2: faut
1: cette...
2: Faut travailler encore. Hein.
1: Faut travailler encore, merci beaucoup pour ça. James, je continue du coup la brève vue que... vu que tu me critiques. Alors, Gims a choisi de donner un visage, une voix, une identité à cette intelligence artificielle dans un contexte où les artistes féminines, tu parlais de moi, mais moi je le subis aussi, et c'est très compliqué, tu vois. Pour moi, les artistes, dans l'industrie musicale, on a du mal à atteindre le top 10, en fait.
2: Tu dis comme si t'en faisais partie, c'est marrant quand même.
1: J'ai entendu les dissiper, je suis désolé.
2: Super, voilà. C'était dur, hein. C'est la fin de ce point. Allez, on va respirer. J'en peux plus. Magic System, Zao, Alonso, de la bonne humeur, de la joie de vivre, finalement.

0: l'avez entendu, Magic System, Zao, Alonso, Magic System d'ailleurs qui se sont incrustés hein, sur ce titre parce que de base il n'y avait que Zao et Alonso sur la partie 1, mais eux ils sont arrivés pour la partie 2 et ont rajouté leur ambiance hein, comme ils savent très bien faire.
1: Et ben on va parler d'un chanteur emblématique du groupe Kassav, c'est Patrick Saint-Éloi. Ah. Il nous a quitté le 18 septembre 2010 des suites d'un cancer au Moule en Guadeloupe. Ce que les gens retiennent de lui, ce sont ses mélodies, la poésie également de ses textes et sa voix de crooner. On écoute Patrick Saint-Éloi sur RFI.

0: Mais ce genre de cuivre, c'est pour 12 HP. Patrick Saint-Éloi ou Laouillé, et on a la plus antillaise des
1: portugaises, hein, effectivement.
0: En régie qui s'ambiance comme jamais sur ce
1: Elle connaît toutes les paroles. Laouillé Eva, c'est vrai que c'est une chanson emblématique du chanteur Patrick Saint-Éloi, PSE, un véritable classique. Cette chanson, elle raconte beaucoup plus qu'une histoire d'amour. Elle met en lumière aussi l'exil, celle subie par de nombreux Antillais entre les années 60 et le début des années 80 avec le BUMIDOM, le Bureau pour le développement des migrations dans les départements d'outre-mer. Et ce qu'il nous dit aussi dans cette chanson, c'est que même si Eva continue de parcourir le monde, il continuerait de l'aimer.
0: Quel artiste, hein. Moi vraiment, Patrick Saint-Éloi, c'est celui qui m'a fait découvrir le vrai Zouk.
1: Ça, c'est le vrai Zouk. Ouais, Patrick Saint-Éloi,
0: il pouvait être engagé à l'époque.
1: Exactement, totalement. On a tout compris.

0: retrouver sur l'album. Ils étaient avec nous hier, on a passé un agréable moment avec que des bonnes vibes, vraiment. Et puis ils ont apprécié aussi leur surprise que t'as faite avec Élise, le remix Compa. Ça a bien marché, c'était magique. Allez faire un tour sur les réseaux sociaux parce que ça cartonne là en ce moment.
1: Ils ont pris le numéro d'Élise.
0: Allez.
1: T'étais pas là.
0: J'étais pas là.
1: C'était en backstage. N'hésitez vraiment pas à aller réécouter l'émission en podcast sur l'application Pure Radio de RFI. Delia, t'as regardé le film sur Michael Jackson qui est sorti il y a quelques mois déjà.
0: J'ai été à la sortie du film. J'ai beaucoup aimé, mais je sais que les avis sont divisés sur ce film-là.
1: Ah, ok, mais toi, t'as aimé ou pas?
0: Moi, j'ai aimé.
1: Ah, d'accord. Il y a eu une grosse hype après ce film, Michael Jackson. Les gens ont commencé à recommencer à écouter ses titres, pardon. Et ça a inspiré certaines personnes sur les réseaux sociaux.

0: dedans. Smooth, olé, Bouloukou. Vraiment, on s'y attend pas du tout. Bah, je vous présente KW33NB. En vrai, on va dire Queen Bee ou alors Benedicta Star sur les réseaux sociaux. Hein. Vous l'avez sûrement vu ou entendu sur les réseaux sociaux avec cette vidéo qui cumule 4,5 millions
1: c'est
0: de
1: énorme.
0: Vues. Ouais, elle a fait un freestyle où elle chante sur l'instru de Smooth Criminal de Michael Jackson. Et il y a une trend hein, qui a été faite avec ça. Les gens ont utilisé l'audio en disant bah quand t'écoutes Michael Jackson sur le Spotify nigérian, voilà ce que ça donne. Ou alors quand t'achètes un album Thriller avec des Naira, bah,
1: c'est ça
0: ce qu'on entend. Ouais,
1: les
0: chansons
1: dures.
0: C'est les buzz, c'est les réseaux sociaux. La vidéo quand même a fait beaucoup rire. Ça a donné la lumière à cette Queen Bee du Nigeria hein, qui avait juste l'habitude de faire des freestyles en se filmant dans sa chambre. Et c'est vrai que quand on écoute après avoir rigolé, on se rend compte que bah, la suite, elle est pas mal quand même. Hein. Du coup, Queen Bee, ce qu'elle a fait, bah, elle a bien rebondi.
1: Mm-hmm.
0: Elle en a fait un vrai titre. Bon, forcément, elle a dû changer l'instru parce que tu peux pas voler Michael Jackson.
1: Mm-hmm.
0: Mais ça a donné Smooth, Olé, Bouloukou.
1: Okay.
0: On écoute sur

0: Notre Queen Bee du Nigeria avec du Naira et tout ça, quoi. Ah, le Queen Bee.
1: Parle bien du Nigeria. je te regarde.
0: Arrête. En tout cas, n'hésitez pas à lui donner de la force sur les réseaux sociaux. Entre nous, vous savez quelle heure il est. C'est l'heure de la battle.

0: je crois qu'il est l'heure.
1: La bagarre. Alors, merci Mathieu. Oui, les coups, c'est ça. Je suis en train de donner des coups à James. Bah, tiens, ouais. Je suis en train de déchirer ton script.
2: Non.
1: La bagarre.
2: On y va. Wow. On joue vraiment. Vas-y, c'est bon.
1: Je vous explique le concept. Deux fois par semaine, James et moi, on monte sur le ring d'RFI. Le principe est simple. On choisit un thème précis. Ça peut être l'amour, la trahison, la passion. Et en fonction de ce thème prédéfini, James et moi, on vous propose un titre que l'on va défendre corps et âme. On va absolument rien lâcher. Et je tiens à préciser que je ne connais pas le titre de James et James ne connaît pas le mien. Ce sera la surprise et la bagarre à chaque fois. Et c'est vous qui allez nous départager. Si vous voulez être jury de cette battle, voire même nous proposer un thème, n'hésitez pas à vous inscrire à notre numéro WhatsApp 0033 6 37 42 62 24.
3: Non mais là, je suis choqué. On peut noter qu'il y a de la triche. Déjà, ouais. T'as déchiré mon script.
1: Voilà.
3: Oh, wow. Trop de violence. Bon, on accueille notre jury. J'espère qu'elle a bien entendu ce moment. Salut Mylène.
4: Salut. J'ai tout entendu.
3: Oh, wow. Merci. Ça fait plus 10 points pour moi, Mylène. On est d'accord. Hein.
1: Mylène, je me bats. Je suis désolée. Je me bats.
3: Mylène, t'es notre premier juge.
1: Le vrai juge.
3: La dernière fois, on l'a fait.
1: Avec grand plaisir, Mylène.
3: La dernière fois, on l'a fait. On a triché un petit peu avec notre community manager.
1: Et c'est vrai.
3: Mylène, tu viens d'où?
4: Moi, je viens de Sevran. Originaire d'Haïti, je précise. Je vis, j'ai grandi, je suis née ici à Sevran.
3: Ok, t'as suivi les émissions qu'on a fait là depuis le début de la semaine?
4: Oui.
3: Ok, oui, t'as entendu le remix compas?
4: Ouais.
3: Ah, et alors t'as trouvé ça comment?
4: Bravo.
3: Ah, tu vois, quand t'es validé par une vraie haïtienne, franchement,
1: ouais, c'est bien.
3: Je peux mourir en paix.
1: Et tu peux perdre en paix aussi.
3: Ah,
1: tu vois.
3: Ça c'est pas prévu. Mylène, n'oublie pas, 10 points pour moi. Le thème aujourd'hui, c'est Gouma, je rappelle, un chagrin d'amour. C'est Gouma, on le dit en Ouchi, cette langue en Côte d'Ivoire. Et je crois qu'en Guadeloupe, on dit limbé, c'est ça.
1: C'est bien ça, j'ai bien appris les cours de créole.
3: Yeah, c'est ça. Allez Mylène, je te fais écouter mon premier titre.
4: Ciao.

0: Ouais, ok, d'accord. C'est les paroles, elles sont assez légères, je trouve. Personnellement,
1: Delia, Delia, c'est le refrain. Tu vois, refrain, faut que ça rentre dans la tête.
0: Y a pas de souci, James.
1: Tu vois, tu peux faire des répétitions du temps que c'est bon.
0: Pas de problème.
1: C'est cool.
0: Ouais, Mylène, t'es toujours à l'écoute.
1: Non.
0: Mylène, est-ce que t'es toujours à l'écoute? Ok, on va passer à un classique.
1: Non.

0: Non, je suis grave pas d'accord. Moi, j'avais des arguments pour défendre mon titre.
1: Ah, d'accord. Ah, c'est pour ça que t'avais écrit. J'ai déchiré le script.
0: Non,
1: du coup, il a pris son ordinateur pour écrire. Mylène, je t'explique un peu ce qui se passe en studio. Pour écrire son truc. Et en fait, quand j'ai passé mon titre, il avait tellement la haine qu'il m'a dit, mais j'ai pas tout dit. Voilà. Alors, je te laisse parler parce que de toute façon, t'as déjà perdu. Vas-y.
0: Mylène, les gens qui parlent trop, il faut pas les écouter. Et déjà, on l'entend que depuis tout à l'heure. Non, le mien, tu m'aimes plus. Tu vois, c'est une manière de voir la vérité en face et de passer à autre chose parce que tu vois, les sonorités, elles sont solaires, ça danse et tout, c'est cool. Et le compositeur de cette chanson, il s'appelle Evan Sam, et Evan Sam, c'est un artiste qu'on recevra dans l'émission le 29 juillet.
1: Alors, j'ai envie de te dire que t'as bien fait la promo et tu travailles bien sur RFI, bravo.
0: Plus 10 points pour moi.
1: Mais c'est pas le sujet en fait. Tu sais qui j'ai mis? Tu as reconnu quand même cette chanteuse, Mylène.
0: Ouais.
2: J'ai tellement chanté cette chanson.
1: Mais déjà, le signe bon, c'est déjà doux ça. Whitney Houston, le la mineur en force, s'il te plaît, sur RFI aujourd'hui.
0: Mylène.
1: Ah non, mais Mylène, j'ai même pas besoin de me défendre en fait. C'est un classique cette chanson, Whitney Houston, la voix d'or. T'as choisi?
2: Alors, c'est pas une question de féminisme.
1: Ouais.
2: James le prend pas mal.
1: Ah, je savais déjà.
0: Non, mais.
1: Je savais.
2: C'est génial.
0: Ouais, tu vois. Là c'est le goût.
1: Love you. Je savais que j'allais gagner aujourd'hui. Je crois que même toute l'équipe le savait, mais personne ne voulait te dire parce que personne ne voulait que tu boudes aujourd'hui.
0: Non, mais là, j'ai le gourmand pour de vrai, là.
1: Ah.
2: Oh.
0: Ouais, oui. Ouais.
1: Donc, Mylène, tu peux nous répéter qui a gagné aujourd'hui, s'il te plaît?
2: Delia.
1: Allez! Merci, Mimi.
0: Vas-y, moi, j'arrête l'émission.
1: Tous les mains en l'air, on y va, on écoute Whitney Houston sur RFI. Vous êtes à la maison, soyez avec nous jusqu'à 23h, on vous aime sur RFI. Et James a perdu.
0: Ouais.

0: enchantée.
1: Oh, pardon.
0: Mais quelle voix. Il faudrait t'inscrire à The Voice, vraiment, ouais. Mylène. Non,
1: ça va pas.
2: Il faudrait que tu donnes des cours à Delia aussi.
0: Tu sais, la jalousie, c'est un joke, hein. C'est fou, ça, quand même.
2: Non, mais je vais te laisser faire l'émission toute seule.
0: Il n'y a pas de soucis.
1: Mais non, Dance with me, I always love you.
2: Ouais, c'est ça, ouais.
0: Mylène, en tout cas, merci d'avoir participé aujourd'hui. Et si vous aussi, vous voulez faire comme Mylène, ben, contactez-nous par WhatsApp au numéro suivant 00336 37 42 62 24. On t'embrasse très fort, Mylène.
2: Mylène, t'as un petit big up à faire?
1: Beaucoup. Ouais, un petit big up à ma famille, mes amis, tous mes potes de la poésie, parce que j'écris de la poésie, et à tous les fans de Adam Lamy comme moi.
2: Oh,
1: yeah. Pour ça qu'il sort son album là, là le 17.
0: Aïe, aïe, aïe, on a entendu.
1: Néo Rumba le 17.
2: Salut, Mylène.
0: Salut.
1: Salut, merci. 3.

0: Houston, I will always love you. Ça, c'est l'une de mes chansons. I will always love you.
1: Ouais,
0: ça, c'est une de mes chansons préférées. Tu sais, la chanson avec laquelle j'ai gagné tout à l'heure, I will always love you.
1: Voilà.
0: Et ben, Bob Marley, Wait in Vain, c'est une de mes chansons préférées. D'accord. Je voulais juste te dire ça.
1: C'est bien, c'est cool.
0: Ouais. Tu sais, on peut la retrouver, cette chanson.
1: Ça.
0: Sur l'album Exodus, sorti en 1977. Ça y est, j'ai tout dit. J'ai donné les infos. À toi de jouer.
1: Bah, la prochaine, je sais qu'elle va vous faire plaisir parce que, bah, en fait, elle nous fait plaisir, déjà, avant tout. Au Pinard.

0: Ouais,
1: mais on vient de commencer des liens. C'est pas le moment de penser à partir.
0: Okay. Mais après, j'ai dit envie.
1: Opinard, un thé, c'est un titre grave chill que j'adore. D'ailleurs, l'anecdote, elle est marrante sur son nom. Oui. Opinard, donc, c'est divisé en deux. On a Opina, c'est son nom de famille, qui vient du Congo. Et puis, le pinard. Pinard, c'est un peu l'alcool, le vin, c'est ça?
0: Ouais, c'est ça.
1: Consommer
0: le bon cru de Bordeaux.
1: Consommer avec modération, on le rappelle. Mm-hmm. Mais oui, vu qu'il vient de Bordeaux, bah, il a mélangé ses deux influences pour faire son nom, quoi.
0: Exactement. Et c'est le moment, mon James Souné, de se dire au revoir.
1: Oh non!
0: C'est déjà fini.
1: C'est fini.
0: En tout cas, on voulait vous remercier d'avoir été nombreux à nous suivre depuis lundi. On a eu plein de messages. Donc, on fait des gros bisous. Et puis, j'espère que vous serez aussi nombreux dès lundi à nous suivre dans cette émission. Mm-hmm. Fais ton boucan.
1: Yes, on vous rappelle. Abonnez-vous, sur Instagram, Facebook, etc. Soyez là lundi parce qu'on va recevoir de

0: bientôt fini ce boucan.
1: Hein? Fais ton boucan.
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7: Le journal avec vous, Candice Mazotomazic. Bonsoir Candice.
8: Bonsoir Delia et bonsoir à toutes et à tous. Du football à la une de cette édition. Ça y est, c'est la mi-temps à Boston. Le Gillette Stadium accueille ce soir le duel entre la France et le Maroc. Aucun but marqué dans ce premier quart de finale du mondial. Nous serons avec des supporters des Bleus en direct dans le centre de Paris. Au sommaire également, l'Iran sous la menace de nouvelles frappes ce soir. Les médias d'État rapportent une attaque contre une installation militaire près de Boucher. De leur côté, les États-Unis assurent ne pas avoir lancé de nouvelles opérations. Le Venezuela dans un décor de ruines 2 semaines après le double séisme qui a secoué le pays. Si les chances de retrouver des survivants sont désormais nulles, les opérations de secours, elles, se poursuivent pour libérer les cadavres des décombres. Nous serons sur place dans un instant. Et puis une future Croix-Rouge numérique. C'est l'idée réfléchie en ce moment au CICR pour protéger les humanitaires des cyberattaques. Explication à la fin de cette édition. Pas de but marqué pour le moment, donc entre la France et le Maroc. La première mi-temps de ce quart de finale du mondial de football s'est achevée il y a quelques minutes. Un score de 0-0 malgré quelques actions du côté des Bleus. Marius Lafont, on vous retrouve en direct dans le centre de Paris où de nombreux bars retransmettent le match ce soir. Et c'est le suspense qui règne autour de vous, Marius.
9: Eh oui, c'est le suspense, et puis une très bonne ambiance, comme vous le disiez. Donc, je suis entouré de supporters de la France, de supporters marocains aussi, qui se sont rassemblés donc sur les bars et sur les terrasses pour profiter du match dans la douceur du soir. Il fait bon. Alors, on a vu quelques scènes intéressantes avec mon collègue qui m'accompagne, Steven Elsley, à la technique. On a assisté notamment à une jolie scène de supporters marocains qui chantaient leur hymne sur une terrasse entourée de supporters français qui les ont applaudis chaleureusement. À la fin de leur hymne. Donc voilà, le football, grande messe. Évidemment, il y a eu aussi quelques pics de tension. Je pense bien sûr à ce pénalty tiré par Kylian Mbappé, magnifiquement arrêté par Yacine Bounou, le gardien marocain. Je peux vous assurer qu'à ce moment-là, ça criait particulièrement sur les terrasses. Et puis quelques belles actions françaises, des Bleus entreprenants, mais qui laissent encore dans le suspense les supporters de sortie ce soir. Rien n'est encore joué pour le moment. En tout cas, ça, c'est sûr.
8: Marius Lafont en direct du centre de Paris avec les moyens techniques de Steven Elsley. Un match à suivre en intégralité sur nos antennes africaines comme toutes les autres rencontres. Je vous rappelle les 3 autres affiches. Demain, ce seront au tour des Espagnols d'affronter la Belgique. Samedi, le choc entre la Norvège et l'Angleterre. Et puis dimanche, les champions en titre, les Argentins, se retrouveront face à la Suisse. RFI 23h03 ici à Paris, le Moyen-Orient à nouveau suspendu à la reprise des hostilités entre la République islamique et les États-Unis. Après une journée d'affrontement, Téhéran fait état de plusieurs frappes ce soir sur des installations militaires, dont une qui aurait visé le périmètre de la centrale nucléaire de Boucher, la seule en activité en Iran. Des attaques qui ne proviennent pas de Washington selon le commandement central américain, mais qui témoignent d'un regain de tension dans la région. Pour le spécialiste de l'Iran, Jonathan Piron, les négociations ne sont certes pas encore enterrées, mais l'explosion de violence ces derniers jours semble difficile à contenir.
10: Les frappes qui se succèdent depuis maintenant un peu plus de 24 heures, on en recense plus de 90 venant des États-Unis, sont en fait inédites depuis la mise en place du cessez-le-feu par leur ampleur, mais aussi par les différents sites qui sont touchés, parce qu'on voit qu'il y a évidemment des installations militaires, mais aussi des infrastructures civiles, des ponts ont été touchés, également des menaces sur une centrale nucléaire, ce qui n'est pas anodin, et donc on voit qu'on est finalement dans la reprise d'une escalade, même si cette escalade semble toujours contrôlée et que les deux capitales n'ont pas intérêt à la reprise d'un conflit. Maintenant, tout est possible. On est toujours dans la situation où il n'y a pas du tout de confiance entre les acteurs et où les négociations s'enlisent. Néanmoins, le protocole tel qu'il existe aujourd'hui est la seule solution qui permet en fait d'avancer vers une paix durable. Maintenant, il manque en fait l'essentiel. C'est la volonté des deux acteurs d'essayer de conclure un accord qui permet réellement de faire cesser durablement les hostilités.
8: Le chercheur Jonathan Piron au micro d'Oriane Verdier. C'est dans ce contexte que des dizaines de milliers d'Iraniens et Iraniennes ont fait leurs ultimes adieux aujourd'hui à Ali Khamenei. Après 6 jours de funérailles nationales, l'ancien guide suprême tué au début de la guerre a été inhumé dans sa ville natale à Mashhad, dans le nord-est du pays. Une délégation américaine envoyée dans les prochains jours au Liban pour superviser le début du retrait israélien de zones pilotes du sud du pays. C'est ce qui avait été convenu le 26 juin dernier dans l'accord cadre conclu à Washington entre Beyrouth et l'État hébreu. Reçu par le président libanais Joseph Aoun ce jeudi, l'ambassadeur américain Michel Issa a exprimé son soutien au gouvernement pour rétablir, je cite, sa souveraineté dans ces zones et plus largement sur l'ensemble de son territoire. 3811 tués, 16740 blessés. C'est le dernier bilan transmis par les autorités vénézuéliennes 2 semaines après le double tremblement de terre qui a frappé le Venezuela. Une catastrophe aux dégâts considérables, en particulier dans la région de Vargas, tout près de la capitale, où les secours tentent toujours de libérer des cadavres, des décombres face à des familles désespérées. Et c'est désormais toute une vie qui s'organise sur les ruines. Reportage de notre correspondante sur place, Alice Campagnol.
0: Maribel Sanchez est chirurgienne esthétique à Caracas. Depuis le tremblement de terre, elle a abandonné sa clinique et tous les jours, elle vient dans ce quartier où plusieurs tours se sont effondrées.
11: Votre tension est un peu élevée. Cherche-moi le captopril dans les antihypertenseurs. Il y a beaucoup d'hôpitaux de campagne qui ont vraiment de tout, c'est vrai. Mais les gens ne vont pas abandonner les lieux. Ils ont leurs proches ici, enterrés sous les débris. Donc, ou bien les médecins, nous venons sur place, ou bien les patients décompensent.
0: Le coffre de son 4x4 fait office de pharmacie. Elle a installé une table en plastique, 2 tabourets et les patients défilent. Les besoins sont grands pour toutes les familles qui organisent désormais leur vie dans la rue face aux ruines.
11: Aujourd'hui, par exemple, nous avons eu des patients déshydratés, extrêmement affaiblis, des problèmes de peau dus au soleil ou à la gale, à cause des conditions dans lesquelles ils vivent et ils dorment, ou à cause des habits qui leur ont été donnés.
0: Si la solidarité des Vénézuéliens pallie pour le moment l'absence de l'État, Maribel et tous les volontaires devront bientôt retourner à leur vie quotidienne. Alice Campagnol, Caracas, RFI.
8: 23h07 à Paris, en France, une pétition contre la présomption d'usage légitime des armes par les forces de l'ordre dépasse les 500 000 signatures. Le texte adopté avec une large majorité mercredi à l'Assemblée nationale avait provoqué un tollé à gauche et qui avait dénoncé un véritable permis de tuer. La loi prévoit que les policiers et gendarmes qui font usage de leurs armes sont présumés avoir agi dans un cadre légal. Une présomption qui, selon le gouvernement, peut être renversée par tout élément de preuve contraire. Elles étaient exceptionnelles il y a encore quelques années, mais ont tendance à se multiplier dans les conflits. Les attaques contre les humanitaires. Dernier exemple en date, la semaine dernière, au Soudan du Sud, où 5 humanitaires ont été tués. Un constat qui vaut aussi en ligne avec l'explosion du nombre de cyberattaques contre des infrastructures critiques. Le CICR, le Comité international de la Croix-Rouge, a peut-être trouvé la parade avec un emblème numérique, une sorte de Croix-Rouge digitale. Après plusieurs années de développement, le projet entre dans sa phase test. Les précisions avec Jérémy Lanche.
12: Le CICR réfléchit à cet emblème numérique.

0: C'est-à-dire qu'il faudra faire évoluer, les conventions de Genève n'ont pas été pensées pour le cyberespace, mais comment faire respecter les lois de la guerre en ligne quand elles sont bafouées dans le monde réel? Question posée au directeur général du CICR, Pierre Kreienbühl.
1: Moi je le regarde sous l'autre angle, c'est-à-dire que nous savons depuis toujours qu'en fait il existe en l'être humain la capacité d'infliger les pires horreurs à d'autres. Et donc au contraire, il nous faut des antidotes, il nous faut des pare-feux, il nous faut des actions qui permettent de limiter et de contraindre les acteurs.
0: L'emblème est destiné en particulier au CICR, aux Croix-Rouges et Croissants-Rouges nationaux, mais aussi à tous les acteurs humanitaires ainsi qu'aux services de santé des armées engagés dans des conflits. Jérémy Lanche, Genève, RFI.
2: Et puis ça y est, le coup d'envoi de la seconde mi-temps est lancé et donné entre la France et le Maroc. Ce premier quart de finale de la Coupe du Monde de football. Toujours 0-0 entre les deux équipes. À suivre sur la radio du Monde, sur le Pont des Arts.
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0: Bonjour à toutes et à tous. Un meurtre, une vengeance et toutes les conséquences qui en découlent pour une famille, la famille Manon, le père, la mère, le fils, la fille, qui n'existe que dans le conflit. Mourning becomes Electra. Le deuil si est à Electre est une pièce du dramaturge américain Eugene O'Neill qui, dans son style d'un réalisme tranchant, transpose la tragédie d'Electre dans les États-Unis de 1865 à la fin de la guerre de sécession. Dans le jardin de la rue de Mons, à la maison Jean Villard, Gwenaëlle Morin fait de cette pièce une adaptation sans décor, sans costume, d'où ressort la puissance du texte et le jeu remarquable des acteurs. Et il est avec nous sur le Pont des Arts. Bonjour Gwenaëlle Morin.
1: Bonjour.
0: Bienvenue, merci d'être avec nous. Ici même, l'an dernier, vous adaptiez la tragédie d'Eschyle, les Perses. Qu'est-ce qui vous a poussé cette année vers O'Neill, vers cette adaptation américaine du texte d'Eschyle, Laura Esti?
1: Une rencontre de pratiquement de hasard ou d'obsessionnel peut-être. M'intéressant aux tragédies antiques, j'avais envisagé la possibilité de monter plusieurs tragédies antiques, les associer dans un triptyque. Et je me suis intéressé à Electre parce que Electre relie en fait les trois grands tragiques, Eschyle, Euripide, Sophocle. Et m'intéressant à Electre, dans la liste des livres dont le titre comportait le mot Electre, il y avait cette pièce d'O'Neill que j'ai lue, et très vite, on pourrait parler d'un coup de foudre, mais en tout cas, ouais, c'est une forme de coup de foudre.
0: Coup de foudre pour son style, pour son, aussi.
1: Ouais, ouais. Au bout de 20 minutes, j'avais déjà j'imaginais déjà avec quelle actrice le faire, quels acteurs le faire, comment le faire, et donc je m'y suis précipité.
0: Ouais. Ça vous est paru une évidence, et il a fallu évidemment, comme à chaque fois, adapter ce texte, oui. Puisque c'est un texte qui normalement en lecture seule dure 7 heures.
1: 5, ouais, parce que c'est très très long.
0: C'est très très long, là il y en a 3h30.
1: Ouais, il a fallu couper pas mal.
0: Ouais, qui se découpe en 3 actes, et on y reviendra. Eugène O'Neill, contemporain et admirateur de Joseph Conrad, dont le roman Au cœur des ténèbres est adapté dans le festival OFF. Le spectacle se joue à la tombée de la nuit, ici en plein air, dans le jardin du Carmel, où les spectateurs enfilent un casque audio avant de s'enfoncer dans les arbres. Maxime Grandbert, vous avez vécu cette expérience pour nous ?
2: Oui, Nathalie, ici, le théâtre passe d'abord par l'écoute, les voix, les bruits de la forêt, la musique, tout concourt à plonger le spectateur dans une expérience immersive. Nicolas Kersenbaum revisite Joseph Conrad pour interroger la violence coloniale dans le Congo de la fin du 19e siècle, mais aussi la manière dont elle continue de résonner dans notre monde contemporain.
0: À tout à l'heure, Maxime, pour cette traversée sonore. Et puis, on le sait, la langue coréenne est l'invité de ce 80e festival d'Avignon. La tradition aussi, danse et percussion dans le spectacle Kim Yeon-hee.

0: Project de la compagnie Liquid Sound. Bonjour.
1: Bonjour.
0: Inboli, vous êtes le metteur en scène de ce spectacle et vous nous en parlerez en fin d'émission.
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3: Dites, j'ai des bonnes nouvelles pour vous, Vinnie. Le type du télégramme dit que l'île est finie cette fois. Il ne reste plus qu'à attendre les nouvelles officielles pour être sûr que votre papa va rentrer.
4: Je l'espère, il est temps.
3: Ouais.
4: À quoi tu penses, Seth ?
3: Rien d'autre que ce que vous pensez. Où est-ce que vous êtes allé courir la nuit d'avant la dernière et hier toute la journée ?
4: Du côté de chez Hazel et Peter.
3: Ouais, c'est là qu'Anna dit que vous étiez allé. C'est drôle parce que j'ai vu Peter et hier et il m'a demandé où vous étiez.
4: Je suis allé à New York, Seth.
3: Ouais, c'est là que je pensais que vous étiez allé peut-être. C'est sacrément dur pour vous, Vinnie, c'est une sacrée honte.
4: Je ne sais pas de quoi tu parles.
3: D'accord, Vinnie, c'est comme vous voulez. Il est passé quelque chose récemment dans ma tête, je vais vous avertir. Ça a à voir avec ce qui vous tracasse, peut-être.
4: Il n'y a rien qui me tracasse, m'avertir de quoi ?
3: Peut-être c'est rien, peut-être j'ai raison, et si j'ai raison, vous devez être averti, ça a à voir avec le capitaine Brandt.
4: Quoi ?
3: Quelque chose que j'imagine personne n'a remarqué sauf moi. Il y a Peter et Hazel qui arrivent, je vous le dirai plus tard. J'ai pas le temps maintenant.
0: Voilà, cet échange entre Seth, le jardinier de la famille Manon, et la fille de la famille Lavinia Vinnie. Dès les premiers mots de la pièce, Gwenaëlle Morin, il y a ce poids du secret et même des secrets, alors que l'on attend le retour du père de la guerre. Le capitaine Brandt, dont on entend parler, est à la fois l'amant de Vinnie et celui de sa mère. Et comme dans la tragédie grecque, tous les germes du conflit sont posés là depuis le début.
5: Depuis le départ, pour apparemment quelque chose d'insignifiant, enfin de tellement dérisoire relativement aux conséquences que ça a, le début de la guerre de Troie, en fait, le fait que Hélène parte avec l'autre et que ça se soit absolument inacceptable et qu'il faille en passer par la destruction de l'autre absolument pour récupérer comme le butin absolu le corps de cette femme, en fait. Donc voilà, c'est encore et toujours la même histoire. Il s'agit pas de la résoudre, il s'agit pas de la comprendre, il s'agit de permettre au spectateur d'en faire l'expérience, en fait, pour s'en émanciper, pour s'en libérer, pour s'en soigner, en fait.
0: C'est ça, c'est-à-dire qu'on sait que l'issue sera tragique, mais tout le sel de la pièce va être précisément cette montée dramatique, et puis la psychologie de chacun des personnages dans laquelle on va entrer au fur et à mesure.
5: Alors c'est comme si, vous voyez, il y a effectivement une forme de psychologie collective, en fait, vous voyez, et c'est-à-dire qu'on rentre dans une forme de mental qui est un peu plus large qu'un mental individuel, qui est une espèce de mental mythologique, en fait, où on est à la fois, on est à l'intérieur du cerveau des uns et des autres, en fait. C'est d'ailleurs une des raisons pour lesquelles, pour la première fois, j'ai utilisé des micros pour justement, dans la pièce, les acteurs portent des micros pour flouter, en fait, la limite entre la parole intérieure et la parole proférée, qui parle, depuis où ça parle, comment, et je pense qu'en fait, on va, d'une certaine manière, qu'on remonte à l'infini ces pièces qu'on su saisir à un moment donné dans l'écriture, parce que ça vient de probablement de beaucoup plus loin, qu'on su saisir dans l'écriture les tragiques. C'est comme si on avait besoin de s'immerger collectivement dans cette espèce de marasme mental, oui. duquel on arrive évidemment à s'extraire à la fin du spectacle.
0: Ce que vous appelez ce mental mythologique, la jalousie à tous les étages, hein, entre frères et sœurs, entre mère et fille, l'amour du père pour la mère, l'absence d'amour de la mère pour le père, ou en tout cas la disparition de cet amour. On est dans une famille qu'on appellerait peut-être aujourd'hui une famille dysfonctionnelle, tout simplement. Gwenaëlle Morin, rien n'est normal dans les rapports entre ces différents membres.
5: En fait, rien n'est normal et tout est normal. C'est-à-dire que la manière dont O'Neill réécrit la tragédie, il ne fait qu'exacerber ce qui n'est que omniprésent dans les relations intrafamiliales
0: et dans la mythologie aussi.
5: Et dans la mythologie, c'est-à-dire que les enjeux de jalousie, et puis la psychanalyse arrive au début du XXe siècle pour nous le faire comprendre, c'est omniprésent. On ne s'en débarrassera pas. La question est de comment est-ce qu'on arrive à vivre avec cette chose-là, d'où l'importance de la culture, en fait. Là, comment est-ce qu'on arrive à articuler cette fatalité du désir de destruction? Voyez, qui se rejoue à l'infini dans les histoires de jalousie, de tromperie, de négation de l'autre. Comment est-ce qu'on fait rentrer ça dans la culture pour pouvoir continuer à vivre ensemble, en fait, et répondre oui à la question, la vie vaut-elle ou non d'être vécue ensemble? Si on répond oui à cette question-là, on doit continuer à affronter. C'est pas, la tragédie, c'est pas un problème à résoudre, c'est une expérience à traverser.
0: Vivre. Oui,
5: c'est toujours initiatique.
0: À vivre. Le deuil, si c'est à Electre, c'est aussi cette idée qu'à partir de la mort, on peut renaître, on peut prendre un nouveau départ, Gwenaëlle Morin, comme si la mort était nécessaire à la vie, tout simplement.
5: Oui, c'est vrai. J'aime assez le titre. Vous faites bien de relever le titre parce qu'il y a cette tension, en tout cas, dans le mot anglais entre mourning et morning. Cette idée que le deuil mourne.
0: Le matin et le deuil, oui.
5: Oui, qu'il y a quelque chose, que le deuil ce soit un seuil, en fait, un seuil vers un monde qui n'existe pas encore, duquel sera absent la personne éventuellement de qui on est en deuil. Et alors que le deuil en français, ça a quelque chose à voir avec la douleur, en fait, l'étymologie a à voir quelque chose avec la douleur. Mais j'aime assez, finalement, au début, c'est bon, le français perd, mourning, morning. Mais en fait, le fait que un matin puisse être vécu comme une douleur, vous voyez, le fait la venue du jour, la première lumière du jour soit d'abord vécue comme une douleur, ou en tout cas comme quelque chose de comme une douleur au sens où il va falloir inventer le sens de cette journée qui advient, en fait. Vous voyez, comme peut-être comme un enfantement, la douleur de l'enfantement, je ne sais pas, c'est une métaphore un peu facile, mais en tout cas le fait que ce qui est inconnu et aussi, soit aussi lié à la douleur. C'est-à-dire, pleurer un mort, c'est aussi pleurer le monde à venir, en fait. Mmh. C'est souffrir du monde à venir dans lequel cette personne va être absente. Ouais. Donc la souffrance, non pas comme... Alors, c'est très catholique, excusez-moi, mais la souffrance, non pas comme une... quelque chose dont il faudrait se départir, mais comme la promesse... Alors, il ne faut pas revendiquer la souffrance, mais c'est
0: encore une fois l'expérience par laquelle il faut passer.
5: Mais il faut passer par ça. Refuser la violence, voilà.
0: Ouais. O'Neill reproduit la trilogie de la pièce grecque avec ses trois sections, hein, oui. Le retour, oui. les traqués ou les pourchassés, je ne sais pas comment on dit, et puis les hantés. La force de votre mise en scène, Gwenaëlle Morin, c'est ce parti pris dont je parlais au début du dénuement total, ni décor, ni costume, pour laisser sa place au texte, pour laisser le spectateur s'imprégner aussi de cette intrigue. Pour ceux qui ne le verront pas ou qui ne l'ont pas encore vu, la scène, c'est le jardin de la rue de Mons avec des chaises en plastique. Les personnages se présentent au naturel, en basket. Le seul effet de costume, c'est quand Vinny, dans la dernière partie, libérée de sa mère, va enfiler un t-shirt de couleur alors qu'elle était en noir. Faire du théâtre, comme ça, Gwenaëlle Morin, avec rien, avec juste un texte, des interprètes, c'est ce qui vous permet, c'est votre marque de fabrique depuis de nombreuses années, et c'est ce qui vous permet de vous connecter à la puissance des mots.
5: Oui, c'est même pas un choix dramaturgique, c'est un choix de vie, en fait, une forme de... C'est-à-dire qu'en faisant du théâtre comme ça, en réunissant autour d'un texte 3-4 personnes, êtres humains, et pouvoir, à force d'échanges, de mise en jeu, enfin, j'ai l'impression d'être lié avec la nuit des temps, en fait. Je pense que la manière dont on fait du théâtre comme ça, quand on se parle, c'est exactement la manière dont il y a 10 000 ans peut-être les gens faisaient du théâtre, s'ils en faisaient. Mon intérêt, c'est pas de restituer ce qui se passait il y a 10 000 ans, je m'en fiche d'une certaine manière, mais c'est de résister au fait que c'est de vivre dans cette utopie qu'on est relié, relié par-delà ce qui fondamentalement nous sépare définitivement, c'est-à-dire le fait de devoir mourir. Qu'à un moment donné, l'être humain puisse se dresser dans le théâtre et dire, en fait, je suis relié je refuse la catastrophe que provoque la mort, je le refuse parce que je monte une pièce de théâtre. Je trouve que c'est une utopie intenable et sublime, et c'est ce que je veux dire en disant, voilà, à partir d'être humain, dans cet espace-là, là c'est un jardin dans lequel on peut donner rendez-vous à d'autres, il est possible de faire advenir quelque chose d'inimaginable. Et si tout à coup, les acteurs s'en vont, il ne reste plus rien, en fait. voyez, il y a pas à un moment donné un bout de décor où il y a pas, où il y a pas, il y a
0: strictement
5: plus
0: rien. Un tableau.
5: Tout est dans notre mémoire. Ça nous donne une responsabilité immense en tant que spectateur de se souvenir de ça.
0: Et dans ce jardin, grâce au texte d'O'Neill, vous nous plongez aussi dans l'atmosphère des États-Unis de 1865, la fin de la guerre de sécession, la reddition du général Lee. Vous nous plongez aussi dans le folklore des marins américains.
5: Oui.

0: Alors c'est pas cette voix là qu'on entend dans la pièce, parce que ça c'est Bruce Springsteen, Gwenaëlle Morin, mais le chant est bien le même, Shenandoah, je sais pas comment on prononce,
1: c'est un
0: chant qui fait partie de la culture populaire américaine depuis.
1: Depuis très longtemps, je saurais pas vous dire, mais c'est une chanson. En fait, là, je me souviens, la première répétition, enfin, le premier atelier venait m'aider à faire du théâtre auquel sont présentées différentes personnes. Ouais. Il y avait cette femme qui maintenant fait partie de la distribution, qui est Edith Duffy. Et on étudie la pièce. La pièce commence par Shenandoah, d'accord. Et donc, je me tourne un peu vers les participants. Bon, il y a cette chanson. Je sais pas si quelqu'un la connaît. Je sais pas à ce moment-là qu'elle est américaine. Et elle me dit, moi, je la connais. Je fais, je la connaissais. Et il me dit, je vais avoir du mal à la chanter parce qu'elle est tellement ancrée dans la salle. Je vais avoir du mal à la chanter sans verser une larme parce qu'elle est tellement intimement inscrite. Ah bon, pourquoi? Parce que je suis américaine. Soit. Et elle a chanté cette chanson, effectivement, c'était bouleversant. Donc c'est une chanson que tous les enfants apprennent à l'école, en fait.
0: Absolument. Et dans la pièce, il y en a deux interprétations. Il y en a une qui est en mode rocailleux avec le jardinier 7. Oui. Et il y en a une qui fait plus penser à un chant d'église.
1: Exactement.
0: Et ils se font engueuler à ce moment-là. Les quatre interprètes qui chantent ça en mode chorale,
1: ouais.
0: par le jardinier. Vous avez travaillé ce texte, ouais. Gwenaëlle Morin.
1: Et peut-être, si vous voulez bien, ce qui est très important sur cette chanson, qu'elle évoque, en fait, c'est un nom indien, Shenandoah, c'est un nom indien, et en fait, ça évoque l'histoire d'un marin amoureux de la fille de Shenandoah, de cette rivière, et qui doit s'exiler parce qu'il est marin, et donc il pleure son retour. Donc en fait, dans la pièce, cette chanson en filigrane, qui nourrit la pièce comme un cours d'eau, nous dit aussi que la grande histoire américaine se fonde sur le génocide des peuples amérindiens, quoi.
0: Oui, c'est-à-dire que c'est
1: l'écrit, ça.
0: Le génocide des peuples amérindiens et l'histoire de l'esclavage aussi, qui est très présente explicitement dans la pièce d'O'Neill.
1: Exactement. Donc c'est en fait O'Neill en fait la souche de la culture américaine. En fait, la souche peut être probablement d'ailleurs d'une culpabilité insupportable à laquelle Lavinia ne cesse de demander à son frère de renoncer. Arrête avec ton abominable culpabilité, quoi. Débarrasse-toi de ça, en fait. Et donc le déni, le recouvrement de l'histoire par une forme d'aveuglement et dans la culture américaine, et on voit aujourd'hui où est-ce qu'on en est, en fait, de la fake news, où est-ce qu'on en est de la réécriture de l'histoire. Donc voilà, et je trouve une grande habileté, une grande beauté, en fait, chez O'Neill, c'est que ce Shenandoah, il pointe jamais le génocide directement, mais il est omniprésent.
0: Il le suggère et il est omniprésent. Dans l'extrait que l'on va entendre, Vinny fait face à sa mère qui lui avoue avoir très tôt cessé d'aimer son mari.
2: Ainsi, je suis née de ton dégoût. Je l'ai toujours senti, maman. Depuis que je suis petite, quand je venais à toi avec amour, mais tu me repoussais toujours. Je l'ai senti d'aussi loin que je me souvienne, ton dégoût. Oh, je te hais. Comment ne pas te haïr?
3: J'ai essayé de t'aimer. Je me disais que je n'étais pas humaine, de ne pas aimer mon propre enfant né de mon corps. Mais je n'ai jamais pu me faire à l'idée que tu avais pu naître d'un autre corps que le sien. Tu as toujours été ma nuit de noces pour moi et ma lune de miel.
2: Tu as toujours aimé Aurine, pourquoi ne l'as-tu pas détesté lui aussi ?
0: Voilà, Aurine, le fils adoré de la mère Christine, qui est interprétée, Gwenaëlle Morin, par Virginie Coleman,
1: c'est ça.
0: Incroyable comédienne de sobriété dans la voix, hein. On l'entend, vous aviez déjà travaillé avec elle, c'est aussi une troupe qui vous entoure là sur la scène, c'est votre famille de théâtre.
1: C'est la troupe, c'est le canal historique du théâtre permanent. Oui, bien sûr, c'est quelqu'un que j'ai rencontré à Aubervilliers quand on avait mené cette aventure formidable du théâtre permanent en 2009, qu'on a ensuite continué au Point du Jour à Lyon en 2013-2014. Et c'est une personne avec qui, oui, j'ai déjà monté plusieurs spectacles.
0: Oui, on a dit que vous avez retravaillé le texte d'O'Neill pour, on va dire, l'adapter peut-être à des conditions d'interprétation qui ne durent pas des heures. Sur scène, en tout cas pour la première, il y avait un souffleur.
1: Oui.
0: C'est le personnage de Seth qui est devant le public avec le script de l'entièreté de la pièce. Et de temps en temps, voilà, les comédiens lui disent texte, et lui, il y va. Ça, c'est la réalité d'une pièce qui se monte, voilà, une pièce fleuve qui se monte et qui va falloir
1: En très peu de temps,
0: s'approprier pour continuer à la jouer, j'imagine, plus tard.
1: Ouais, alors c'est des raisons techniques effectivement de pouvoir parce que c'est un type de enfin ça, je demande aux acteurs en tout cas de se livrer, de s'abandonner, d'aller loin dans l'énergie. Et donc le fait de savoir qu'ils peuvent à tout moment solliciter le texte, presque comme un moyen de survie, je sais pas comment dire, de survie,
0: un recours,
1: ça leur permet de prendre davantage de risques. En fait, ils sont moins. Alors évidemment, avec l'expérience, le fait qu'on joue encore la pièce, à un moment donné, ils pourront complètement s'en émanciper.
0: Et surtout qu'il y en a un qui joue trois rôles, hein, quand même. Vous lui avez chargé la barre.
1: Oui, c'est vrai, on a fait ça. Mais donc voilà, j'aime assez en fait que le texte soit matériellement présent sur scène, en fait, qu'il y ait pas de souvent on associe le théâtre, enfin il y a si c'est, et ça peut d'ailleurs être très très beau, il y a des très grands metteurs en scène qui savent faire ça, mais on peut aussi associer le théâtre à l'artifice, aux choses cachées, à ce qui se passe en coulisses, on parle de voilà, et en fait moi j'aime bien que tout soit à vue parce qu'en fait la magie est sécrétée en fait par la concentration des spectateurs, en fait c'est quand même formidable de pouvoir croire alors que franchement vous avez devant vous des gens effectivement il y a rien de spécial, en fait il y a rien qui vous dit c'est un autre monde. Cet autre monde, on le sécrète dans cette espèce de contrat de confiance ou de contrat d'humanité qui se noue au moment de la représentation. Et donc si on montre tout, ce que l'imaginaire va produire chez les spectateurs aura d'autant plus de valeur, en fait, voilà. Donc,
0: ouais, c'est un peu, ne pas cacher, au contraire montrer, on l'a compris,
1: enfin, ouais. Ouais, enfin montrer, ouais. Bon, je l'ai déjà dit un petit peu, c'est vrai.

0: Feu Chatterton, fou allié sur le pont des Arts, en direct d'Avignon avec Gwenaëlle Morin pour le deuil Sieta Electre au jardin de la rue de Mons. On ne l'a pas dit, Gwenaëlle Morin, mais ce texte-là et cette pièce-là, elle fait partie d'un cycle que vous avez confié Thiago Rodriguez, le directeur de ce festival, un cycle qui s'intitulait Démonter les remparts
1: pour finir le
0: pont.
1: Exactement.
0: Avec précisément cette idée de retourner à la source du théâtre dans une forme très très simple et très forte.
1: La métaphore de comment utiliser en fait ce qui nous sépare comme vecteur de ce qui pourra nous relier demain, en fait, ce qui est d'une certaine manière j'y vois d'ailleurs le projet d'une tragédie, en fait. Comment utiliser ce qu'on comprend pas, ce qui n'a pas de sens, comment essayer de faire en sorte que les personnages d'une tragédie ne meurent pas pour rien et qu'on puisse quitter l'espace de représentation reconstruit, en fait. C'est pas tellement purgé ou soigné, parce qu'on aurait vu des passions s'exprimer, mais c'est tout à coup avoir redonné du sens à la mort de celui dont on... redonner du sens à la mort de quelqu'un.
0: Vous avez prononcé tout à l'heure l'expression de « venez m'aider à faire du théâtre ».
1: Oui.
0: Vous parliez de lien, justement, c'est exactement ça, c'est une initiative que vous avez prise, qui se joue en ce moment au théâtre, ça y est, dont le nom m'échappe, à Bonlieu.
1: Voilà. Ouais, on l'a fait à Bonlieu.
0: De Bonlieu.
1: On l'avait inauguré au festival, oui.
0: Et l'idée, c'est donc, quelques mois avant la représentation, d'inviter des amateurs à venir mettre leur pierre à l'édifice.
1: Exactement.
0: Mais racontez-nous comment ça se passe, c'est extraordinaire.
1: Non, c'est bien cette idée de pierre à l'édifice, effectivement. Il y a quelque chose d'assez... Enfin, tout le monde a un peu une intuition de ce que ce serait... Enfin, peut-être ça vient du spectacle de fin d'année, ou en tout cas, tout le monde a une intuition de ce que ce serait faire du théâtre. Souvent, d'ailleurs, c'est... Ah oui, mais il faut apprendre un texte, ce serait lié au fait de connaître un texte par cœur. Je trouve ça assez noble, d'ailleurs, que ce qu'il fasse sur le plan populaire...
0: Vous voulez dire que tout le monde est comédien, en quelque sorte.
1: Tout le monde a une intuition de ce que ça devrait être que de jouer la comédie, que de dire un texte, vous voyez. Bon, et donc...
0: Donc vous les embauchez.
1: Donc je leur dis, venez m'aider. En fait, ce qui est important pour moi, c'est une manière de... Ouais, venez m'aider à faire du théâtre. Voilà. Ils savent de quoi ils... Donc ils viennent m'aider, parce que j'ai besoin d'aide.
0: Mais on comprend pour eux l'intérêt, effectivement, d'aller travailler sur un texte comme celui-là ou comme un autre, d'ailleurs. Vous en tirez quoi, exactement, au moment de finaliser la mise en scène?
1: Pas nécessairement grand chose. Enfin, si, c'est-à-dire que je ne teste pas avec eux ce que pourrait être la mise en scène finale. C'est pas du travail dissimulé,
0: c'est pas
1: l'exploitation de bénévoles. C'est simplement que je monte des textes que je considère comme des espaces publics virtuels. Vous voyez, l'Orestie, les grands textes sont des espaces publics. Nous y sommes tous chez nous, en fait. Vous voyez, ça nous constitue. Alors après, on peut avoir une expérience différente avec ces textes-là. On peut choisir de ne pas se rendre dans certaines places publiques pour une raison ou pour une autre. Mais en tout cas, c'est là. C'est l'espace pour, c'est notre espace. Et donc, quand je leur dis venez m'aider à faire du théâtre, en fait, je leur propose simplement de venir. Voilà, moi, je prends l'initiative d'ouvrir cet espace qui nous est commun, et ils peuvent venir l'expérimenter sous ma direction, ou avec mon enthousiasme, avec le fait que je les provoque. En fait, c'est une forme de provocation. En fait, c'est une invitation à jouer ensemble. Et je pourrais pas faire
0: ça. Les comédiens sont là à ce stade-là ou pas du tout?
1: Alors, parfois, ils me rejoignent.
0: Oui.
1: Mais en tout cas, si les comédiens me rejoignent, ils me rejoignent exactement comme ils viennent m'aider à faire du théâtre. Et d'ailleurs, dans les gens qui viennent m'aider à faire du théâtre, il y a des amateurs qui de la première heure, il y a des acteurs confirmés.
0: Ouais.
1: Et voilà. Et ce qui compte, c'est que, comment dire, il y a un...
0: C'est l'énergie qui ressort de ce collectif.
1: C'est la générosité, le principe de la générosité, en fait. Vous voyez, qu'il soit possible d'exprimer sa générosité et qu'il y ait un espace un engagement désintéressé, en fait. Mmh. Qu'il y ait quelque chose de généreux et de désintéressé, sans valeur. À l'instant T.
0: L'art pour le plaisir.
1: La valeur est à venir, en fait, vous voyez.
0: Oui, oui.
1: Et dans un monde très organisé, pour pas dire d'injure, en fait, c'est inacceptable, en fait. Rien ne doit être gratuit,
0: en fait. C'est le contraire de l'utilitarisme auquel vous voulez arriver.
1: Ouais. Et si c'est gratuit, en fait, c'est-à-dire que ça, on ne sait pas encore quelle valeur ça a. Et ce trouble, de quelle valeur ça a? C'est peut-être la douleur du matin dont on parlait. Un enfant vient à naître, qui sera-t-il? Vous voyez? Donc la douleur du manque, de l'absence de l'absence de sens, pas de non-sens, mais quel est son nom déjà? Bref. Et donc c'est venez m'aider à faire du théâtre. C'est ça en fait. C'est se reposer à l'infini la question du sens en fait, du sens d'être, de la possibilité d'être ensemble.
0: Sur le pont des arts, on s'intéresse maintenant, comme chaque jour, à la programmation du Off Gwenaëlle Morin, avec une pièce qui revisite également un classique de la littérature, c'est Cœur des ténèbres, adaptation du roman de Joseph Conrad par Nicolas Kersenbaum. Un spectacle qui se joue, comme le vôtre, à la tombée de la nuit, et là, dans un jardin également, en pleine nature. Vous y étiez, Maxime Grandbert ?
2: Oui, Nathalie, ici la représentation commence avant même le premier mot. Le jardin de l'ancien Carnel, la nature faisant partie du décor. Les spectateurs mettent ensuite un casque audio et écoutent attentivement le comédien Nicolas Gonzalez nous entraîner progressivement vers les profondeurs de la nuit pour une histoire entre quête initiatique et dénonciation des horreurs coloniales.
3: Quand j'étais gamin, moi j'avais une vraie passion pour les cartes géographiques. Je passais des heures à contempler l'Amérique du Sud, l'Australie, l'Afrique, et à me perdre dans toutes les splendeurs de l'exploration. À l'époque, il y avait beaucoup d'espaces vierges sur les cartes des atlas. Et lorsque j'en voyais un spécialement séduisant, qui m'attirait, je mettais le doigt dessus et je disais, quand je serai grand, moi, Charles Marlowe, j'irai là.
2: Et cela, c'est le Congo belge de 1890 que va découvrir ce jeune officier de la marine marchande britannique. Ici, à Avignon, cette histoire, elle nous est racontée au creux de l'oreille. Peu à peu, le jardin de l'ancien Carmel devient la forêt de Joseph Conrad, où pendant une heure, on écoute presque davantage qu'on ne regarde. J'ai demandé au metteur en scène, Nicolas Kersenbaum, pourquoi il avait choisi de faire du son le cœur de son spectacle.
4: Cœur des ténèbres, ça parle quand même d'une expérience personnelle de Marlowe qui va remonter le fleuve Congo et qui voit les choses, et qui les pense en même temps qu'il les voit et qu'il les ressent. Et ce ressenti-là, moi j'avais envie qu'on l'entende de manière très très très très proche, on l'entende à notre oreille. Et la deuxième chose qui me plaisait énormément, c'est le fait de voir à pas mal de moments du spectacle le comédien disparaître et sa voix continue à exister. Et le fait qu'on l'entende si proche et que visuellement il soit si loin, ça fait exister tout ce qui peut bruisser entre sa présence lointaine et sa présence si proche. Et j'ai l'impression que le théâtre peut offrir ça. Ça veut dire cette sensation d'être à la fois ici et très loin, et en fait de remettre en cause ce que nous on pense être le réel. Et c'est là où il y a de la poésie.
0: Ouais, et on comprend effectivement ce choix du dispositif sonore. Pourquoi revenir aujourd'hui à ce texte de Conrad qui date de la fin du 19e siècle?
2: Parce qu'avec ce texte, Nicolas Kersenbaum ne cherche pas seulement à raconter la violence du système colonial, il souhaite aussi nous interroger sur notre rapport au sacré et plus largement sur la destruction du vivant.
4: Je trouve que c'est des questions qui sont super importantes aujourd'hui. En l'occurrence, comment on tient debout, nous, dans une société qui n'en finit pas de penser que le capitalisme est l'alpha et l'oméga de nos vies contemporaines et qui détruit tout autour de lui. Et je pense que ce que Conrad redresse en 1899 avec Cœur des ténèbres, aujourd'hui, forcément, ça résonne immensément avec la société dans laquelle on vit.
2: Et ça marche, le public est très réceptif à ce spectacle, tout autant captivé par le texte que fasciné par le dispositif. C'est ce que m'ont confié deux spectateurs, Hervé et Victor, que j'ai rencontrés à la sortie de la pièce.
5: Moi j'ai beaucoup aimé le dispositif scénique, j'ai beaucoup aimé l'acteur, la création son en fait, c'est vachement bien, on est très immergé, on est très avec le comédien qui est vraiment super.
6: Il y a pas mal de vent ce soir et du coup on voyait les arbres qui bougeaient, les feuilles qui se balançaient en entendant le texte qui parle d'un homme perdu dans la jungle, moment, c'était assez impressionnant et très immersif aussi.
7: Vous pénétrez de plus en plus profondément au cœur des ténèbres.
0: C'est donc une adaptation de Conrad, mais aussi, on l'a compris, une expérience à vivre, hein.
2: Ouais.
0: Surtout peut-être.
2: Ouais, pendant une heure, à la tombée de la nuit, donc, le public est guidé par une voix, quelques sons et beaucoup d'imagination. Une façon singulière de découvrir ou redécouvrir Cœur des ténèbres. comme une traversée autant sensorielle que politique.
0: Et cette création de Nicolas Kersenbaum est présentée au Théâtre du Train Bleu au Jardin du Carmel pendant toute la durée du off. Merci Maxime.
2: Merci.
0: Gwenaëlle Morin, cette pièce, en dehors d'Avignon, elle est proposée en déambulation. Bon, là c'est un jardin où les gens sont statiques, mais dans le dispositif initialement conçu par ce metteur en scène, il y a de la déambulation. Vous aimez ça aussi, le mouvement, les spectateurs, vous aimez qu'ils bougent entre les différents parties de la trilogie, vous les faites lever, changer de place, changer de point de vue sur la scène, c'est important pour vous ça, le mouvement?
1: Ouais. Ben, je découvre ça avec la pièce. En fait, on a respecté la structure dramaturgique, c'est-à-dire qu'il y a trois parties entrecoupées d'entractes. Et donc, pendant l'entracte, j'invite les spectateurs à profiter du jardin. Il fait chaud, donc ils ont possibilité de se rafraîchir. Et les gens savent, un plateau de théâtre, c'est plus compliqué, mais un jardin, tout le monde sait se déplacer dans un jardin, c'est beaucoup plus familier. Et comme il est question de, enfin voilà, tout à coup, ce jardin se met à se peupler de fantômes, de âmes errantes, et fait un spectacle à lui tout seul. En fait, c'est ce qui reste dans les gradins voit se déployer une espèce de population un peu abasourdie par ce qu'elle vient d'entendre, à la recherche d'un verre d'eau ou simplement d'un peu de trois. Et c'est très beau, évidemment, c'est très beau.
0: Ça fait partie, effectivement, du charme de cette représentation aussi. Le deuil s'y est à Electre jusqu'au 23 juillet au jardin de la rue de Mons. Vous restez avec nous, Gwenaëlle Morin, pour la suite.
1: Avec plaisir, bien
0: sûr.
1: On
0: accueille dans un instant Imbo Lee qui adapte au goût du jour un art traditionnel coréen.

0: Merci d'être avec nous dans le studio d'RFI à Avignon. Le titre que l'on entend là, c'est Dechwita par l'un des membres du célébrissime groupe de K-pop BTS. Il s'appelle August D, c'est ça. Et c'est inspiré d'une musique coréenne traditionnelle qui est une espèce de marche militaire.
1: Voilà,
0: c'est
1: la fanfare,
0: ça
1: à peu près.
0: La fanfare militaire.
1: Et en fait, le roi qui marche. Après, derrière, il y a des musiciens qui suivent. Pour jouer.
0: Dechwita. Pour jouer de cette marche Dechwita, ça a fait exploser sur les réseaux sociaux le nombre de vues sur ce chant-là et sur cette marche traditionnelle. Vous, avec votre compagnie, Liquid Sound, vous mettez aussi en lumière un art du spectacle, un art traditionnel qui s'appelle le Yon-hi.
1: Oui, Yon-hi.
0: Est-ce que je le prononce bien?
1: Oui, c'est bien.
0: Alors, de quoi s'agit-il?
1: Yon-hi, c'est-à-dire, c'est une forme qui on peut mélanger avec la musique et la danse et l'art, le théâtre, tout ça. Du coup, on joue la percussion, on tourne le chapeau, ruban. Et du coup, ça a été déjà inventé, ça a été joué avant que le théâtre et la musique et la danse aient classé.
0: D'accord. Les percussions, ce sont des percussions traditionnelles.
1: Traditionnelles.
0: Et comment s'appellent-elles? Moi, je ne les ai pas reconnues. Ce ne sont pas des modèles que l'on connaît ici en Europe. Ce sont des percussions traditionnelles.
1: Traditionnelles, oui. Il y avait quatre instruments qui est important. Le premier, c'est Kwengari. C'est ces très petites gongs, on dit. C'est le
0: un
1: plus fort.
0: Gong, ouais.
1: C'est lui qui est le chef d'orchestre.
0: Ouais. Sonore, effectivement.
1: Voilà, très sonore et plus fort. Du coup, c'est lui qui décide des changements de rythme, changements de vitesse, tout ça. Et deuxième instrument, c'est Changu. Ça, c'est un tambour chaque deux côtés. Et troisième.
0: C'est comme un sablier, hein. Ça a la forme d'un sablier, c'est-à-dire qu'il y a deux côtés sur lesquels on peut.
1: Le gauche, c'est plus grave.
0: Absolument. Ouais.
1: Droite, c'est plus.
0: Il y en a un plus petit. Il y a une percussion plus petite qui ressemble à un tambour normal, j'allais dire.
1: Tambour normal, c'est le bouc. Ouais. C'est le plus bas.
0: Ouais.
1: Troisième instrument. Quatrième, c'est Gong Ting, on dit.
0: On écoute ce que ça donne quand la troupe arrive sur la scène.

0: Alors ça, c'est donc l'entrée des deux danseuses et des deux artistes de Yeon-hee que vous avez réunis. Les danseuses, elles pratiquent plutôt la danse contemporaine, c'est et ça. Eux sont vraiment dans cette tradition du Yeon-hee. Vous avez parlé tout à l'heure du ruban sur chapeau.
1: Oui.
0: C'est quelque chose de très impressionnant quand on ne le connaît pas. C'est le sangmo, c'est ça?
1: Oui, sangmo.
0: Sangmo. Et donc l'idée, c'est juste un chapeau sur lequel est fixé un ruban extrêmement long. Oui. Et avec les mouvements de la tête, on fait tournoyer le ruban, soit tout simplement rond comme ça, soit en 8.
1: Voilà.
0: Et ça occupe un espace, un espace phénoménal. Il y a aussi une sorte de masque plume. De plume,
1: voilà.
0: Blanc, oui. Avec en son centre un point rouge fascinant, enfin vers lequel on concentre le regard. Et puis au cours de la représentation, ça démarre comme ça, donc sur un mode traditionnel. Et puis au cours de la représentation, la musique change. Inboli, on écoute.

0: là on est plus dans l'électro, dans le contemporain. C'est une musique originale, hein, qui a été composée pour...
1: Oui, ça a été composé par le...
0: Pour ce spectacle-là.
1: Compositrice qui s'appelle Chu Junyang. Oui. Elle habite en France, à Paris.
0: Et le glissement, on le voit visuellement aussi, c'est-à-dire que les artistes arrivent au départ dans des couleurs très vives, le rouge, le jaune, le noir, le bleu. Ouais. Et puis, quand la tonalité musicale change, eux, ils sont tout dépouillés dans un costume blanc.
1: Voilà. Oui, en fait, notre spectacle, ça vient de... on raconte les cinq couleurs. Ce qui est plus important en Corée, c'est les cinq couleurs. Le jaune, blanc, bleu, rouge, jaune. Du coup, qu'est-ce que ça nous donne aujourd'hui? Et du coup, je voulais commencer de parler. Mais c'est pas très, très... En fait, ce qui est plus important, on voulait savoir comment est-ce qu'on peut mélanger avec traditionnel et le contemporain. Et du coup, je voulais savoir le corps de Yeonhi, l'acteur de Yeonhi, qu'est-ce qu'il peut faire sans chapeau ribbon, sans instrument. Qu'est-ce que tu peux être sur scène sans rien?
0: Et il s'est plié à l'exercice.
1: Oui, on avait échangé exercice avec le danseuse de contemporain et chorégraphe aussi.
0: C'est-à-dire qu'ils ont partagé un peu l'expérience et les pratiques, et ils réalisent des figures qui font penser un peu au hip-hop. Alors pardon, hein, c'est peut-être une référence que vous ne revendiquez pas forcément, mais ils sont à terre, vraiment à effectuer des figures très très acrobatiques, très physiques.
1: Voilà, c'est très très physique, mais c'est un peu traditionnel. On peut voir, c'est comme le hip-hop, mais c'est pas hip-hop. Justement, c'est un peu le mouvement de traditionnel.
0: C'est pour que les gens visualisent. Ah. Effectivement, vous avez à l'origine une formation de musicien traditionnel.
1: Oui.
0: Inboli, vous jouez, dites-nous.
1: Je joue du flûte traversière coréen qui s'appelle Taegum. Ça veut dire grand bambou. Je suis à la vague de musique traditionnelle coréenne. Du coup, je voulais parler avec la tradition. Je voulais rencontrer des gens.
0: C'est-à-dire qu'après avoir joué de cette musique-là,
1: oui,
0: vous aviez envie de lui faire rencontrer d'autres folklores et d'autres musiques.
1: Voilà, d'autres musiques et d'autres arts traditionnels.
0: Mmh. Mais dans l'idée de perpétuer la tradition, ou au contraire de la métisser, de la mélanger aux musiques et aux expressions artistiques d'aujourd'hui?
1: Pardon.
0: Du coup, l'idée, c'est de mettre en valeur ces traditions-là, ou c'est au contraire d'essayer de les mélanger à ce qui se fait aujourd'hui dans le domaine artistique.
1: Voilà, je voulais bien mélanger aussi. En fait, c'est personnellement, j'aime bien de rencontrer des gens, de parler avec des gens, mais j'avais l'impression que quand j'ai joué la musique traditionnelle coréenne, c'est assez difficile d'parler et partager notre culture.
0: Ouais, vous passiez pour un excentrique quand vous parliez de votre amour de la musique traditionnelle coréenne.
1: C'est ça. Oui. Du coup, c'était pas facile de partager. Du coup, je me disais que c'est quelque chose qu'on a manqué. Du coup, j'ai choisi quelques arts traditionnels. Du coup, cette fois-ci, on a choisi Yeonhi. Du coup, avec ça, à partir de ça, voilà, on a mélangé avec des contemporains, danse contemporaine.
0: Parce que c'est une série de spectacles, en réalité, vous avez conçu.
1: Oh, oui.
0: Celui-là est le deuxième de la série, c'est ça?
1: C'est le premier. Deuxième qui s'appelle Off On. Off, c'est-à-dire on tenait quelque chose. Ça veut dire on attache quelque...
0: Ouais, et la compagnie, c'est Liquid Sound. Pour figurer quoi? Justement, le mélange, que rien ne se fige, que tout évolue.
1: Voilà, liquid, ça veut dire, quelque chose qu'on peut pas, on touche, mais on peut pas tenir. Le sound aussi, c'est un sentiment, et du coup, le liquid et sound, c'est quelque chose qui est un peu mélangé, je me sens. Du coup, on avait dit Liquid Sound.
0: En tout cas, la représentation, la première, c'était hier.
1: Oui.
0: Le public a adoré, a adhéré, a applaudi très, très fortement. Ça continue donc ici à Avignon jusqu'à...
1: Après-demain. Aujourd'hui, c'est le deuxième spectacle. Notre dernier spectacle, c'est après-demain.
0: Et vous espérez évidemment que ce spectacle voyage, lui aussi, en dehors d'Avignon?
1: Oui, en septembre, on va partir en Argentine.
0: Un festival en Argentine.
1: Voilà.
0: Vous avez des dates à l'étranger et ce spectacle va continuer à vivre. Merci beaucoup d'avoir été avec nous.
1: Merci.
0: Inbo Lee, on rappelle donc le nom de cette compagnie Liquid Sound et Kim Yoon-hee Project. Voilà. Gwenaëlle Morin, merci encore d'avoir été avec nous.
2: Avec
0: à très bientôt sur le Pont des Arts avec Maxime Grandbert à la coordination, Pierre Plantier à la réalisation. Merci à eux et merci à vous de votre fidélité. C'était la dernière en direct d'Avignon, mais vous retrouverez dès lundi De Vive Voix et Pascal Paradou pour la suite du festival. Lundi, sur le Pont des Arts, prend ses quartiers d'été à Arles, où se tiennent les rencontres de la photographie, avec cette année un focus sur l'Afrique, les indépendances africaines. Nous serons avec Sami Balogi pour l'exposition Paysage Prisme, une traversée katangaise. Katia Kameli également pour le roman algérien. On parlera également de l'exposition consacrée à Paul Kodjo, photographe ivoirien, et d'une autre exposition qui visite l'indépendance du Ghana, rêver l'indépendance donc par les images. Ce sera la première d'une série d'émissions qui nous fera passer aussi par le Festival Les Suds, la Fondation Blacher à Beaugneux ou le MUSEM à Marseille. On compte sur vous, rendez-vous 15h10, temps universel. À suivre sur RFI Le Journal.

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1: Bonjour, bonsoir et bienvenue sur RFI, Radio France Internationale. Il est minuit à Paris, 22h en temps universel et c'est l'heure de l'info sur la radio du monde.
2: Jérôme Bastion.
1: Au sommaire de cette édition, le premier quart de finale de la Coupe du Monde 2026 sur le point de se terminer. Le choc France-Maroc à Boston en revanche de la confrontation de 2022 au Qatar a quasiment livré son résultat. Ce ne sera pas a priori une revanche pour les Lions de l'Atlas. La publication d'une enquête d'Amnesty International sur 3 frappes israéliennes menées dans le sud du Liban en mars dernier, sans avertissement et uniquement sur des cibles civiles, ce qui pourrait être utilisé par la justice ultérieurement. Plus de 500 000 Français soutiennent une pétition citoyenne contre la présomption de légitime défense promise aux policiers par une proposition de loi qui pourra désormais être débattue au sein de l'Assemblée nationale, mais de manière symbolique seulement. Enfin, la chanteuse britannique Bonnie Tyler, star emblématique des années 80, s'est éteinte à l'âge de 75 ans. C'était une admiratrice de Janis Joplin et Tina Turner, ses idoles dont elle avait adopté la voix rauque qui a fait son succès.
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1: France-Maroc, l'affiche de ses tout premiers quarts de finale de la Coupe du Monde 2026 aux États-Unis, eh bien, au terme du temps réglementaire, ce sont les Bleus qui ont imprimé leur marque sur cette rencontre qu'on a parfois présentée comme la revanche de la demi-finale de la Coupe du Monde 2022 au Qatar, gagnée par les Français. Mais bis repetita, comme on dit, avec un score de 2-0 pour les Bleus, le sort du match est désormais scellé. Marius Lafont, on vous retrouve en direct dans le centre de Paris où de nombreux bars retransmettent ce match, où on retransmet en tout cas ce match. Eh bien, le suspense a duré plus d'une mi-temps, mais la bonne ambiance, elle est restée jusqu'au bout.
3: Eh oui, tout à fait. Écoutez, la bonne ambiance, l'explosion de joie qui vient tout juste de se terminer. Hein, donc cette victoire 2-0 de la France face au Maroc qui file en demi-finale. On sent autour de nous la fierté des supporters français. Il y a beaucoup de bleus, beaucoup de drapeaux français bleu, blanc, rouge. Et puis aussi quand même quelques maillots marocains, bien évidemment, avec qui j'ai pu discuter avec les supporters des Lions de l'Atlas. Et ils le concèdent, c'était un très beau match. Globalement, on a senti du bon esprit chez les supporters pendant tout le match. Tout le monde en a profité et quelle que soit l'issue de la rencontre, en tout cas autour de nous pour le moment, aucun débordement particulier. Je vous le rappelle tout de même, à Paris il n'y a donc pas de fan zone dans un site unique. Ce sont plusieurs quartiers de la capitale qui ont été piétonnisés pour pouvoir accueillir les supporters et pour pouvoir permettre aux bars de retransmettre le match. Les rues réouvriront donc à 5h du matin lorsque les dernières supporters rentreront chez eux après ce match.
1: Merci Marius Lafont, envoyé spécial si on peut dire de RFI dans le centre de Paris avec les moyens techniques de Steven Hesley. Tous ces matchs sont bien entendu à suivre en intégralité, je vous le rappelle, sur nos antennes africaines. Les autres affiches des quarts de finale, vendredi les Espagnols contre les Belges, samedi le choc entre Norvège et Angleterre et puis dimanche les champions en titre, l'Argentine face à la Suisse.
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1: La suite de l'actualité, c'est Israël qui se dit prêt à attaquer l'Iran une troisième fois si nécessaire et plus durement encore. Déclaration du ministre de la Défense pendant une cérémonie militaire ce jeudi, alors que les échanges de tirs ont repris entre les États-Unis et l'Iran. Amnesty International publie les conclusions d'une enquête sur 3 frappes israéliennes menées dans le sud du Liban en mars dernier. Des bombardements sans avertissement préalable qui ont coûté la vie à 24 personnes, toutes civiles. Cette absence de distinction entre cibles civiles et militaires constituerait un crime de guerre selon le droit humanitaire international. Écoutez les explications d'Emeric Eluin, chargé de plaidoyer à Amnesty International.
4: Il y a un déni qui est complet, c'est-à-dire que au Liban, c'est la faute du Hezbollah et ça donne l'autorité, selon Israël, de frapper n'importe quel type de cible. Or, le droit international humanitaire est extrêmement clair là-dessus. On ne peut pas frapper de cibles civiles. Les 3 cas qu'on a documentés, ce ne sont que des cibles civiles. Ce sont des familles entières qui ont été vaporisées. Il n'y avait pas de cible militaire. pour nous, organisation de défense des droits humains, garder une trace est essentiel. Pourquoi garder une trace? C'est permettre d'établir un jour ou l'autre les responsabilités. Nous, nous exhortons le Liban à donner compétence à la Cour pénale internationale pour enquêter sur son territoire. Et un autre aspect, c'est aussi le fait pour les États tiers au conflit, comme la France, par exemple, leur donner la possibilité d'exercer leurs compétences universelles pour poursuivre des crimes qui sont commis à l'étranger. Et par exemple, en France, il y a déjà une plainte qui a été déposée avec une instruction ouverte concernant le décès de la famille de Monsieur Ali Chéri, franco-libanais, et il y a une enquête en cours.
1: Propos recueillis par Louise Jouve-Homme. 6 personnes tuées ce jeudi également par des frappes aériennes et des tirs israéliens dans la bande de Gaza, selon la défense civile et des sources médicales du territoire palestinien. Et puis l'ambassadeur des États-Unis au Liban a informé le président libanais jeudi de la venue prochaine d'une délégation américaine pour superviser le début de l'application du retrait israélien des zones pilotes dans le sud, selon la présidence américaine. Une pétition citoyenne pour dire non à un texte de loi, une proposition gouvernementale pour être précis, a dépassé ce jeudi la barre des 500 000 signatures citoyennes sur le site de l'Assemblée nationale. La loi en question, c'est celle qui vise à reconnaître une présomption de légitime défense pour les policiers, fin de citation. Le texte a déjà donné lieu à de très vifs débats à l'Assemblée nationale mardi soir, et la gauche, Victorien Villaume, est bien décidée à ne pas relâcher la pression.
0: À peine la barre des 500 000 venait d'être franchie que les députés insoumis se sont empressés de le faire savoir sur leur compte X. Une mobilisation qui ouvre la voie à un potentiel débat dans l'hémicycle, c'est entre les mains des chefs des groupes politiques de l'Assemblée, au sujet d'une loi donc qualifiée de blessure à l'état de droit par le PS et les communistes. Un permis de tuer va jusqu'à dire LFI, comme le député Aurélien Taché.
5: Eh bien demain, vous n'aurez plus d'enquête qui s'ouvrira forcément si une intervention armée a donné lieu à un blessé grave ou à un mort, il faudra que la famille puisse arriver à déclencher cette enquête.
0: Cette loi permettra aux forces de l'ordre qui utilisent leur arme à feu de ne plus être systématiquement soupçonnées, défend au contraire la droite, l'extrême droite et une grande partie du bloc central. La porte-parole du gouvernement, Maud Bréjon, dénonce aussi une instrumentalisation politique scandaleuse de l'extrême gauche.
6: Il y a beaucoup de désinformation, beaucoup de mensonges sur les prétendue réalité colportée encore une fois par une partie de la gauche.
0: Si un débat dans l'hémicycle se tient bel et bien face au succès de la pétition, ce débat ne sera toutefois que d'ordre symbolique. La loi a été adoptée en première lecture à l'Assemblée et a été transmise pour examen au Sénat.
1: Merci Victorien Villaume pour le service France de RFI. Et puis à 9 mois de l'élection présidentielle en France, le régulateur de l'audiovisuel décide que les radios et télévisions ne pourront plus utiliser les horaires de nuit pour équilibrer le temps de parole des politiques. Décision qui fait suite à plusieurs contestations ces dernières semaines visant des médias tant publics que privés. La chanteuse britannique Bonnie Tyler, star des années 1980, est décédée ce jeudi à l'âge de 75 ans. Inoubliable aussi bien pour sa voix rauque que pour ses brushings spectaculaires, ses coiffures autrement dit. Olivier Roger nous retrace son parcours. It's a
7: Elle avait une voix éraillée, rocailleuse, séquelles de nodules sur les cordes vocales et d'une opération mal guérie. Et ce handicap fut l'un de ses plus grands atouts, une voix qui dessine un personnage rock'n'roll et amplifie une image glamour, dont la galloise, née dans une famille modeste et pieuse, n'a jamais vraiment cherché à se départir. Gaynor Hopkins, de son vrai nom, est d'abord vendeuse, mais elle chante dans un groupe tous les samedis soirs dans les bals du sud du pays de Galles, au Royaume-Uni. C'est là qu'elle est repérée par deux producteurs qui lui font enregistrer

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1: Bonjour, selon le programme des Nations Unies pour l'environnement, en 50 ans, le droit de l'environnement s'est largement développé. Il y a 40 fois plus de lois environnementales. Un droit constitutionnel à un environnement sain a été adopté dans 88 pays. 65 autres ont inscrit la protection de l'environnement dans leur constitution. Plus de 350 cours et tribunaux environnementaux ont été créés dans plus de 50 pays. Et plus de 1100 accords environnementaux internationaux ont été signés. Alors c'est formidable, me direz-vous. Oui, sauf que quand vous voyez l'ampleur des pollutions, la vitesse à laquelle disparaît le vivant et les conséquences de plus en plus meurtrières du changement climatique, une question s'impose. Est-ce que le droit tel qu'il existe aujourd'hui est à la hauteur pour protéger la vie sur Terre? Vous connaissez la réponse. À l'heure où les enjeux deviennent existentiels, comment transformer ce droit? Qu'est-ce qui lui manque pour être réellement efficace? Nos invités, tous juristes, ont des réponses aiguisées.
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1: Avec nous dans le studio 41 de RFI, trois juristes donc. Laurent Néret, bonjour.
2: Bonjour.
1: Vous êtes professeur de droit à Sciences Po, vous enseignez le droit face à l'urgence écologique. Vous avez été directeur de cabinet du président du Conseil constitutionnel Laurent Fabius de 2018 à 2025. Vos travaux ont contribué à des avancées juridiques majeures comme la reconnaissance du préjudice écologique. Et vous venez de publier avec le philosophe Baptiste Morisot « Liberté, dignité, habitabilité, donner au siècle la valeur qui lui manque » dans la collection Tract chez Gallimard. En face de vous, Marine Calmet, bonjour.
3: Bonjour.
1: Vous êtes juriste en droit de l'environnement, vous êtes cofondatrice et présidente de Wide Legal, c'est une association qui s'est donnée pour mission d'être une école et un incubateur pour les prochains procès en défense des droits de la nature, il y en a plein, c'est une bonne nouvelle. Et vous avez publié avec François Sarano, Justice pour l'étoile de mer, vers la reconnaissance des droits de l'océan dans la formidable collection Monde Sauvage chez Actes Sud. Et avec nous aussi dans ce studio, Laurent Faubostier, bonjour. Vous êtes professeur de droit public à l'université Paris-Saclay et vous venez de publier La refondation écologique du monde au PUF. Alors vous écrivez que cet essai est l'histoire d'un enseignant-chercheur qui doit scier la branche sur laquelle il est fort mal assis. Alors nous comprenons votre malaise puisque vous dites que les systèmes juridiques sont devenus complices des forces qui abîment le monde. Alors comment est-ce que c'est possible avec tout l'arsenal du droit de l'environnement que je vous présentais en début d'émission?
4: Alors, peut-être déjà parce que le droit de l'environnement est à son tour un symptôme, plutôt qu'un élément de remédiation générale à ce qui nous arrive. Et pour ça, il faudrait peut-être remonter, par effet de sédimentation, assez loin dans l'histoire, pas seulement d'ailleurs au moment de la fondation même architecturale du droit de l'environnement, peut-être quelque part autour de la révolution industrielle sans doute, mais encore avant à mon avis, et ça pourrait nous entraîner très loin dans les débats, peut-être autour de ce que l'État moderne et, dans ses alentours, la démocratie représentative ont véhiculé fondamentalement. Donc, on a un très très lourd problème de déprise du point de vue des imaginaires fondateurs. Et ça, c'est un énorme enjeu, à mon avis.
1: Laurent Néret, est-ce que vous partagez ce diagnostic ?
2: Le contexte est vraiment important parce que quand on parle de droit appliqué à l'environnement, on a l'impression que c'est quelque chose d'extérieur, un peu lointain. En réalité, c'est en nous. Si nos assiettes sont polluées, si nos corps sont contaminés, si les forêts sont coupées, c'est parce que c'est légal. Évidemment, il y a tout un tas de comportements qui sont des comportements criminels, mais là où la planète en est, c'est notamment lié au droit. Je dirais, vu le contexte actuel de toutes et tous partout dans le monde, donnez-moi la météo du droit et je vous donnerai la météo du monde.
1: Oui, et donc pour vous, le droit de l'environnement aujourd'hui est inefficace, c'est même un droit qui accompagne la destruction?
2: On vit une crise de légitimité du droit, une crise d'efficacité du droit, et moi les diplomates, les magistrats, les professeurs... Et

0: les étudiants que je croise ont une forme de déception d'abord et puis d'incompréhension à l'égard de ce millefeuille juridique qui est plutôt source de d'indigestion que de protection. Donc c'est un constat. Ça ne veut pas dire, attention, que le droit ne sert à rien. Ça veut dire que le droit est orienté de telle manière que il ne remplit pas l'office qui doit être le sien et il n'est pas à la hauteur des enjeux de ce siècle.
1: Marine Calmet, vous qui vous battez sur de nombreux dossiers pour défendre les droits de la nature, est-ce que vous constatez au quotidien les insuffisances des lois existantes ?
2: Oui, mais parce que en réalité, notre droit, il est aussi fondé sur un rapport de domination de l'humain sur la nature. Et je remonterai encore bien plus loin que toi, Laurent, sur la question de où provient finalement le problème. Puisqu'en fait, ce rapport de domination, on le retrouve même déjà dans l'Ancien Testament. Ce rapport de dévalorisation où l'être humain peut disposer librement de toutes les espèces créées par Dieu pour le servir. Et donc, en réalité, la question de le regard que nous portons sur la nature est déjà biaisé depuis fort longtemps. Et donc, la question de ce rapport de domination, d'exploitation et la banalité des violences que subit le vivant au quotidien, c'est exactement ce qu'on retrouve dans notre droit de l'environnement. Parce qu'aujourd'hui, notre droit de l'environnement, en réalité, il décide de qui est protégé, qui ne l'est pas. Donc, qui peut vivre et qui ne dispose d'aucune représentation juridique ou politique. Il est profondément anthropocentré, il est opportuniste, et vous l'avez très bien dit d'ailleurs dans votre livre, il repose aussi sur des crises, il s'est créé sur des crises, et donc il répond à une certaine forme d'opportunisme quand on réagit, quand on voit qu'il est trop tard, ou quand il faut prendre des changements drastiques, et puis il profite à certains. Et donc, notre droit, pour moi, il est dépourvu de cohérence, non pas parce qu'il ne protège que quelques-uns, mais parce qu'il ne nous protège pas tous. Et en réalité, il s'agit de réussir demain à renforcer ce droit, en réagissant justement à cette chose qu'on voit aujourd'hui autour de nous, c'est ce monde qui s'effondre, il est le reflet du besoin d'une protection collective au-delà de l'humain.
1: Alors il y a quand même des avancées, hein, surtout sur les enjeux climatiques, puisque selon un rapport du Climate Litigation Network publié fin 2025, il y avait près de 3000 contentieux climatiques qui ont émergé dans le monde durant ces 10 dernières années. Et par exemple, après 8 années de procédure, ça ne vous a sûrement pas échappé, le tribunal judiciaire de Paris a condamné Total Energy le 25 juin dernier pour non-respect de son devoir de vigilance. Jeanne Richard a suivi cette affaire pour RFI.
3: Victoire pour les plaignants, le tribunal estime que les risques climatiques doivent bien figurer dans les plans de vigilance des grandes entreprises françaises. C'est une première et les juges demandent en plus à Total de prendre en compte dans son plan de vigilance les émissions de gaz à effet de serre liées à tous les hydrocarbures que produit et vend la multinationale, explique Justine Ripoll de l'ONG Notre Affaire à Tous.
4: À l'inverse de ce que Total soutenait au tribunal, en disant qu'ils n'étaient responsables des émissions que de leurs installations pétro-gazières ou les émissions liées par exemple au voyage de leurs collaborateurs, les juges ont été très clairs. Total a aussi des obligations de vigilance climatique qui concernent les émissions liées à l'utilisation de ces produits. Donc ça veut dire quand les gens utilisent l'essence dans leur voiture, etc., c'est aussi une responsabilité totale de réduire ces émissions-là.
3: Cela représente 90% des émissions de Total Energy, qui est le sixième producteur mondial de pétrole et de gaz.
4: Cette victoire, on appelle aussi à ce qu'elle ait des conséquences plus larges que juste pour Total Energy. Toutes les entreprises françaises soumises à la loi, la décision, elle est claire pour elles aussi.
3: Les ONG demandaient aussi aux juges d'obliger Total à baisser sa production d'hydrocarbures et à cesser tout nouveau forage. Mais cette fois, ils ne se prononcent pas et laissent la multinationale choisir comment elle compte réduire son impact climatique.
1: Alors Total a désormais 6 mois pour compléter son plan de vigilance en vigueur en y ajoutant donc les émissions de gaz à effet de serre induites par les produits vendus par l'entreprise. Laurent Néret, est-ce que c'est une belle victoire juridique ?
0: Pour les auditeurs, je crois vraiment important de dire que ce type d'affaires sont des affaires emblématiques qui font avancer la justice. Je ne me prononcerai pas sur s'agit-il d'une bonne ou une mauvaise décision, mais vraiment sur ce contexte. Il faut avoir à l'esprit aussi que la justice s'organise différemment aujourd'hui pour mieux traiter ces contentieux. Dans le cas de l'affaire Total Energy, c'est le président du tribunal judiciaire de Paris qui a décidé de siéger. L'audience a duré plusieurs jours avec des témoins qui étaient des scientifiques qui sont venus éclairer le tribunal, comme la Cour internationale de justice l'a fait dans une affaire sur la responsabilité climatique des États. Donc la justice tente à se mettre en ordre de marche. C'est sûrement pas assez, mais c'est déjà important. Ce qui me marque dans la décision, dans le reportage qu'on vient d'entendre aussi, c'est que, vous savez, depuis le début de l'émission, on parle d'environnement. Rien que ce terme secondarise l'enjeu. C'est de l'environnement, c'est le décor, c'est ce qui nous entoure finalement.
1: Mais c'est parce que c'est le langage courant, on parle de droit de l'environnement.
0: Et c'est peut-être le fait de mal nommer ce droit qui ajoute au malheur du monde, pour reprendre Camus. Parce que les juges ici n'ont pas dit c'est une question d'environnement. Ils ont dit c'est un devoir de vigilance. Le Conseil constitutionnel rend une décision il y a déjà une dizaine d'années, nous disant chacun, chaque personne, les entreprises, les particuliers, ont un devoir de vigilance à l'égard de l'environnement. Et ici, la vigilance à l'égard des enjeux environnementaux, c'est pas quelque chose qui doit être cru, c'est une réalité qui doit être vue, et c'est ce que dit le tribunal judiciaire en disant, mais vous essayez de nous dire que l'empreinte carbone de l'entreprise, c'est seulement lié à certains éléments environnementaux et pas aux conséquences, je dirais, de la consommation par les consommateurs du pétrole, mais ça, c'est pas la réalité. Donc, le juge constate une réalité qui est indiscutée par les experts.
1: Laurent Fauvossier, est-ce que vous partagez ce constat que le droit avance, même si on va parler des limites, évidemment, on en a déjà parlé d'ailleurs, mais est-ce que ce genre d'affaires va dans le bon sens ?
5: Je suis un peu partagé. D'un côté, je trouve qu'il y a dans l'espace judiciaire, dans ce qu'on pourrait appeler le théâtre au sens noble du terme judiciaire, un déplacement de l'arène. Ou plus précisément, une nouvelle arène politique qui a mille vertus, et notamment, Marine le sait très bien, celle de visibiliser non seulement des problèmes qui sont souvent mis sous le tapis ou invisibilisés, mais aussi de visibiliser la vulnérabilité des personnes rendues invisibles. Donc ça, c'est une des fonctions du droit, et devant les juges, souvent, ça marche relativement bien. Pensez aux aînés suisses et aux jeunes portugais, même si ça a marché différemment pour eux. Donc je trouve que là, c'est une façon de repolitiser un certain nombre d'enjeux qui est tout à fait remarquable. Après, je serais quand même un tout petit peu plus sceptique. Enfin, je sais que Laurent partage sans doute cette vision avec moi. Si les juges interviennent, c'est quand même, d'un certain point de vue, que le principe de prévention, avant même de parler d'obligation de vigilance, tel qu'on devrait le concevoir, n'est pas traité dans les institutions actives classiques comme il devrait l'être. Et à chaque fois que les juges interviennent, on peut à la fois s'en réjouir, surtout quand ils le font comme ils l'ont fait récemment, mais on peut aussi, en prenant un tout petit peu de recul, se demander pourquoi nous sommes obligés d'en arriver à ces constats de carence, d'impéritie, d'incurie généralisée du côté des États eux-mêmes ou des politiques publiques. Mais ça n'enlève rien à la grandeur de certaines décisions, évidemment.
1: Marine Calmel, vous approuvez, vous partagez?
2: Oui, parce qu'on voit beaucoup se développer des contentieux aujourd'hui qui sont des contentieux qui posent en fait la question de la stratégie. On va devant le juge pour questionner plus globalement la stratégie de l'État et remettre en question des choix qui sont faits, qui sont des choix politiques. C'est légèrement différent de ce qu'on attend normalement de l'office du juge, qui est de dire est-ce qu'on est dans la légalité ou non. Et en fait, on dézoome aujourd'hui. Les citoyens sont obligés d'aller devant le juge pour dire mais vous voyez bien que c'est incohérent, que nous n'allons pas atteindre les objectifs, que ce soit par exemple sur les pesticides, que ce soit sur le climat, sur l'eau. On voit aujourd'hui, par exemple, récemment avec les décisions sur la loi et l'eau, même les grandes institutions sonnent l'alerte pour dire non mais là les choix que nous sommes en train de faire sur l'eau sont des choix qui vont tuer certains territoires, certains milieux aquatiques qui vont être les premières victimes de nos choix politiques. Et donc en fait c'est ce nouveau type de contentieux qui est en train de se présenter devant le juge. Il est à la fois rassurant parce que ça veut dire que la société civile a conscience des enjeux, elle a envie d'agir et elle saisit l'opportunité d'aller devant le juge. En revanche c'est très délicat parce que les décisions qui en découlent sont très souvent insatisfaisantes. Nous on l'a vécu en Guyane française. Nous contestons la stratégie de l'État français dans la lutte contre l'orpaillage illégal. Le juge constate qu'il y a un préjudice humain, il y a un préjudice écologique, mais refuse de constater la responsabilité de l'État. Et ces contentieux stratégiques, eh bien malheureusement, ils s'empilent avec le temps. Et l'État, en l'occurrence les deux derniers gouvernements que nous avons, enfin les deux derniers mandats présidentiels, ont montré que l'État n'arrivait pas à encaisser finalement et à apporter une réponse satisfaisante à la demande de la société civile, mais aussi aux sanctions prononcées par les juges.
1: Et oui, vous avez raison, si nous prenons du recul, la photographie grand angle montre un environnement qui se dégrade à l'échelle planétaire. Alors comment le droit peut-il se réinventer pour participer à la préservation de la vie sur Terre ? Nous en parlons dans un instant avec nos invités. Mais pour l'instant, voici le Ghanéen Kéoji Dreaming sur RFI.

0: C'était Dreaming du Ghanéen Kéoji sur RFI, un titre que vous pouvez retrouver comme beaucoup d'autres dans la playlist de RFI, disponible sur toutes les plateformes.
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0: Nous parlons du droit de l'environnement aujourd'hui, même s'il faut peut-être l'appeler autrement, nous allons en parler. Pourquoi avec autant d'accords environnementaux internationaux, de tribunaux, de lois, les conditions de la vie sur Terre continuent-elles à se dégrader à cause des activités humaines? Eh bien c'est peut-être parce que nous n'en faisons toujours pas une priorité qui aurait dû figurer dans la Déclaration des droits de l'homme de 1948. C'était en tout cas l'un des regrets du diplomate, résistant et écrivain Stéphane Hessel, qui a assisté à sa rédaction et qu'il avait exprimé dans C'est pas du vent.
2: En 1948, nous avons pensé aux droits fondamentaux de l'individu, nous n'avons pas pensé aux droits de la planète, ou à la nécessité de protéger la planète contre sa fragilité. En 1946-48, on pensait encore que les ressources de la Terre étaient exploitables sans limite. On pensait qu'il y aurait toujours du pétrole, qu'il y aurait toujours des forêts, et qu'il y aurait toujours une mer calme, et on ne savait pas les risques que l'on courait. On a appris ces risques que peu à peu. Rappelez-vous, le Club de Rome avait parlé de halte à la croissance dans ces années 60. Par conséquent, c'est récemment que l'on sait, mais on le sait de plus en plus, et avec de plus en plus de sentiments dramatiques, que nous sommes effectivement menacés. Alors on va pouvoir réfléchir, qu'est-ce qui nous menace ? Aujourd'hui, je pense que les hommes sur toute la planète savent que ceux qui portent atteinte à l'environnement, que ce soit des États qui se rendent coupables de violences portant atteinte à l'environnement mondial, ou que ce soit des entreprises qui exploitent, surexploitent des ressources, qui ne tiennent pas compte de la pénurie éventuelle de l'eau ou de l'énergie, sont coupables, et qu'il doit y avoir une instance, et cette instance évidemment ne peut être que mondiale, pour définir clairement qui est responsable lorsque l'environnement est menacé.
0: Vous dites qu'il faudrait par exemple une organisation mondiale de l'environnement comme il y a une organisation mondiale du commerce?
2: Exactement, et cette comparaison est bonne, je suis heureux que vous la souleviez. L'organisation mondiale du commerce a été créée par les États les plus commerçants et elle a essayé de veiller à ce qu'il n'y ait pas d'atteinte par tel ou tel État à des règles internationalement appliquées pour le bon fonctionnement du commerce mondial. Eh bien, pour le bon fonctionnement de l'environnement, il faudrait une instance du même ordre.
0: Laurent Néret, je rappelle que vous êtes professeur de droit face à l'urgence écologique à Sciences Po, entre autres. Comment est-ce que vous réagissez à ces propos de Stéphane Hessel?
3: Ce que j'entends dans ce témoignage émouvant de Stéphane Hessel, qui a été un des pères des droits fondamentaux, c'est pas un enjeu d'environnement ou de planète, il utilise ce terme, et on comprend pourquoi. C'est un enjeu de justice, et c'est un enjeu de valeur fondamentale. Depuis tout à l'heure, on a porté un diagnostic, qui était de l'ordre de l'évidence, les lacunes ou l'insuffisance du droit de l'environnement n'est pas lié à un manque de loi ou un manque de droit. Il manque autre chose. Et c'est justement tout le travail mené avec Baptiste Morisot, le philosophe, dans ce livre Liberté, Dignité, Habitabilité, où ce constat, presque dans l'ordre du bon sens, est le constat de se dire, mais pourquoi la loi devrait interdire tel ou tel comportement? Le XVIIIe siècle a consacré la liberté contre l'arbitraire, le XIXe l'égalité contre les privilèges, et le XXe siècle la dignité, évidemment, contre l'inhumain. Et notre proposition, c'est de bien nommer les choses, parce que le droit protège seulement ce qu'il nomme. Or, si je vous dis liberté, égalité, environnement, si je vous dis liberté, égalité, planète, ou climat, nature...
0: Ça ne marche pas.
3: Ça ne marche pas. C'est la raison pour laquelle il est important de bien nommer la valeur qui permet de dire, de la même manière que je n'ai pas le droit de torturer parce que c'est porter atteinte à la dignité. Et ça, que je sois en Afrique, en Europe, aux États-Unis, c'est une règle compréhensible et accessible et que l'on doit respecter. Mais si je dis je ne dois pas contaminer les sols, déforester, polluer les eaux, et seulement parce qu'il y a des paramètres à respecter, il y a un décor à respecter, ça ne fonctionne pas. Donc voilà cette proposition d'une valeur protégée pour rétablir l'équilibre de la justice et donc donner un nouvel élan au droit appliqué aux enjeux d'habitabilité.
0: Donc cette valeur protégée, c'est l'habitabilité. Laurent Fauboussier, comment est-ce que vous réagissez à cette proposition ?
4: Oui, elle est presque, on dirait dans un certain jargon, métanormative, c'est-à-dire qu'elle se situe au-dessus même des systèmes juridiques. Ce qui est très bien, très intéressant dans cette habitabilité, d'abord c'est un peu un must de l'écologie politique en général, là formulé de façon très habile et je dirais presque opérationnelle. Mais l'oikos, l'oikonomia, c'est quand même le foyer ou la maison commune. Donc la question de la maison habitable a quelque chose d'évident. Mais ce qui est très intéressant aussi, c'est que dans le sillage d'un tel principe, ça nous permettrait peut-être de réarmer différemment ce qu'on pourrait appeler de façon pompeuse les fonctions anthropologiques du droit. Dans sa dimension très concrète, c'est-à-dire que, à mon avis, il me semble, je pense à François Host ici, mais que parmi les fonctions anthropologiques, on a le droit en tant qu'outillage pour organiser les relations entre les vivants, et puis poser des limites aussi. Et je crois que cette question des limites, la question qu'on peut aussi appeler celle du tiers, c'est une question absolument centrale dont le droit même de l'environnement ne s'est pas préoccupé tant que ça finalement, car le code de l'environnement est pétri de limites, mais pas des limites aussi fondatrices et fondamentales que celles auxquelles le principe habitabilité peut faire allusion.
0: Là, du coup, ce sont les limites planétaires.
3: Pas seulement. Moi, ce que j'entends aussi, et je m'imagine à la place de vos auditeurs, c'est mais à quoi bon ? À quoi bon ? On nous parle de liberté, dignité, d'égalité. On se réveille chaque jour en entendant
0: tout ça est
3: piétiné. Mais je voudrais dire quelque chose à ce propos qui mérite justement de soutenir fermement, avec à bras le corps, le droit appliqué à ces enjeux. C'est que le droit ne supprime pas le mal. Mais le droit supprime la tranquillité du mal. Autrement dit, c'est la loi de l'emmerdement maximum.
0: Marine Calmet, qu'est-ce que vous pensez de cette proposition de valeur refuge qu'est l'habitabilité ?
5: Oui, de toute façon, c'est inhérent en fait à l'objectif qui est la protection de la maison commune. D'ailleurs, pour moi, ça résonne beaucoup avec un autre principe qui est un des principes fondateurs aussi du mouvement des droits de la nature, c'est le buen vivir. C'est le soma kosé dans la cosmovision quechua, c'est tout simplement protéger cette grande famille des créatures à laquelle nous appartenons, qui est à la fois une réalité biologique, c'est-à-dire que nous avons tous un ancêtre commun, nous avons donc une grande famille des êtres vivants à laquelle nous appartenons et dont nous sommes responsables, et en plus ça se superpose, je dirais, à une réalité politique, c'est que sans eux, nous ne pouvons pas exister. Et donc, pour moi, ce principe d'habitabilité résonne avec cet objectif qui devrait être évidemment partagé par tous. Et en revanche, ce que nous voyons sur le terrain, c'est dans le mouvement des droits de la nature aussi un besoin de laisser s'exprimer justement, et là je te rejoins sur l'anthropologie du droit, c'est-à-dire la capacité pour chacun de nommer aussi des valeurs et de mettre des mots qui lui ressemblent. Et pour ça, le mouvement des droits de la nature, je trouve, est très fort parce qu'il a une très grande plasticité.
0: Par exemple,
5: justement, en Équateur, il va repartir d'un contexte amazonien, andin, en parlant de quelque chose qui vraiment résonne dans les entrailles de ces peuples-là et dans leur cosmovision. Et il va les doter d'une certaine légitimité à créer leurs propres droits. En Inde, avec Vandana Shiva sur la communauté terrestre, leur travail... pareil, et de dire comment on refaçonne un droit qui est à l'image des peuples qui créent ce droit. Et pour moi, dans un moment où justement, on est face à une mondialisation qui vampirise les ressources mondiales, qui s'approprie les richesses au détriment du plus grand nombre, on a besoin, et c'est Vandana Shiva qui l'annonce comme ça, elle défend les paysans en Inde, et c'est une des pionnières du mouvement des droits de la nature, elle dit il faut un droit qui ne soit pas cette monoculture juridique, qui n'impose pas par le haut de manière descendante, mais une permaculture juridique. Une culture du droit qui soit solide et robuste, justement parce qu'elle est complexe. Elle a l'image des territoires et des peuples qui peuplent ces territoires, qui vivent depuis ces territoires-là et qui doivent retrouver leur force de créativité normative. Et donc pour moi, tout l'enjeu va être de conjuguer ce droit qui vient du sol, ce droit qui vient des gens, et un droit qui réussit à unifier les peuples à l'échelle internationale. Et c'est aujourd'hui d'ailleurs les grandes discussions qu'on a dans les COP. J'étais à l'UNOC encore, on dit tout le temps, il faut laisser de la place aux peuples.
0: Conférence des Nations Unies sur l'océan.
5: Sur les, voilà, on disait tout le temps. Le grand sujet est de dire comment on fait de la place pour les peuples autochtones, comment on fait de la place pour les jeunes, pour les générations futures dans ces grandes instances de décision. En fait, la question est comment on fait de la place pour des systèmes de valeurs qui ne sont pas les systèmes de valeurs occidentaux qui génèrent le problème. Et c'est ça qu'on n'arrive pas à faire aujourd'hui. Et c'est ça aussi sur lequel il faut être très vigilant, c'est qu'il faut sortir d'un tunnel de pensée qui est celui du monde occidental où la nature n'est que ressources, marchandises et services, et on a besoin d'hybrider notre droit et faire rentrer justement ces cosmovisions, ces systèmes de valeurs qui ne nous ressemblent pas. Et ça, c'est extrêmement difficile parce que là, on est vraiment dans l'angle politique du droit et dans les institutions, parce qu'il va falloir les refondre pour que ces nouveaux concepts puissent émerger. Il leur faut de la place.
0: Alors Laurent Faubustier, dans votre livre La refondation écologique du monde, vous écrivez vous aussi qu'il faut inverser finalement la hiérarchie des valeurs. Ça rejoint ce que dit Marine ?
4: Oui, totalement. Je crois qu'il y a eu un grand malentendu fondateur autour de notamment de la notion de sujet de droit. On a quand même orsolisé, ça va parler à Marine, on a orsolisé complètement les conditions de production de droit et même notre imaginaire. Et là, je crois que pour aller dans le sens de ce que Marine disait, mais aussi de ce que Laurent a évoqué sous l'angle du vocabulaire, je pense que au titre d'une refondation, le terme est peut-être un peu ambitieux ou prétentieux ici, il faut aussi se dire que le droit doit se préoccuper de choses dont il ne s'occupe pas vraiment. Ouvrez les pages du code de l'environnement, tout n'est que stock, ressources, exploitation rationnelle. Vous me direz ce que ça veut dire, exploitation rationnelle des ressources naturelles. Donc ce vocabulaire qui draine un imaginaire extrêmement délétère, en réalité, il faut s'y attaquer. Donc, je me permets de le dire, si l'on veut éviter une dissonance massive et peut-être, pardon pour le terme, une schizophrénie de tous les acteurs, de tous les agents, il est fondamental que le droit, et ça renvoie à ce que Marine vient de dire, s'attaque lui-même, mais je dirais de l'intérieur, et là c'est très très compliqué, aux conditions mêmes qui le rendent inefficace, ou qui en tout cas proposent un imaginaire absolument mortifère. Ça, ça me semble, c'est un enjeu massif, majeur et très très compliqué à affronter.
0: Laurent Néret, le vocabulaire joue un rôle extrêmement important.
3: Oui, je suis marqué par ce que j'entends, parce qu'il y a des mots très forts, dans ce que dit Marine Calmé par exemple, l'un des enjeux c'est d'unifier. Et je crois vraiment qu'on est à l'aube d'un changement important en droit, et c'est tellement stimulant d'entendre qu'il y a une mobilisation des forces, avec des mots, des outils différents. Et ça, on doit l'encourager, notamment à l'échelle locale. Vous disiez des contentieux dans les régions, les départements d'outre-mer, en Europe, en Afrique, en Inde, en Amérique du Sud. Et il y a une telle intelligence collective. Et pourquoi les mots sont importants ? Moi, je crois qu'on est à l'aube d'un nouvel humanisme, un humanisme relationnel. En tout cas, c'est ce que l'on prône avec Baptiste Morisot. Il y a eu l'humanisme des Lumières, évidemment, qui a été pour sortir, je dirais, de ce monde des privilèges et de l'arbitraire. Et on sait ce que ça a donné ensuite. On sait comment il a été manipulé, utilisé pour coloniser et puis pour porter atteinte aux droits que l'on prenait. Mais ne le jetons pas entièrement. Disons-nous que la nouvelle génération de l'humanisme, c'est un humanisme relationnel où on unifie toutes les formes de vivant. Parce que qu'est-ce que c'est que l'habitabilité ? On n'a pas besoin d'être agrégé de droit ou de sciences écologiques pour comprendre que le produit des conditions de la vie, eh bien, le résultat des interdépendances, de l'activité interdépendante du vivant. Et je crois que c'est cet enjeu d'interdépendance, de comprendre que on a une solidarité de destin qui doit être la clé des règles et du droit actuel et futur.
0: Alors Marine Calmet, vous avec votre association WWAD Legal, vous vous battez donc pour que les droits de la nature soient considérés dans les politiques publiques, et vous avez une arme, j'ai envie de dire, entre autres, c'est de donner une personnalité juridique à un fleuve, à une forêt, enfin je sais pas si on dit exactement comme ça, mais comment ça marche, et est-ce que ça fonctionne vraiment, ou est-ce que c'est surtout symbolique ?
5: Alors en France, on sait parfaitement faire les personnalités juridiques attribuées à des écosystèmes. Les parcs naturels sont des personnes juridiques, elles ont un conseil d'administration, un budget et même des salariés, ça choque absolument personne. En revanche, la grande nuance, c'est pas sur la personnalité juridique, c'est les droits associés à ces personnes. Parce que on sait construire des nouvelles personnes, constamment on en construit d'ailleurs. Ah ben, on a construit par le passé les sociétés par action, les syndicats, les associations et même les États sont des fictions juridiques extrêmement modernes en réalité. En revanche, il y a des êtres privés de droits dans notre société et cela, à part les êtres humains, donc tous les êtres vivants, et toutes ces communautés vivantes qui ne sont pas donc qui ne disposent pas d'un statut juridique leur permettant justement de représenter leurs intérêts propres.
0: Oui, mais alors moi je suis la Seine, je suis le Gange, comment je fais pour parler, pour défendre alors, mes droits?
5: Ben c'est tout l'enjeu. Dans le mouvement des droits de la nature, justement, ce qui est formidable et ce qui m'intéresse autant, c'est que dans chaque territoire qui a énoncé ses droits, eh bien, on a trouvé des modèles d'organisation totalement différents. Et il y a une créativité normative qui est extraordinaire parce que justement, eh bien, sur le fleuve Atrato, en Colombie, ça a pris une certaine forme. Sur le lac Albert, ça a pris une autre forme. En Nouvelle-Zélande, encore un autre conseil de gardiennes et de gardiens qui se sont organisés à leur manière. La question n'étant pas comment je parle au nom d'eux, mais comment je prends des intérêts dans le meilleur, dans des décisions dans le meilleur intérêt du groupement auquel j'appartiens, de l'écosystème dont je fais partie. Mmh. Aujourd'hui, on parle par exemple des éco-régions, de biorégionalisme. On se repose donc la question de comment faire prendre des décisions qui sont justement orientées, non pas depuis simplement notre petit regard étriqué d'êtres humains, mais au regard de la santé globale du milieu dans lequel nous vivons et dont nous sommes dépendants. Et donc, ça rejoint totalement le concept d'habitabilité, c'est-à-dire dans l'objectif final de protéger l'habitabilité du milieu. Et non plus, et c'est malheureusement un peu tragique, hein, d'ailleurs, l'IPBES, la plateforme internationale des experts pour la biodiversité, dit, mais en fait, aujourd'hui, un des grands défis, c'est de résoudre le problème des institutions qui sont systématiquement orientées vers des gains court-termiste, individuel, corporatiste, financier, et nos institutions incapables justement de se rappeler de l'intérêt général, de la protection de la santé commune, des droits humains les plus fondamentaux pourtant. Et donc vraiment notre enjeu, c'est ça, avec le mouvement des droits de la nature, c'est de laisser cette part de créativité pour que, à nouveau, eh bien notre droit soit à l'image des territoires et de ceux qui peuplent les territoires. Et justement, je veux dire, il y a une formidable possibilité d'inventer, de progresser dans le droit, mais encore faut-il le construire depuis le territoire. Et ce qu'on voit dans beaucoup de territoires français, c'est un rejet du droit de l'environnement. On parle beaucoup de backlash, mais en fait, qu'est-ce que c'est ? C'est un droit ultra centralisé qui est très mal vécu dans les territoires.
0: Parce qu'imposé d'en haut et hors sol, en fait.
5: Et très souvent, c'est le regard ce qui lui est reproché, c'est ce centralisme et cette façon de manière assez paternaliste, de venir expliquer dans certains territoires ce qu'il faut faire. Alors même qu'il y a une crise majeure de la confiance en l'État, que cette crise de confiance crée une rupture de légitimité, les normes qui sont énoncées ne sont plus vécues comme légitimes, et ça crée une crise d'autorité. Le droit est refusé dans son application par de très nombreux acteurs aujourd'hui. Donc on a besoin de recréer, c'est Pierre Rosanvallon qui posait cette question-là, des institutions invisibles, cette confiance, cette légitimité et cette autorité, il faut la recréer depuis les territoires.
0: Alors justement, est-ce que tout ce que vous présentez ici n'est pas utopique, surtout dans un contexte géopolitique où certains pays démantèlent leurs droits de l'environnement? Nous en parlons dans un instant, mais voici le Zambien Amanaz, Kala My Friend sur RFI.

0: C'était Kala My Friend du Zambien Amanaz sur RFI.
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0: Nous parlons du droit de l'environnement aujourd'hui. Pourquoi, avec autant d'accords environnementaux internationaux et de tribunaux et de lois, les conditions de la vie sur Terre continuent à se dégrader à cause des activités humaines? Alors nos invités juristes ont expliqué ce qui devait changer pour que le droit de l'environnement soit vraiment efficace. Mais comment y parvenir concrètement au moment où de nombreuses régions du monde, à commencer par l'Union européenne, détricotent leur législation environnementale? Alors il faut peut-être s'appuyer sur les avancées juridiques positives comme cet avis consultatif rendu par la Cour internationale de justice il y a un an. Il est analysé par Jeanne Richard pour RFI.
2: Selon la Cour, les États ont, je cite, l'obligation stricte de protéger le système climatique. Les gros pollueurs en particulier doivent tout faire pour réduire leurs émissions de gaz à effet de serre et tenir leurs engagements d'aide financière et de transfert technologique vers les pays les plus vulnérables. Et la Cour l'a répété à plusieurs reprises, ces obligations sont contraignantes. Si les États ne s'y plient pas, ils commettent alors un acte illicite au niveau international. Ils pourront donc être poursuivis et devoir réparation aux plaignants. C'est une avancée majeure, a réagi Ralph Reganvanu, le ministre du changement climatique du Vanuatu, le petit archipel du Pacifique qui a porté toute cette procédure devant l'ONU.
3: Il est maintenant impératif que les États alignent leurs politiques sur les conclusions de la Cour. Et je suis sûr que cet avis va inspirer de nouvelles procédures judiciaires et que les victimes du monde entier vont revendiquer leurs droits et demander des comptes. De notre côté, nous allons pousser pour une résolution à l'Assemblée générale des Nations Unies pour faire appliquer cet avis.
2: Que ce soit dans les négociations internationales ou devant les tribunaux, l'avis de la Cour internationale de justice est donc un nouvel outil de plaidoyer et un soutien juridique pour forcer les grands pollueurs à enfin agir face au changement climatique.
0: Laurent Nérès, cet avis consultatif de la Cour internationale de justice a été salué par tous les défenseurs de l'environnement. Mais que peut-il vraiment changer pour les gens sur le terrain qui se battent? Je pense notamment à nos auditeurs africains, par exemple, contre des multinationales qui polluent leur environnement au quotidien.
4: Oui, alors c'est un amplificateur d'importance, cet avis international, parce que clairement, il dit que... qu'on adhère ou non à l'accord de Paris, qu'on soit les États-Unis et qu'on s'en retire, l'on souhaite faire bande à part, eh bien, tout ça ne fonctionne pas, parce qu'on a une obligation, les États ont une obligation internationale de préserver, de protéger le climat. Et s'ils ne le font pas, des États, africains notamment, d'autres pays vulnérables, peuvent agir, peuvent demander des réparations, donc des choses concrètes.
0: Alors, c'est évidemment, David, c'est un argument qui peut être utilisé dans les cours du monde entier.
4: C'est pas magique, c'est pas tout de suite qui peut être utilisé devant les cours, qui peut être utilisé aussi devant la Cour internationale. Je rappelle que cette décision n'est pas isolée. Au même moment, le même mois, en juillet 2025, la Cour interaméricaine des droits de l'homme, qui défend les droits humains dans les Amériques, a rendu un avis allant dans le même sens, même très ambitieux, en disant, du point de vue le plus éminent du droit, les comportements qui portent atteinte à l'habitabilité, c'est-à-dire aux interdépendances entre toutes les formes de vie, ces comportements sont interdits. Ce sont de nouveaux interdits. Et qui dit nouvel interdit, dit que la frontière entre ce qui est légal et illégal change et que les États, d'abord, parce que la Cour internationale de justice concerne les États, mais elle envoie des signaux en disant que ces obligations concernent aussi les entreprises d'énergie fossile, certainement. Donc voilà ce que ça change. Ça change que ça arme les victimes dans des contentieux précis pour obtenir des réparations. La charte africaine des droits humains et des peuples est l'une des seules et un des seuls textes des droits humains à prendre en compte l'environnement spécialement. Et la Cour africaine des droits de l'homme, elle également va connaître prochainement de cette question de savoir dans quelle mesure on fixe des règles internationales en la matière.
0: Oui, notamment avec la plainte concernant le projet ICOP de Total Energy en Ouganda et en Tanzanie. Mais après, Laurent Faubustier, le droit de l'environnement n'est pas hors sol, on l'a dit, mais il est immergé dans le système économique, politique qui donne quand même plus de puissance, j'ai envie de dire, aux lobbies responsables de la destruction du vivant plutôt qu'à ceux qui le protègent. Comment est-ce qu'on change ça?
5: Moi, je pense qu'il faut qu'on fasse un pas de côté et qu'on se dise que quand on parle de normativité, le mot peut sembler un petit peu...
0: Jargonneux
5: ici, mais quand on parle de normes, il ne faut pas limiter notre regard au droit institutionnel. Marine évoquait le droit descendant tout à l'heure, et ça, je crois que c'est très important. La leçon d'une autochtonie entendue au sens large, c'est pas seulement une leçon de l'efficacité ou de la force du droit montant. D'en bas, c'est pas seulement ça. C'est tout simplement qu'en fait, ce droit, ces manières de se comporter dans le monde, de communautés humaines vis-à-vis du vivant, du reste du vivant, sont des manières qui sont pas seulement résilientes, en fait, elles sont, pardon là encore pour l'expression, elles sont homéostatiques, c'est-à-dire qu'elles permettent un équilibre que notre représentation du droit et du développement en Occident n'a pas permis. Donc je crois qu'il faut qu'on soit très très soucieux d'une relation à la normativité qui me fait penser, si vous voulez, à la tension qui pourrait exister entre le cogito de Descartes au XVIIe siècle et le cogito du potier ou de la potière. Parce que le cogito...
0: Alors là, ça devient très abstrait pour nos auditeurs.
5: Vous allez voir, c'est beaucoup plus concret que vous pouvez imaginer, parce que le cogito du potier, qu'est-ce que c'est ? C'est ce qui est à l'œuvre face à la résistance que lui offre la matière. C'est donc la manière dont la créativité d'une personne s'empare des contraintes liées à la matière. La terre, et là c'est la terre au sens où vous voudrez bien l'entendre, la terre en tant qu'elle offre une résistance, mais elle me permet aussi une créativité. Mais ça suppose évidemment, justement, de ne plus avoir une conception abstraite telle que l'Occident et le droit occidental a tendance à la véhiculer, quelque chose de beaucoup plus ancré. Et c'est là, je trouve, que l'autochtonie, sous ses formes très très différentes, nous offre plein de leçons.
0: Oui, mais alors Marine Calmet, vous le disiez tout à l'heure, hein, on peut s'inspirer du droit des peuples autochtones qui s'est construit d'ailleurs contre la colonisation, mais comment est-ce qu'on fait rentrer ce droit coutumier, j'ai envie de dire, dans le droit institutionnel qui est utilisé justement par les lobbies, souvent pour faire taire les contestations?
6: Et moi, je vais tourner en bourrique sur les droits de la nature, hein, mais j'insiste sur le fait que...
0: Tourner en boucle, peut-être, pas en bourrique.
6: Ah oui, mais non, mais si, parce que ça devient un peu une obsession, je sais bien, je rebondis toujours là-dessus, mais pour moi, c'est évident que la seule manière de changer notre système de valeurs et la valeur manquante dans notre société, et d'ailleurs, il n'y a pas que moi qui le dis, hein, l'IPBS, j'y reviens, mais pointe que ce qui nous manque, c'est de comprendre qu'il faut apprendre à vivre avec. Vivre avec ces autres.
0: Mais comment on fait ça ?
6: Reconnaître l'autre, le statut de l'autre en tant que personne. C'est d'ailleurs ce qui a fondé la question du droit colonial. Est-ce que j'ai face à moi un être humain ou non ? Si c'est un être humain, je dois lui appliquer un certain système juridique. Si ce n'est pas un être humain, ça m'arrange bien parce que je peux lui voler sa terre. Et donc du coup, ce regard sur l'autre, que ce soit sur la femme, sur l'enfant, sur le peuple autochtone, sur les esclaves noirs, c'est toujours ce qui a fondé ce rapport de prédation et de domination. Si on veut sortir de la marchandisation du vivant, si on veut sortir de l'objectivation de tous les êtres qui nous entourent et avec qui nous ne pouvons donc par définition pas faire société, puisqu'ils ne sont qu'exclus de notre sphère politique, par notre système juridique, nous devons leur reconnaître à la fois ce statut de sujet politique et juridique dans notre société et leur conférer des droits.
0: Mais alors, donc, ça passe quoi? Par faire des démarches régulièrement pour faire reconnaître le droit de toutes les entités vivantes qui vivent sur la planète? Ça va prendre du temps.
6: En fait, il y a eu plein de stratégies dans le mouvement des droits de la nature. On a par exemple en Équateur, c'est ouvert une fenêtre politique en 2008 où l'Équateur a énoncé les droits de la nature dans sa constitution. La nature dans son ensemble et tous les êtres qui composent la nature, humains et autres qu'humains, ont des droits en Équateur et disposent de cette personnalité juridique pour aller notamment devant le juge ou devant l'administration. Et chaque citoyenne et chaque citoyen équatorien peut faire valoir ses droits. C'est très important.
0: Oui, mais est-ce que ça les protège vraiment des dérives de l'exploitation?
6: On a 70 jurisprudences aujourd'hui en Équateur qui ont mis fin à des projets miniers, pétroliers. Donc oui, on a des très belles jurisprudences en Équateur qui ont mis fin notamment par exemple au chalutage, chose dont on rêve, nous en France, mettre fin au chalutage sur les littorales français. Bon, voilà. Dans d'autres pays, ça a pris la forme de projets de loi. En Nouvelle-Zélande, chez nos voisins espagnols, qui sont les pionniers du mouvement des droits de la nature en Europe, qui sont les premiers territoires. Mais en fait, il y a plein d'exemples où ça vient aussi de villes, d'intercommunalités, de petits territoires à l'échelle plutôt départementale ou régionale. Donc en fait, nous, notre stratégie, c'est de se dire comment on repart de ces territoires-là, étant donné que le contexte parlementaire français est quand même un petit peu triste en ce moment. Comment on repart des territoires pour se poser la question de créer du droit depuis les gens et depuis le milieu dans lequel ils habitent?
0: Laurent Néret, pour conclure, est-ce que vous croyez sincèrement que le droit peut encore sauver le vivant?
4: Et non seulement je le crois, mais je le souhaite. On a entendu les choses sur la Déclaration universelle des droits de l'homme tout à l'heure. Ce qui me vient à l'esprit dans le monde en ébullition dans lequel on vit, un monde de drames humains. C'est cet échange que j'avais eu avec le prix Nobel de la paix africain, Denis Mukwege, qui disait, mais finalement, je répare les corps, mais ce qu'on m'en dit les femmes à un moment donné, c'est que ce dont elles avaient besoin, c'est de justice. Et toute chose égale par ailleurs, bien entendu, pas de comparaison de nature, mais je crois que sur les enjeux dont on est en train de parler, ce dont on a besoin, c'est de justice. Alors on nous parle de droit de la nature, on nous parle de refondation, tout ça effectivement. Mais je crois que la clé de la justice, c'est aussi d'agir aujourd'hui, maintenant, sur le fondement de cette idée que sans l'habitabilité, la terre et les valeurs, notre dignité n'existe plus.
0: Et donc, on attaque par les territoires, comme le disait Marine, c'est par l'ONU, par c'est quoi votre...
4: Toutes les échelles, nos champs de bataille, c'est de passer à la vitesse supérieure. C'est de se rendre compte, comme vous l'avez dit, avec la Cour internationale de justice, un mouvement est en route. Et passer à la vitesse supérieure, c'est aller, c'est procéder à ce qu'on appelle un déménagement de domicile symbolique. Je m'explique. Les débats entre ministère de l'écologie et ministère des finances sont toujours perdus et les arbitrages par le ministère de l'écologie. Moi, je veux vraiment parler autrement. En disant que si je parle de constitution, de droit pénal, que je fais entrer dans le code pénal, que je fais entrer dans les constitutions, dans les déclarations universelles des droits de l'homme, dans les accords locaux internationaux, cet enjeu d'habitabilité, alors je le prends au sérieux. Je le prends au sérieux en déménageant symboliquement et donc en le mettant sur l'un des plateaux de la balance au même niveau que la liberté d'entreprendre.
0: Voilà, et bien ce sera le mot de la fin. Merci à tous les trois d'être venus répondre à nos questions. Je rappelle le titre de vos livres, tous passionnants, La refondation écologique du monde de Laurent Fombustier, publié au PUF, Liberté, dignité, habitabilité de Laurent Néret et Baptiste Morisot dans la collection Tract chez Gallimard, et Justice pour l'étoile de mer vers la reconnaissance des droits de l'océan de Marine Calmet et François Sarano, que nous saluons au passage. C'est publié chez Actes Sud. Merci à François Porcheron pour la réalisation de cette émission, à Caroline Filliette pour sa préparation. Prenez soin de vous, des vôtres et du monde. Nous nous retrouvons demain, même planète, même heure. Et ne bougez pas, dans moins d'une minute, ce sera le journal sur RFI.
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4: 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Il est 2h ici à Paris.